0: Saint-Esprit.
1: Amen.
0: Au nom de
1: Jésus.
0: Mes frères et sœurs,
1: qu'est-ce
0: que l'assurance par le Saint-Esprit n'est pas? L'assurance du Saint-Esprit n'est pas le courage humain.
1: Il
0: y a des gens comme ça courageux. Il peut monter dans les bus, commencer à dire, moi je suis là, j'ai le courage, je vais vous parler de Jésus. Et si ce n'est pas Jésus et que c'est juste votre courage, ce n'est pas ça
1: l'assurance.
0: L'assurance du Saint-Esprit, ce n'est pas l'arrogance.
1: Assurance,
0: il y a des gens très arrogants. Ils peuvent parler au nom de Dieu, au nom de Jésus. Mais pas parce qu'il a le Saint-Esprit en lui.
1: Mais
0: juste parce que c'est un arrogant. Mes frères et sœurs, l'assurance du Saint-Esprit, ce n'est pas de la présomption. Je présume que je dois faire ceci. Je peux marcher dans le feu parce que le Seigneur a dit. Il ne faut pas tenter Dieu. Il ne faut pas tenter Dieu. Si tu y vas avec la présomption, parce que tu crois que, alors que ce n'est pas le Saint-Esprit qui t'envoie, tu n'es pas le témoin de Jésus. Mais l'assurance du Saint-Esprit, c'est dire à Dieu, dire à Jésus, si tu es avec moi, qui peut être contre moi? Même si tu permettais que j'entre en prison à cause de toi, je témoignerai pour toi. Si tu m'as choisi et que tu veux que je passe par un chemin compliqué, mais pour toi je vais y passer. Il faut que les gens voient l'assurance,
1: et cette assurance
0: due à l'Esprit de Dieu en toi. Mes frères et sœurs, écoutez ce que Pierre et Jean disent. Acte 4.
1: Yoko Petro pe Yohane balobi. Acte 4.
0: Disons les versets 18 à 20.
1: Mulongo ya 18 à 20.
0: Les ayant appelés, ils leur défendirent absolument de parler et d'enseigner au nom de Jésus. Absolument. Pierre et Jean leur dirent, jugez
1: vous-même.
0: Vous êtes des grands diplômés, n'est-ce pas? Jugez s'il est juste devant Dieu de vous obéir plutôt qu'à Dieu. Car nous ne pouvons pas ne pas parler,
1: voilà,
0: de ce que nous avons vu et de ce que nous avons entendu. Je déclare que nul ne va te maintenir dans le silence parce que tu verras le miracle de Dieu.
1: Amen.
0: Je déclare que nul ne va t'intimider parce que tu as vu les miracles de Dieu et tu vas les annoncer.
1: Amen.
0: Mes frères dans le Seigneur,
1: Christo,
0: nous devons aujourd'hui
1: et Sengeli Lelo
0: glorifier le roi des rois et dire comme Paul dans
1: Romains 1:16,
0: je n'ai point honte de l'évangile car c'est une puissance de Dieu pour le salut de quiconque croit, du juif premièrement puis du grec. Quelqu'un m'entend et dit alléluia.
1: Alléluia.
0: Acclame le roi des rois. Acclame le Dieu vivant. Bien-aimé, on se tient debout.
1: Et on dit,
0: car je n'ai point honte de l'évangile.
1: Amen.
0: Car c'est une puissance de Dieu.
1: C'est une puissance de Dieu.
0: Pour le salut.
1: Pour les saluts
0: de quiconque croit.
1: De quiconque croit.
0: Et moi je crois.
1: Et moi je crois.
0: Je suis sauvé.
1: Je suis sauvé
0: par cette puissance.
1: Par cette puissance.
0: Je vais témoigner de Jésus.
1: Je vais témoigner de Jésus.
0: Et par cette puissance de l'évangile.
1: Et par cette puissance de l'évangile.
0: Les âmes seront gagnées.
1: Les âmes seront gagnées.
0: Les malades seront guéris.
1: Les malades seront guéris.
0: Les signes et prodiges vont se manifester.
1: Les signes et prodiges vont se manifester.
0: Par la puissance de l'évangile.
1: Par la puissance de l'évangile.
0: Au nom de
1: Jésus.
0: Au nom de
1: Jésus.
0: Je parle aux gens qui ont peur d'annoncer Jésus.
1: Nazo le bateau baba à côté à Jésus.
0: Si vous êtes croyant et que vous ne témoignez pas autour de vous, vous ne témoignez pas au travail, vous ne témoignez pas à l'école, vous ne témoignez pas dans les bus, dans les avions, dans les véhicules où vous allez, que le Saint-Esprit vous donne le courage d'être témoin et qu'aucune menace ne vous arrête. Je réclame cette audace du Saint-Esprit.
1: Alléluia.
0: Dû à la Pentecôte. Quelqu'un m'entend et dit amen.
1: Amen.
0: Signes, prodiges, miracles vous accompagneront au nom de
1: Jésus.
0: Faisons de cette parole notre prière.
1: Venez
0: avec moi le psaume 44. Nous sommes résolus. La maladie ne va pas nous menacer. La pauvreté ne va pas nous intimider. Le manque ou la prison ne vont pas nous empêcher de témoigner de Jésus-Christ. Parce que nous avons vu, parce que nous avons entendu. Si tu n'as pas encore vu, dis à Dieu, je veux voir. Nous voulons voir Jésus. Et nul ne pourra voir Jésus et résister. Ça, c'est la mission de la Pentecôte.
1: Disons
0: le psaume 44, verset 5 à 8. Faisons là notre prière. Dis avec moi. Avec toi.
1: Avec toi.
0: Nous renversons nos ennemis.
1: Nous renversons nos ennemis.
0: Avec ton nom.
1: Avec ton nom.
0: Nous écrasons nos adversaires.
1: Nous écrasons nos adversaires.
0: Ah, mais il y en a qui n'ont pas bougé le pied. Tu écrases avec le doigt. Non, écrase. Bien aimé. Si tu veux envoyer un message au diable, ne l'écris pas sur ton front.
1: Amen.
0: Écris-le où? Sous les pieds.
1: Talon.
0: Parce que sa place c'est où? Sa place c'est là-bas. Alléluia.
1: Amen.
0: Il faut faire un geste prophétique. On reprend. Avec toi.
1: Avec toi.
0: Nous renversons nos ennemis.
1: Nous renversons nos ennemis.
0: Avec ton nom.
1: Avec ton nom.
0: Nous écrasons.
1: Nous écrasons.
0: Nos adversaires.
1: Car
0: ce n'est pas en mon arc que je me confie. Ce n'est pas en mon épée qui, ce n'est pas mon épée qui me sauvera.
1: Ce n'est pas mon épée qui me sauvera.
0: Mais
1: c'est toi
0: qui nous délivre de nos ennemis.
1: Qui nous délivre de nos ennemis.
0: Qui nous délivre de nos maladies.
1: Qui nous délivre de nos maladies.
0: Qui nous délivre de l'oppression.
1: Qui nous délivre de l'oppression.
0: Qui nous délivre de l'oppression.
1: Qui nous délivre de l'oppression.
0: Qui nous délivre de la pauvreté.
1: Qui nous délivre de la pauvreté.
0: Qui nous délivre de la persécution.
1: Qui nous délivre de la persécution.
0: Qui nous délivre de nos ennemis.
1: Qui nous délivre de nos ennemis.
0: Et qui confond ceux qui nous haïssent.
1: Et qui confond ceux qui nous haïssent.
0: Nous nous glorifions en Dieu chaque jour.
1: Nous nous glorifions en Dieu chaque jour.
0: Et nous célébrons à jamais ton nom.
1: Et nous élevons à jamais ton nom.
0: Chaque jour, je déclare que tu seras toujours dans la joie.
1: Amen.
0: Chaque jour, je déclare que tes ennemis seront sous tes pieds.
1: Amen.
0: Chaque jour, je déclare que ceux qui te haïssent ne te verront pas reculer.
1: Amen.
0: Je dis que chaque jour, tu les auras sous tes pieds.
1: Amen.
0: Que la souffrance ne te fasse pas peur. Que le rejet des hommes, leur calomnie,
1: alléluia,
0: ne t'empêche de témoigner de Jésus-Christ.
1: Alléluia.
0: Mais avec Jésus, tu renverses. Est-ce que tu peux prendre une minute pour renverser?
1: Oh, yes.
0: Je ne sais pas qu'est-ce qui te menace. Je ne sais pas quel problème tu as. Je ne sais pas quelle difficulté tu as. Est-ce que tu peux prendre juste une minute pour les renverser par la puissance du Saint-Esprit? Renverse la malédiction. Renverse la haine. Renverse tout ce que l'ennemi a mis sur ton chemin. Renverse la maladie, tu en as le pouvoir. Ne te tais pas. Tu ne peux pas te taire de ce que tu as vu. Tu ne peux pas te taire pour ce que tu as entendu. L'onction du Saint-Esprit coule en ces lieux. Le Saint-Esprit donne une ferme assurance. Je déclare une ferme assurance. Au travail, une ferme assurance. En famille, une ferme assurance. Dans les affaires, une ferme assurance. Dans l'évangélisation, une ferme assurance. Ne recule pas, ne recule pas, ne recule pas. Au nom de
1: Jésus,
0: je déclare cela accompli. Et celui qui reçoit cette assurance, cette ferme assurance, c'est lui qui ne recule plus devant les menaces. C'est lui qui annonce ce qu'il avait entendu.
1: Merci Jésus.
0: Qu'ils disent Amen et acclament très fort le roi des rois.
1: Alléluia.

0: pour nous, Seigneur. Ta compassion est incommensurable et c'est devant toi que nous nous tenons ce matin. Nous voulons entendre ta parole, nous voulons l'écouter et nous voulons surtout que tu nous enseignes. Nous sommes si durs à apprendre, Seigneur, si durs, si compliqués, et l'orgueil est souvent là pour nous empêcher d'apprendre. Nous croyons que nous savons tout. Père, s'il te plaît, devant toi nous nous tenons maintenant. Veuille nous enseigner encore. Seigneur, ta patience est salut pour nous. Merci pour ta patience. Car, Seigneur, si tu avais sévi dès le départ, jamais nous ne serions ici. Mais tu as parlé encore. Donne-nous de ne pas mépriser ta patience. Mais Seigneur, de profiter de l'occasion que tu nous donnes encore. Travaille dans nos cœurs. Parle-nous, Seigneur. Parle-nous, Seigneur, au-delà de l'homme. Que l'homme disparaisse. Que l'homme ne soit pas vu. Mais que toi, Seigneur, tu sois vu, senti, entendu. Merci, mon Dieu, au nom de Jésus. Amen. Nous allons lire ensemble dans l'évangile de Matthieu au chapitre 25 la même lecture que nous avions fait il y a deux dimanches de cela à partir du verset 14. Nous n'avons pas épuisé le sujet, cette parabole si importante des talents avec laquelle le Seigneur a enseigné beaucoup de vérités à ses disciples. Nous lirons encore tout à nouveau cette parabole. Il en sera comme d'un homme qui, en partant pour un voyage, appela ses serviteurs et leur confia ses biens. Il donna 5 talents à l'un, deux, à l'un, deux à l'autre, et un au troisième, à chacun selon sa capacité. Et il partit en voyage. Aussitôt, celui qui avait reçu les 5 talents s'en alla, les fit valoir, et en gagna 5 autres. De même, celui qui avait reçu les 2 talents en gagna 2 autres. Celui qui n'en avait reçu qu'un alla faire un trou dans la terre et cacha l'argent de son maître. Longtemps après, le maître de ses serviteurs revint et leur fit rendre compte. Celui qui avait reçu les 5 talents s'approcha en apportant 5 autres talents et dit, « Seigneur, tu m'avais confié 5 talents, voici 5 autres que j'ai gagnés. » Son maître lui dit, « Bien, bon et fidèle serviteur, tu as été fidèle en peu de choses, je t'établirai sur beaucoup, entre dans la joie de ton maître. » Celui qui avait reçu les 2 talents s'approcha aussi et dit, « Seigneur, tu m'avais confié 2 talents, en voici 2 autres que j'ai gagnés. » Son maître lui dit, « Bon et fidèle serviteur, tu as été fidèle en peu de choses, je t'établirai sur beaucoup. » « Entre dans la joie de ton maître. » Celui qui n'avait reçu qu'un talent s'approcha ensuite et dit, « Seigneur, je savais que tu es un homme dur qui moissonne où tu n'as pas semé et qui récolte où tu n'as pas répandu. J'ai eu peur et je suis allé cacher ton talent dans la terre. Voici, prends ce qui est à toi. » Son maître lui répondit, « Serviteur mauvais et paresseux, tu savais que je moissonne où je n'ai pas semé et que je récolte où je n'ai pas répandu. Il te fallait donc placer mon argent chez un banquier, chez les banquiers, et à mon retour, j'aurais retiré ce qui est à moi avec un intérêt. Ôtez-lui donc le talent et donnez-le à celui qui a les 10 talents, car on donnera à celui qui a, et il sera dans l'abondance, mais à celui qui n'a pas, on ôtera même ce qu'il a. Et le serviteur inutile, jetez-le dans les ténèbres du dehors, où il y aura des pleurs et des grincements de dents. Car on donnera à celui qui a, et il sera dans l'abondance. Pourquoi a-t-il? Parce que il a fait produire ce que son maître lui avait remis. Ce que son maître lui avait remis au départ n'était pas à lui. Ne lui appartenait pas, il ne pouvait pas dire « c'est à moi », mais il l'a fait valoir. Comprenez bien, il l'a fait valoir, il l'a rapporté. C'est pour ça qu'il les dit ici. Car on donnera à celui qui a et il sera dans l'abondance. Il a parce qu'il a su faire valoir ce qui n'était pas à lui, autrement dit. Mais à celui qui n'a pas, il n'a pas pourquoi. Il avait, mais il n'a pas fait valoir ce qui ne lui appartenait pas. Posons-nous la question. Est-ce que ce que nous possédons, prétendons posséder, nous appartient? Nous avons tellement l'habitude de dire, c'est à moi, c'est à moi, c'est à moi. Mon argent, ma voiture, mon compte en banque. Qu'as-tu amené dans le monde? Nu tu es venu dans le monde et nu tu quitteras le monde. Quel est celui qui emporte les richesses qui prétend être à lui quand il quitte le monde? Peux-tu prétendre que c'est à toi lorsque, quand tu quittes le monde, tu dois tout laisser derrière toi? Non, ce n'est pas à toi. Nous ne sommes que des gérants. Peut-être que nous pouvons posséder beaucoup de biens. Et là, nous devenons des très responsables. Peut-être que nous pouvons être riches et Dieu n'est pas contre la richesse. Gloire à Dieu pour ceux qui sont riches dans la maison de Dieu et qui soutiennent l'œuvre de Dieu par leurs dons, leurs dîmes et leurs offrandes. Gloire à Dieu pour ceux qui ont compris que leur richesse ne leur appartient pas, mais qu'ils sont seulement des gérants. Et là, nous avons une dimension que nous devons réapprendre. C'est à moi, ma parcelle, ma maison, mon bien, mes affaires. Arrêtez de faire comme cela. Rendez gloire à Dieu de ce qu'il vous a rendu gérant de quelque bien, quels que soient ces biens. Rendez gloire à Dieu de ce que vous possédiez quelque chose. Mais sachez que ces quelque chose ne vous appartiennent pas. Ce n'est pas à vous. Vous êtes venu nu dans le monde, vous n'avez rien apporté du monde, et peut-être que vous avez hérité de quelque chose que papa ou maman vous ont légué, mais papa et maman sont partis, et ils ont laissé ça à vous parce que vous étiez ses enfants, mais ce n'était pas plus à eux que ce n'est à vous. Parce que lorsque vous quitterez ce monde, tout restera derrière. Alors, comment pouvons-nous prétendre que ces choses auxquelles nous sommes tellement attachés, n'est-ce pas, sont à nous? Dieu les a remis entre nos mains pour les faire valoir. Est-ce que cela rentre? La cupidité est une horrible chose. La parole de Dieu nous dit que c'est semblable à de l'idolâtrie. Autrement dit, c'est comme quelqu'un qui se met à genoux devant un Baal, ces faux dieux qu'on voit dans la Bible, devant un Astarté, devant une idole, devant une image. Oh non, moi j'adore pas les idoles, je suis chrétien. Non, non, j'ai abandonné les fétiches, je suis chrétien, je n'ai plus de fétiches, je ne vais plus dans l'occultisme. D'accord. Mais tu adores ton argent, tu adores tes biens, tu adores tes choses, c'est à moi. Dieu t'a établi gérant de ces choses, tu dois les faire valoir. Car on donnera à celui qui a. Vous voyez, c'est autre chose dans la vie éternelle. C'est une autre dimension dans la vie éternelle. Quand vous serez dans la vie éternelle, vous pourrez dire « c'est à moi ». Pourquoi? Parce que vous vivrez éternellement. Alléluia. Alors, c'est pourquoi il est dit « on donnera à celui qui a ». Alléluia. Parce qu'à ce moment-là, nous aurons. Nous vivrons éternellement. Et ce que nous aurons seront à nous. Et croyez-moi, en ce jour-là, quand nous aurons compris tout ce que nous n'avons pas encore compris, nous n'allons pas nous vanter, parce que nous réaliserons que c'est parce que le roi, le divin maître, nous a tellement aimés qu'il nous a donnés. Alléluia. Car on donnera à celui qui a, et il sera dans l'abondance. Mais à celui qui n'a pas, vous voyez, à celui qui n'a pas, il a dit, c'est à moi, mais ce n'est pas à lui. À celui qui n'a pas, mais qui se vante, j'ai de l'argent, j'ai un compte en banque, j'ai des affaires, Je manie les affaires, je suis bien connu dans les affaires, j'ai du succès dans les affaires, et patati, et patata. À celui qui n'a pas, il prétend avoir, mais il n'a pas, c'est pas à lui. On notera même ce qu'il a, on notera ce qu'il prétend avoir, voilà, mais qui n'est pas à lui. Oh, soyons intelligents, je vous en supplie, je vous en conjure, soyons intelligents de l'intelligence de Dieu. Dieu ne veut pas de serviteurs inutiles. Il dit, serviteur inutile, jetez-le dehors. L'inutilité. Il y a trop d'inutiles, de bons à rien. Alors qu'ils ont un talent. Alors que Dieu leur a laissé quelque chose, bien sûr, ils sont venus nus dans le monde, c'est vrai. Mais Dieu leur a donné quelque chose pour traverser ce monde. Nous sommes tous nés sur cette terre pour servir. Le maître est parti pour un long voyage, comme nous dit cette histoire. Il est parti pour un long voyage. Dans Luc 19, 12, il y a quelque chose qui nous est donné. Il est dit, un homme de haute naissance s'en alla dans un pays lointain pour se faire investir de l'autorité royale et revenir ensuite. N'est-ce pas l'image de celui qui est parti? Il est parti, il était serviteur. Il est venu comme serviteur, mais il reviendra comme couronné, couronné, couronné. Et il règnera sur cette terre, prince de la paix, prince de la paix. Oh, la paix, j'aime la paix. Je veux la paix. La paix. Il y a des pays qui prétendent avoir la paix, mais il y a la guerre dans le cœur des hommes, il y a la guerre dans les foyers, il y a la guerre dans la famille, il y a la guerre qui se multiplie dans les individus et qui, pour finir, fait une guerre. Une guerre où des innocents meurent pour rien, ou pour des passions quelconques, des désirs quelconques, des manipulations politiques quelconques. On envoie des bombes sur des innocents, tout d'un coup, paf. C'est logique, ça? C'est peut-être la logique de l'homme, la logique de la politique, la logique. Mais cette logique, c'est une logique de mort. Moi, je crois à la logique de la vie. La vie, la vie, la vie. Pauvre monde, où vas-tu dans tes divagations et tes prétentions, dans ton orgueil et ta suffisance? Tu es venu nu et tout ce que tu peux avoir, si tu as quelque chose, ce n'est pas à toi. Alors les quelques années de ta vie, vas-tu les gaspiller dans de vaines choses, en écrasant ton prochain, simplement pour satisfaire ta convoitise insensée. Tu mourras comme les autres, et peut-être même plus jeune que les autres. Tu n'arriveras même pas, peut-être, à un grand âge. Et même si tu arrives à un grand âge, 80 ans, c'est quoi ça? C'est peu de choses. Peu de choses. La vie s'en va. L'éternité vient. Nous posséderons là-haut. Ici, nous sommes serviteurs. Et nous ne possédons rien. Nous sommes nés sur cette terre pour servir. Il reviendra en roi pour régner. Avant de quitter cette terre, ce roi a laissé ses instructions à ses serviteurs, c'est-à-dire ses disciples. Et il leur a dit dans Matthieu 28, 19, « Allez, faites de toutes les nations des disciples, les baptisant au nom du Père, du Fils et du Saint-Esprit, et enseignez-les à observer tout ce que je vous ai dit. » Faites des nations de toutes les des disciples de toutes les nations. Un, vous faites un disciple. Comment est-ce qu'on fait un disciple? Comment est-ce qu'on devient un disciple? Par la repentance. Une fois qu'ils sont baptisés, une fois qu'ils se sont repentis, qu'ils sont devenus disciples, alors vous les baptisez. On ne rentre pas dans l'église de Christ par le baptême, on rentre dans l'église de Christ par la repentance. Alléluia. Pour faire ce travail, le travail qu'il leur a commandé, il les équipe, il les qualifie avec ses dons. Il ne les envoie pas comme cela sans rien entre les mains, non, il leur donne quelque chose. Chacun selon sa capacité, c'est ce que nous dit la parole de Dieu. Il envoie chacun. Il n'y en a pas un ici qui a cru en Jésus-Christ qui peut dire « Dieu ne m'a pas envoyé, Dieu t'envoie ». Seulement à toi de voir le don qu'il t'a donné et exercer ce don et utiliser ce don. Ça ne veut pas dire que parce que tu travailles dans un bureau et que tu as un salaire à la fin du mois, que ceci ne te concerne pas. Non, tu es concerné. Chaque membre de l'Église de Jésus-Christ est concerné pour le salut du monde. Chacun, selon ce que le Maître lui a donné. Attention. Chacun a donc une tâche à accomplir, un service à donner. Dans Romains 12, 6, il est dit, « Nous avons des dons différents selon la grâce qui nous a été accordée. » Nous avons des dons différents. Notre vie a une raison d'être. Notre vie a un but. Et nous avons tous une mission à remplir. Et ensuite, des comptes à rendre. Et voilà une chose que nous ne devons pas oublier. Il n'y en a pas un ici qui n'aura pas des comptes à rendre. À rendre à celui qui nous a placés et appelés ici-bas pour un but. Nous ne sommes pas par hasard sur la terre, nous sommes là pour un but. Dieu nous a voulu et il nous a placés sur cette terre. Nous sommes sur cette terre pour un temps. Nous y avons été placés sans le savoir. Personne ne nous l'a demandé. Et sans notre consentement, nous avons été consultés par...
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francophonie, les ministères médiacristes, ils ont créé par le ministère Oyo, ils allaient na ba réseau BD. Parce que na kati ministère médiacristes, tous en na chaque site internet, ils allaient ministère. Tous en la radio médiacristes, au Radio Bomoi, c'est tout un ministère. Tozana méditation biblique, et allez, tout un ministère. Et zo yapena radio nango. Tozali na radio témoignage, tout un ministère. Et zape na site nango. 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Donc, ce n'est pas à discuter. Mais, nanyoswana, et en roulant zambé de sali qui est réseau ou médiacrice, et zalati de l'eau. Et en vraiment roulant zambé. Ce que j'ai dit, c'est la base qui est toujours existé de ce souté. Et moi, la bise, nous sommes tous les gens qui sont là. Nous sommes tous les gens qui sont là. Nous sommes tous les gens qui sont là. Nous sommes tous les gens qui sont là. Nous sommes tous les gens qui sont là. Nous sommes pour avoir oh ben goye bah c'était quoi le problème maintenant d'occupation mingi hein, occupation mingi travail na kati ya gouvernement ils ont singa temps mingi d'autres projets par-ci par-là famille donc tant oh tous les qui n'ango comme tel pour na makamo nzambe et besaki pour dire tout simplement que monguna na biso za mutumoro rusé diable za rusé alors, on a une activité belle. Et un projet comme belle. Il faut ton aboye, nini boye, boye, boye. Ma facture n'est pas idée. Moussa le commis,
où ils avaient qui bénédiction Nzambe et comme ceux qui ont empêché Evre qui est du Bosso. Donc c'est ça, mais Nangoula Nzambe, Nzambe a passé ma casse quand même. Tellement merci à vous, Babando Bondela, pour la biso, pour continuer cela. Bon, l'émission est l'autre, vous avez un point bon. Pour la biso, ils ont se résumé na unité. 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Et Nzambe Mokila Likolo Penase, il ne fait rien en vain. Tant que bon, c'est qu'il n'y a pas de soin, un jour, ma belle mboka Oyo, Congo, et que Pambola Mokili Mobimba, Nzambe Ayebaki Ambo, et peuple Rosana Mboka Wana, il faut que le peuple Oyo, et Yebingaï, n'a n'a moko exceptionnel. De la même façon, na pambola ma belle na bango na ndenge moko exceptionnel bango pe bango yebanga na ndenge moko exceptionnel lokola mokili e yebinga ite lokola mokili le niveau mokili eza la connaissance na ngaite et je pense une chose atta ma beza na ndako mais congolais nyoso na monoko na ekomba nzambe Congolais nous attendent au toit dans la catéchisme, dans mon oncle comme Nzambe. Et je pense que nous avons dans la catéchisme un processus, dans la catéchisme à qu'on préparer génération où il y a un homme de Dieu, tout âge confondu, et à la tasse dans un siècle cent ans, à tasse dans 12 ans, où nous avons au tel malaba, au tel misabanga n'inga bo solo. Pour que lumière naïe et oindre et jaillir dans Boko au Congo. Nawali bande comme source, oh il faut, notamment, Kouloutou Nabiso, oh et la bonne communauté Mingaï, oh papa, oh Abiso Jacques Vernon Atika, dans ma boko on est direction, il y a la bonne, ah mais non, problème au Congo! Il faut tout télémer là-bas, papa forteresse, voilà. Ouana, oh mon gouna, à télémissiango, bangone, baza problème, et ça va tout est. Bandeko, narolo banabuna, n'enga solo. Le problème est congolais, ce sont pas au sorcellerie, oh forteresse, oh ni. Bloc, on existera partout. Même États-Unis, tant baza rotongango, bloc, on est avec Nabendia Banin. Mais le grand problème est congolais, c'est le cœur. Et ça, mon thème. Une nation se bâtit dans mon thème, dans le souci à la communauté. Une nation ne se bâtit pas d'une façon individuelle. Ce que je fais, c'est pour moi et ma famille. Non. Ce sont tellement père bâtisseur de la nation Nyonso. Même attaché à l'époque, il y a Mao Tchentong. Ce qui est le commun, parce que Mao a une vision de la nation Moro, oh le moto Nyonso. Alors, moi, je pas. Ben, nation, nous sommes là. Mais, ouais, Congolais, alors, moi, je ne lis pas, je ne lis pas, je ne lis pas, je ne lis pas, je ne lis pas,
Et ça, ça fait défaut. On ne peut pas bâtir une grande nation sur le thème des Ningwana. Ce qui fait que tant que Motaroya a le pouvoir, c'est un peu en Afrique, d'une façon généralisée, à rechercher avant tout l'intérêt personnel. Ça ne vient pas avoir au bas des mots, bas soxim. Non! Non, non, non! Ne nous trompons pas de combat. Le problème à Congo, le problème est Mitema. Personne n'empêche notre grand frère, au pouvoir, tout le monde, à comprendre moi. L'Europe, exemple, c'est quelqu'un que je respecte beaucoup. À quoi te servirait aujourd'hui au dépenser Mbongo et la République dans un voyage qui est qui France, qui est Belgique, qui est Kuna. Déplacement dans Yomoko, déplacement Moko au Sala. Ils ont coûté combien la caisse à l'État. Mais ce que vous avez mon thème, c'est ton prochain. Dans mon mot, il y a déplacement aux autres salles, au Rokotonga, dispensaire, dans le cadre de village. Au Rokotonga, bas école, dans le cadre de village. Dans le nombre de voyages au Sali, combien d'écoles et qui déjà Kotongama. Déjà avec un 10 000, 15 000. On a déjà moi et l'autre moi dans le village. Ça ne demande pas beaucoup de choses. Dans mon montant, on a combien de puits d'eau? Dans mon montant, on a. Donc, tout le monde a notre problème, c'est plus problème à mon thème. Tu vois, quand on est égoïste, quand on pense à soi et non à l'autre, on ne peut pas avancer. Et c'est ça le grand problème de la pays africain. C'est comme si cette noirceur est fanée dans le Mabatu. Donc c'est dans ce sens-là. Des fois, nous combattons l'ennemi pour rien. Ce qui est une question est à diable. Mais le Congo allait devenir la Suisse ou l'Allemagne d'Afrique. Combien de jeunes prières? Combien de jeunes? Mais au moins, même Batango, on sait que jeunes prières. Ce qui est le talibango, ce n'est pas vers l'année prochaine. Le Seigneur a résumé la Bible en deux versets tout simplement. Ou en un seul verset. Tu aimeras l'Éternel ton Dieu de tout ton cœur, de toute ta force, de toute ton âme, et tu aimeras ton prochain comme toi-même. Si tu n'apprends pas à aimer ton prochain comme toi-même, rien ne marchera. Surtout si tu empruntes le nom de Dieu, le nom de Jésus-Christ. Ça va être une malédiction, ça va être de blocage en blocage. Le fait d'emprunter le nom de Jésus, comme le combo aux autres utilisés dans Moussala Nayo, entre-temps, le cœur n'est pas soumis à lui, et allait régir, parce que lui-même a dit, Oyonyon sa ozala, motote. Ou malélite, ako vomirie. Yango tozomo na ba pasteur mingi, tozomo na bango son vomi. Au Congo, il n'y a pas de prophète. Je suis désolé. Ba oyonyon sa ozala, ba Joe Grasse, ba wala, ba Francine Gawa. Ce sont des escrocs. Je l'ai dit publiquement et ils m'écoutent. Ce n'est pas la première fois. Na affirmant ba o balandara ngai ba yebi ngana mona bango na Montréal ba escro wana koma bazo senga mbongo oh eh a partir de $1,000 eh nino tellement to de nsango bazala sur la courage osa ba pratique wana te parce un homme de Dieu, quelqu'un que tu as appelé, quelqu'un que tu as oué aya loba muta $1,000 le kana ko prophétiser au prophétiser non. Ces gens-là, leur fin, Rosala, fin moko tragique. Je l'ai dit. Bah, Joe Grasse, wana, bah, Francis Ngarawa, c'est quoi là, machin? Bah, ce petit-là, ventrier, là, Wamulouba, wana. Tant de Wamulouba, ils étaient pas là, qu'on dîme, ben, de Wamulouba, Wamulouba. Mais Wamulouba, wana, comme on est nani. Le petit-là, qu'on a dit qu'il est homosexuel, là, comme on est Kimingaï. Comme on est Francis, Francis Tato. Tout ce monde-là, Oyo, comment il s'appelle encore, Roland Dalo, tout ce monde, Toulassi, tout ce monde-là, tu vas le confondre. Moi, je ne pense pas que
ba monde wana ce monde là et revivre la gloire ya Congo ya nzambe manifester na Congo. Je ne pense pas. Je ne pense si se repente pas. Si se repente pas, je ne pense pas que de leurs yeux ils vont vivre ça. Dites qu'ils puissent se repentir parce qu'ils ont fait beaucoup de mal au Congo. Beaucoup, beaucoup, beaucoup, beaucoup. Et le Seigneur a commencé déjà à éliminer ma doctrine, ma Congolais, jusqu'à aujourd'hui, comme ma esclave, affaire d'âge, pouf, d'abord, béni bango. Bêta, pas béni bango, bêta, bango, éliminer bango. C'est Dieu le vivant pour la Congo. Donc, c'est ça, en fait, tous à la mité, ma bisous, tout le monde là, pour que nous amènes suscite, ma dirigeant, à cœur bien-être et à population. Ouais, Rosala, sur la Bible, qui a dépensé $1 million avant bon on est bima, a commis tout na. Est-ce que bon yo et que vous servir mon tote quelque part dans mon canal? Avant qu'il y a son sapato, il y a 5 000, 10 000, si c'est combien de dollars, sapato na rosomba. $1 000 oyo, est-ce qu'on servir quelque chose de Namboka? Nous voulons que Dieu a suscité Batanenjoana. Tu rebondes là, tu as un peu de commission pour la fidélité, pour la bonne chose, pour la mawana, pour la ngolo, pour la grâce et faveur aux hommes manifestés. D'abord, moi, il y a un peu d'abord pour la mission oyo. 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Le Saint-Mon Abyss est que Yo s'est manifesté pleinement, puissamment, dans le thème de Moko Moko na Bango. Pour ma mona importance, Yo Zambo pèse dans la population. La population congolaise, ils ont souffrir. Ils ont demeuré dans la misère, dans la pauvreté. Mais ils ont obéi la ngolou na Yo Zambé. Pour yon ligne Bango Bako Fate, mon ligne qui va se repentir. 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Amen. 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

J'espère que le Seigneur vous bénira au travers de cette mélodie. Vous allez chanter avec moi si vous connaissez la chanson, mais au cas où vous ne connaissez pas les paroles de cette chanson, ça sera simple.

à notre temps de prière. C'est Axel Kibo Fefe. Avant de prier, nous allons écouter une chanson que j'aime beaucoup. Chaque fois quand j'écoute cette chanson, cela m'amène dans une autre dimension d'admiration, de contemplation de notre Dieu. C'est la chanson du groupe que vous connaissez, Hillsong, qui est What Beautiful Your Name. Et vous allez écouter ça, je vais interpréter pour nos frères unilingues. Et ensuite, nous allons prier. Écoutons cette chanson. Tu étais la parole au commencement, à la création. Un avec Dieu, le Dieu Tout-Puissant. Ta gloire était cachée dans la création. Maintenant, tu t'es révélé à nous en Jésus-Christ. 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Tu ne voulais pas du paradis à nous. Et tu nous as amené le paradis en venant sur la terre, quoi. Mon péché était grand, mais ton amour était plus grand que mon péché. 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Rien n'est comparable à ce nom. Quel nom merveilleux. 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Alléluia. 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

Alléluia. 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Alléluia. Oh, Jésus, te machique. Alléluia. Nous allons maintenant prier. Tendre Père, nous venons te rendre grâce au Papa. Ton amour pour nous, ô Dieu, est incomparable. Ta miséricorde dans nos vies est inégalable, ô Père. Papa, nous te remercions pour l'œuvre de la croix. Nous te remercions pour cet amour grand et merveilleux que tu as répandu au travers de Jésus pour nous, ô Dieu. Nous te remercions pour le tout est accompli, Seigneur. Merci pour nos vies changées. Merci pour la paix que tu nous accordes. Merci pour l'amour que tu manifestes dans nos vies chaque jour. Nous venons te dire merci, oh Papa. Nous remettons ce temps de méditation et prière entre tes mains, oh Dieu. Papa, reçois la louange, l'adoration. Reçois nos prières comme un parfum de bonne odeur, Seigneur. Que le sang versé à la croix par ton Fils Jésus puisse nous laver, nous purifier, nous sanctifier, nous rendre dignes de nous présenter à cet instant devant toi. Cet esprit, nous remettons entre tes mains ce temps de méditation et prière. Conduis-nous dans l'excellence de la révélation. T'en veux ainsi prier, Père, dans le nom tout-puissant de Jésus-Christ. Nous disons tous ensemble, Amen. Gloire à Dieu. C'est depuis un certain temps que nous sommes en train d'étudier l'intégrité. Et nous avons défini l'intégrité comme étant cette relation verticale, donc avec Dieu, horizontale envers notre prochain, que nous devons pratiquer chaque jour en allant épouser ce que la Bible dit, quoi, en nous conformant à la parole de Dieu. Et nous avons subdivisé cela en trois parties. Nous avons dit qu'il y a l'intégrité sexuelle. C'est dans cette intégrité que nous sommes pour le moment en train d'étudier. Et nous avons dit qu'il y a l'intégrité financière et il y a l'intégrité spirituelle. Vous devez comprendre que la vie est régentée par ces trois types d'intégrité. Vous ne pouvez pas cheminer avec Dieu si vous ne comprenez pas ces trois types d'intégrité. C'est ces trois types d'intégrité qui fait que vous soyez enfant de Dieu comme tel. Vous devez comprendre cela, vous devez vous imprégner de ces trois types d'intégrité. Nous avons parlé de l'intégrité sexuelle depuis un peu de mois. Et là, nous avons relevé certaines choses qui sont anormales, qu'on ne doit plus retrouver dans nos vies. Nous sommes appelés à nous départir de cela, à abandonner cela. Aussi, nous avons de la difficulté, de la misère, à abandonner ce genre de vie ou ce type, ou ces pratiques non autorisées par la parole de Dieu. Nous devons faire recours à Dieu au travers de la prière ou demander de l'aide, soit du pasteur ou de frère ou de sœur, pour nous accompagner à notre délivrance, parce que c'est vraiment important. Nous avons parlé de la masturbation comme étant le cancer du siècle et tout, parce que là, cela va à l'encontre comme tel de la parole de Dieu qui dit « Tu ne convoiteras pas la femme ou l'homme de ton prochain. » Et là, maintenant, ça devient une habitude, ça devient quelque chose qui est normal. Nous avons parlé aussi d'autres choses qui sont vraiment pas bien, pas propres, comme certaines pratiques qui sont en train de faire rage, entre guillemets, en Occident, en secret, qui est la zoophilie, où la Bible nous dit clairement que tu ne coucheras pas avec la bête, et tout. C'est une abomination. Et aujourd'hui, on devait parler des relations comme telles dans la vie de couple, ou avant le mariage, comment devons-nous nous comporter, et les anomalies qui ont trait à l'intégrité sexuelle. Mais là, je me sens vraiment conduit par le Saint-Esprit à passer du temps dans la prière. Donc, nous allons vraiment passer du temps dans la prière. Et avant de passer du temps dans la prière, nous allons lire un verset qui est vraiment important pour moi et je pense aussi pour vous. C'est dans Jacques,
chapitre 4, verset 5 à 6, je répète, c'est dans Jacques, chapitre 4, verset 5 à 6, je vais lire ça, verset 5 de Jacques, chapitre 4. Croyez-vous que l'Écriture parle en vain? C'est avec jalousie que Dieu chérit l'Esprit qu'il a fait habiter en nous. Il accorde, au contraire, une grâce plus excellente. C'est pourquoi l'Écriture dit « Dieu résiste aux orgueilleux, mais il fait grâce aux humbles. » Nous pouvons aussi lire Job, chapitre 22, verset 29. « Vient l'humiliation, Dieu priera pour ton relèvement. Dieu secourt celui dont le cœur est abattu. » Nous pouvons aussi continuer encore en lisant quelques versets comme Psaume chapitre 138, verset 6. L'Éternel est élevé, il voit les humbles et il reconnaît de loin les orgueilleux. Proverbe chapitre 3, verset 34. Il se moque, donc Dieu, il se moque de moqueurs, mais il fait grâce aux humbles. Proverbe 29. Proverbe chapitre 29, verset 23. L'orgueil d'un homme l'abaisse, mais celui qui est humble d'esprit obtient la gloire. Je rends grâce à Dieu parce que c'est depuis quelques jours que le Seigneur m'a conduit vraiment à cela. Vous savez, nous sommes dans un monde où, voyons, il y a des personnes qui n'ont pas du tout de respect pour leurs prochains. Peut-être parce que ils ont la connaissance de la parole de Dieu, l'excellence des révélations, je parle. Peut-être ils roulent dans une belle voiture, ils s'habillent bien, de grande taille, 1,85 1,86, il a l'argent, il a le pouvoir. Je peux donner un exemple récent de Monsieur Trump, ouais, quelqu'un qui est un moqueur terrible. Hein. Il s'est moqué de John Biden, mais aujourd'hui c'est Biden qui est président. On ne sait même pas s'il va atteindre l'âge de Biden. Il disait, ah voilà, il est vieux, malade et tout. Nous ne savons pas s'il va atteindre l'âge de Biden. Je peux donner un autre qui est vraiment un champion boutarde, hein, Sarkozy. Aujourd'hui, il se retrouve sur le banc des accusés. Le premier président de la 5e République française à se retrouver sur un banc des accusés, hein. Il risque même 10 ans de prison. Tu vois, quelqu'un qui est champagne, boutarde, raciste. Donc, vous voyez, il est important de comprendre que si nous voulons marcher avec Dieu, nous devons être humbles de cœur. Parce que la Bible nous dit clairement, dans Jacques chapitre 4, verset 6, il accorde au contraire une grâce plus excellente. C'est pourquoi l'Écriture dit Dieu résiste aux orgueilleux, mais il fait grâce aux humbles. Quand tu es orgueilleux, crois en moi, de ton vivant, tu verras ta déchéance. Parce qu'un orgueilleux, veut-vous pas, c'est son chemin, il va rencontrer, surtout qu'on est chrétien, un orgueilleux, c'est son chemin, il va rencontrer inexorablement un véritable disciple de Jésus. Et là, il va mettre en bras son orgueil. Et veuillez-vous pas, Dieu ne laissera jamais ça impuni. Trop tard, cet homme va être rabaissé et humilié. Et très souvent, des gens ne comprennent pas pourquoi ils vivent le malheur dans leur vie. Les gens ne comprennent pas pourquoi ils vivent l'échec dans leur vie. Les gens ne comprennent pas pourquoi ils vivent loin de la paix, loin du bonheur, loin de la joie dans leur vie. Souvent, c'est là fait suite à l'orgueil. L'orgueil fera que quand quelqu'un enseigne ou prêche, toi tu veux seulement lancer des piques sans raison et tu n'as rien fait. Mais ton orgueil est là, ton orgueil n'est pas, fera que tu ne puisses pas accepter, tu dis non, tu ne peux pas accepter le choix de Dieu. Tu vas dire, ah non, pourquoi Axel, pourquoi lui? Et tu vas essayer toujours de t'opposer impunément à Axel. Et pourtant le pauvre gars quand il vient là, il vient servir Dieu. Il sert Dieu en temps, en argent, en énergie, en tout. Et pourtant, toi, tu ne peux même pas servir Dieu en argent. Tu ne peux même pas servir Dieu en énergie. Tu ne peux même pas servir Dieu avec ton corps dans la sanctification. Tu ne peux pas.
ton orgueil te poussera toujours à affronter l'autre sans raison. Et de même, même dans la société, tu verras quelqu'un, quelque chose, mais l'autre qui est là, regarde cela avec dédain. Nous devons travailler, c'est très important, parce que ça ne sert à rien de prier, ça ne sert à rien de gêner, ça ne sert à rien de méditer, ça ne sert à rien de faire quelque chose pour Dieu, si l'orgueil est là, si l'orgueil contrôle nos vies. Nous n'irons pas loin avec Dieu. Parce que la Bible dit, Dieu résiste aux orgueils. Et ensuite, tu vas accuser ton oncle, ta tante, tes parents de sorcellerie, d'envoûtement, de blocage. La faute revient au racisme, à la xénophobie et tout. Mais l'orgueil qui est dans ta vie, l'orgueil qui fait que tu ne peux pas te repentir, l'orgueil qui fait que tu ne peux pas reconnaître ton tort, faire en sorte que tu ne puisses pas avancer avec Dieu. Et tu vas perdre ton temps comme ça. Beaucoup de gens ont perdu leur temps à cause de l'orgueil. Beaucoup de gens n'avancent pas ou sont passés à côté de la destinée. C'est la suite à l'orgueil. Et c'est quoi l'humilité? Parce qu'il y a des gens qui croient que l'humilité, c'est pas bien s'habiller, ne pas rouler dans une belle voiture, ne pas manger dans des restaurants, autre chose. Non, l'humilité, ici, le Seigneur parle de l'humilité du cœur. L'humilité du cœur, faire en sorte que tu puisses sentir au fond de toi que tu ne peux rien sans Dieu. Cette humilité te fera voir ton prochain similaire à toi. Tu ne feras pas de différence entre toi et ton prochain. C'est pas parce que Dieu t'a béni avec une belle maison, avec piscine creusée, un bon terrain et tout, que l'autre qui n'a rien, qui habite peut-être un demi dans un sous-sol quelque part, là, dans un coin un peu bizarre, là, et tu vas te croire supérieur à lui. Non. L'humilité dont la Bible parle, c'est l'humilité vraiment du cœur, qui commence d'abord par l'amour du prochain. Tu sais, ces derniers temps, Dieu me parle beaucoup de l'amour du prochain. Ces derniers temps, c'est pas seulement ces derniers temps, cela remonte, je pense, à 3-4 ans que je reviens toujours. C'est ça, et ces derniers temps, c'est plus fort au-dedans de moi. Et je sens que Dieu veut m'amener à une autre dimension de choses. Mais cela passe par l'imprégnation comme telle de l'amour du prochain. Des fois, on se dit, est-ce que j'aime pas assez et tout, mais ce n'est pas vraiment ce que Dieu veut dire. Mais c'est ce sentiment qu'avait Jésus-Christ pour nous. Et c'est un bon signe, parce que c'est un signe vraiment de maturité spirituelle. C'est le sentiment qu'avait Jésus-Christ pour la création, pour l'être humain, vous comprenez? C'est un sentiment, on ne peut pas expliquer ça. Je suis désolé, ça ne s'explique pas, mais ça se vit au-dedans de soi. Et je pense que, à ce stade, c'est quand, je pense, vous avez abandonné tout le compartiment de votre cœur, de votre vie à Jésus. Et on commence à sentir réellement cet amour-là pour son prochain, quoi. Et je pense que nous sommes tous appelés à aimer. C'est vraiment important. Certes, c'est vrai, la colère sainte est là. On ne peut pas tolérer l'intolérable. On ne peut pas laisser ça passer comme ça. Nous sommes appelés aussi à dénoncer ce qui est mal. Mais en tout, il y a l'amour de Jésus. Vous savez, si vous écoutez cette chanson que nous venons d'écouter de Action, et vous allez comprendre que le nom de Jésus, c'est un nom merveilleux. Le nom de Jésus, c'est un nom plein d'amour. Vous imaginez, celui qui a créé l'univers a pris la décision de descendre dans un corps humain pour sauver l'homme. Et dans toute l'humilité, il n'est pas né dans une famille royale, dans un palais. Il est né au milieu des animaux. Vous imaginez? Dans un lieu où, je ne sais pas si moi ou toi, tu peux accepter que ta femme,
puisse mettre au monde à cet endroit-là. Voyez-vous l'humilité de ce Dieu grand qui descend même là où l'homme ne peut pas imaginer. Et je pense que nous sommes, nous autres, appelés à vivre et à pratiquer cet amour-là envers les gens dont la société n'a pas de regard, vous comprenez? Envers les gens dont la société ne cesse d'indexer, quoi. Nous sommes appelés à manifester notre amour envers ces gens-là. Nous sommes appelés à tendre notre main à ces gens-là, leur témoigner de l'amour de Jésus-Christ. Je pense que nous sommes tous appelés à cela. Alors, nous allons prier la séance prochaine, je pense. La semaine prochaine, nous allons continuer avec notre thème, l'intégrité, et surtout l'intégrité sexuelle. Ça va être la dernière partie pour passer à l'intégrité financière et ensuite à l'intégrité relationnelle. Et ensuite, nous allons définir l'intégrité avec le livre de Job. Et nous allons continuer sur nos piliers concernant la prière. Et jeudi, vendredi, vous êtes appelés à assister à notre temps de prière miracle. Samedi, nous n'avons pas eu le temps comme tel, que Dieu nous pardonne. Pardonne-nous aussi pour la francophonie. Et nous allons le faire. Hein, nous allons prier pour la francophonie ce samedi. Et l'émission va être diffusée dimanche. C'est très important parce que quand nous regardons l'état de la francophonie, elle est vraiment lamentable. Hein. Partout, nous voyons que l'islam est en train de se développer dans la francophonie. Et nous ne pouvons pas combattre l'islam par les armes. C'est dans la prière et surtout dans l'évangélisation et dans l'amour du Seigneur. C'est très important. Alors aujourd'hui, nous allons prier, nous allons demander au Seigneur de nous aider dans notre marche de chaque jour, à être de bons chrétiens, à être des chrétiens remplis d'amour pour notre prochain, à désirer être des hommes et des femmes humbles. Vous savez, il y a un fléau qui est en train de se répandre partout dans le monde, dans la francophonie. Nous, on parle plutôt plus de la francophonie. C'est ce besoin qu'il y a du monde à chercher à devenir grand, vous savez, à chercher à être célèbre, à chercher à être connu, à chercher à être acclamé. J'ai entendu même de pasteurs dire « Dieu va t'élever ». Pas de moi, pas moi, mais d'autres personnes. « Dieu va t'élever et le monde va t'acclamer ». Frère, t'as pas besoin de ça. Je me rappelle encore, j'étais avec mon néné. J'ai un néné ici qui est pasteur ici à Montréal. Un propre néné, vraiment un grand frère. Et on était en train de prier dans son église. Moi, je l'écoutais bien prier. Il dit, ah, Dieu, catapulte-moi, élève-moi. S'il m'écoute, qu'il me pardonne, mais c'est un témoignage, quoi. Et à la fin, moi, je lui ai dit clairement, je lui ai dit, écoute, moi, je ne prie pas Dieu pour devenir célèbre. Je ne prie pas Dieu pour que le monde me connaisse, qu'il y ait la gloire, la renommée. Non, non, non, non. Si je viens prier avec toi, intercéder dans ton église avec toi, il ne faut plus me faire ce genre de prière, sinon je ne viendrai plus. Il est là, il témoigne. Un jour, je vais recevoir, quand on a commencé les réseaux médiaclés, c'est après de 7 ans, un coup de fil d'une servante de Dieu. Là. Elle me dit, écoute, là, si tu veux être célèbre et tout, donne seulement l'argent que tu as là et tout. Bénis Dieu avec, sème ça avec Dieu et tu verras, Dieu te rendra grand. Alors, j'étais tellement énervé, je dis à cette personne, mais je ne vous comprends pas, vous tous, pourquoi? Vous croyez que tout le monde qui sert Dieu, son but est de chercher à devenir célèbre, grand, connu et tout. Et j'étais vraiment en colère. Et cette personne m'a répondu, si je ne te connaissais pas, j'allais te raccrochonner. Alors je vous dis une chose. La destinée n'est pas liée à la célébrité. La destinée n'est pas liée à être réclamée par les gens. La destinée, c'est faire ta part, tout simplement. Faire ce à quoi Dieu t'a demandé de faire, pas autre chose, vous comprenez? C'est très important. N'allez pas à chercher à devenir ce comment. Non, non, non, non. Vous savez, Jésus dit ça dans l'évangile selon Luc, chapitre 17, verset 9. Nous allons lire ça rapidement et clôturer notre prière, même 5 minutes à la fin.
On commence Luc chapitre 17, verset 8 jusqu'à 10. Je commence avec le verset 8. Ne lui dira-t-il pas au contraire, prépare-moi à souper, saint toi et sers-moi jusqu'à ce que j'aie mangé et bu. Après cela, toi, tu mangeras et boiras. Doit-il de la reconnaissance à ses serviteurs parce qu'il a fait ce qui lui était ordonné? Vous de même, quand vous avez fait tout ce qui vous a été ordonné, dites, nous sommes des serviteurs inutiles. Nous avons fait ce que nous devions faire. Et je pense dans cet état d'esprit que nous chrétiens, nous devons être, nous disciples de Jésus, hein, et fuir, et je répète, la destinée n'est pas liée à la célébrité. La destinée n'est pas liée à être réclamée par le monde, célébrée par... Non. Nous voyons des gens qui sont morts ici, des hommes célèbres comme Maradona. Et ils sont mercés, vous savez ce qu'il a dit, parce qu'il y a une enquête qui est en train de se faire contre son médecin et tout. Et son médecin mais le neurochirurgien qui l'a opéré a dit, c'était un ami pour lui, il a dit c'était un homme triste. Et on voit toute sa vie, ce qu'il a fait, c'est comme un appel au secours. On sent que c'est un homme qui intérieurement était vide. On a vu ça aussi avec Michael Jackson, une histoire atroce, un homme malheureux. Donc, vous devez comprendre, au lieu de chercher la célébrité, non. Faites ce que Dieu vous demande tout simplement à faire. Et je pense cette semaine, je vais répéter cela. Ne courez pas derrière la célébrité, la renommée, toutes ces choses. C'est vraiment inutile. Ça, c'est le monde. Avec ça, ça passera. Tu vas passer, les gens vont t'oublier même. Toi, essaye de marcher, faire de ton mieux, à vivre conformément à la parole de Dieu et à aimer Dieu. Nous allons prier. Tendre Père, nous te remercions pour ce temps de prière, d'exhortation. Tu as voulu que cela soit ainsi aujourd'hui et nous t'en sommes infiniment reconnaissants, Papa. Nous venons nous remettre entre tes mains, Seigneur. Nous avons besoin de toi chaque jour, Seigneur. Chacun de nous a un brin d'orgueil en lui ou en elle, oh Dieu. Nous avons besoin de ton secours, Jésus. Nous avons besoin de ton aide. Voilà pourquoi, oh Dieu, comme cette personne qui n'avait pas de foi a crié, viens au secours de ma foi. Et il a eu la guérison. Nous avons besoin de cette guérison-là, de cette délivrance-là, oh Dieu. Seigneur, libère-nous, délivre-nous de toute sémence d'orgueil, oh Dieu. De toute sémence qui nous fait voir plus grand que notre prochain, oh Dieu. Matériellement, physiquement, financièrement, en allocation, en habit, en tout quoi. Partout où en nous il y a un brin d'orgueil, oh Dieu, qui nous fait croire qu'on est plus que quelqu'un d'autre, qu'on est plus que notre prochain. Nous venons, Seigneur, à toi, te demander d'abord pardon, oh Jésus, au moyen du sang que tu as versé à la croix. Purifie-nous, Seigneur, sanctifie nos âmes, purifie nos esprits, oh Dieu, purifie nos corps, oh Dieu, Seigneur, que l'humilité véritable, l'humilité qui a fait que tu puisses quitter le ciel, comme nous l'avons écouté dans cette chanson, tu as dit, le paradis ne peut pas être paradis sans moi, Axel, sans ma soeur, sans mon frère qui m'écoute, oh Dieu. Cette humilité qui a fait que tu descendes, oh Dieu, sur la terre. Cette humilité qui a fait que, oh Dieu, que tu acceptes d'être exposé à la croix comme ça, au milieu de tout le monde, au vu de tout le monde, toi, Dieu, humilié comme rien. Cette humilité-là, oh Dieu, pour un homme comme moi, pour ma soeur, pour mon frère, oh Dieu. C'est de cette humilité que nous avons besoin, Seigneur. Nous avons besoin de cette humilité sur cette terre des hommes où l'apparence parle plus que l'être intérieur. Mais nous voulons que notre être intérieur puisse être un être qui a plus de valeur, Seigneur. Alors nous venons à toi, ô Dieu, en toute humilité, Seigneur, nous abandonner. Saint-Esprit, prends contrôle de nous. Aide-nous à cheminer dans l'humilité. Aide-nous à marcher chaque jour, matin, soir, nuit et jour, comme notre Maître, Seigneur Jésus-Christ. Père, nous t'avons ainsi prié dans le nom merveilleux de Jésus-Christ,
nous disons tous ensemble Amen. C'est merveilleux. Que Dieu nous bénisse tous. Soyez bénis. On se retrouve prochainement dans la prière.

Bienvenue à tous à l'émission La Pensée de la Semaine. C'est notre seconde émission. C'est frère Axel Kibofefe du réseau d'évangélisation en ligne Mediacris. La fois passée, nous avons eu notre première session, ou notre première émission. Nous l'avons intitulée À l'identique de Dieu ou Créé à l'image de Dieu. Nous avons parlé de la biche avec David. Et nous avons mis un accent sur l'ADN en disant que l'ADN est une identité propre pour tout individu et qu'il n'y avait pas de ADN similaire. J'ai eu une question de la part d'un frère me disant que c'était faux parce que les jumeaux vrais ou appelés monozygotes ont le même ADN. Je vais apprendre à ce frère et sûrement à d'autres qui se sont posé cette question et qu'il y a cela 5 ans, les scientifiques ont pu dissocier l'ADN des jumeaux vrais. Et ils ont constaté que les jumeaux vrais ont des ADN différents et que leur ADN n'est pas similaire. Ce qui a constitué une avancée extraordinaire de la médecine. Donc, vous voyez que Dieu ne se trompe pas. Chacun de nous a une identité propre. Donc, tu es appelé à entrer dans ta destinée. Aujourd'hui, nous allons parler de la confiance. La confiance est le titre de notre pensée de la semaine. Qu'est-ce que la confiance ? Vous allez remarquer qu'en lisant la Bible, le mot confiance est un mot qui revient à tout bout de champ. Nous allons essayer de définir d'abord de façon littéraire le mot confiance. Qu'est-ce que le dictionnaire dit au sujet du mot confiance? Le mot confiance est défini par Larousse comme étant le sentiment de quelqu'un qui se fie entièrement à quelqu'un d'autre, à quelque chose. Je répète, cela est défini comme étant le sentiment de quelqu'un qui se fie entièrement à quelqu'un d'autre ou à quelque chose. Et notre verset ou texte de référence se trouve dans Psaume 125, verset 1. Lisons-les. Ceux qui se confient en l'Éternel sont comme la montagne de Sion. Elle ne chancelle point, elle est affermie pour toujours. Voilà que le psalmiste nous donne une révélation. Une révélation extraordinaire sur la confiance. Qu'est-ce que la confiance peut apporter? Vous savez une chose, la confiance est la clé à tout. La confiance est la clé à toute relation. La confiance est la clé aussi à des relations entre l'individu et les institutions.

ta banque te fait confiance, raison pour laquelle ta banque peut te prêter de l'argent. Pourquoi? Parce que ta banque sait que tu vas rembourser. Même entre individus, je peux demander à frère X telle somme, et il va me prêter. Si j'ai des difficultés, je lui dirai. S'il me fait confiance, il va attendre. Ça peut prendre 1 année, 2 ans, 3 ans. Il va attendre pour qu'il sache que non, frère Axel, par exemple, va me rembourser mon argent. Ce sera un peu un lien de confiance. Et dans la marche avec Dieu, ce lien est capital. Pas seulement dans la marche avec Dieu, même dans la vie du couple. Un couple où la confiance n'est pas l'élément central, l'élément clé, c'est un couple qui finira par se séparer. Et Amos 3, verset 3, nous dit quelque chose au sujet de la confiance. Lisons-les. Ouvrons nos Bibles dans Amos 3, verset 3. Qu'est-ce qu'Amos nous dit? Des hommes marchent-ils ensemble sans en être convenus? Je répète. Deux hommes marcheront-ils ensemble s'ils n'en s'y... Oh, non, non, non, non, non, non, je répète l'autre version. L'autre, c'est la version Martin. Je vais lire la version Louis-Segond. Des hommes marchent-ils ensemble sans en être convenus? C'est la question qu'Amos nous pose. Pour dire, même dans l'amitié, vous ne pouvez pas marcher ensemble si entre vous, il n'y a pas un lien de confiance. Et là, la Bible nous dit, les psalmistes nous disent, que ceux qui se confient en l'Éternel, dans Psaume 125, verset 1, que ceux qui se confient en l'Éternel sont comme la montagne de Sion. Elle ne chancelle point, elle est affermie pour toujours. Et le terme qui m'a vraiment touché, c'est le terme « elle est affermie pour toujours ». La montagne de Sion, ta vie, le produit de ta vie, les résultats de ta vie. C'est extraordinaire. Le psalmiste a compris que l'élément clé dans la vie d'une personne est la confiance en l'Éternel. Et la confiance en l'Éternel, c'est la clé à la réussite. Et nous avons lu tout à l'heure la définition, c'est se fier entièrement à quelqu'un, comme la fois passée lors de notre enseignement. Sur les héros de la foi, nous avons vu qu'Abraham a eu une confiance entière à la parole de Dieu. Il s'est fié totalement à Dieu. C'est la même chose que le Seigneur nous demande dans la marche chrétienne. La marche chrétienne, c'est une marche de confiance. La marche chrétienne, c'est une marche qui est stimulée par la parole de Dieu. On est sûr, on ne voit pas, ce qu'on appelle la foi. Peut-être les paramètres sont tous en rouge et tout, mais on a confiance. On se dit, Dieu est là, Dieu agira. On ne croise pas les bras. Peut-être tu es à la recherche d'un travail. Peut-être tu es en train de prier pour avoir un mari ou une femme. Tu ne te livres pas à gauche à droite en faisant n'importe quoi, non. La confiance en l'Éternel fait que tu es là dans ton coin en train de prier en faisant confiance à Dieu que Dieu te donnera la meilleure personne, la bonne personne. Dans des pays où la corruption bat le plein, là où les autres sont en train de donner, je sais pas, l'argent à gauche, à droite pour accéder à X, Y service, toi tu dois faire confiance en Dieu. Tu vas dire Seigneur, je te fais confiance. Et comment faire confiance à Dieu? Et la confiance à Dieu ne peut pas s'acquérir qu'en parole, en l'air, non. La confiance à Dieu passe par la méditation quotidienne de la Bible. Vous devez méditer la parole. Jérémie 1,8, plutôt Josué 1,8 dit que cette parole ne s'éloigne point de toi. Médite-la nuit et jour. Et c'est le plus grand défi dans notre génération. Où le diable vient chaque fois nous éloigner de cette parole. On préfère écouter le pasteur prêcher, aller sur les réseaux sociaux, mais on a de la misère à prier, plutôt à méditer la Bible. Et le deuxième moyen pour développer cette confiance en Dieu,
cela passe par la prière. Et le plus grand danger que nous avons aujourd'hui dans notre génération, où l'environnement est vraiment pourri et que les gens n'ont plus cette force de s'approcher individuellement de Dieu. Pourquoi? Parce qu'il y a des prières que moi je considère par-ci, par-là, de prière à la carte. On attend frère X prier, frère Y prier, prière de délivrance, prière de demande de mariage, prière de ceci, prière de cela. Et finalement, les chrétiens n'ont plus d'intimité avec Dieu. On s'est créé des intermédiaires. Et c'est ce que le Seigneur ne veut pas. Dieu veut que toi, tu puisses développer l'habitude, pas seulement de méditer, mais de prier aussi. C'est dans la prière que tu vas entrer plus en intimité avec lui et que tu vas développer l'écoute. Et Dieu te fera entrer dans ta destinée. Il n'y a aucune destinée sans une vie de méditation et une vie de prière. On peut encore ajouter un troisième élément, le jeûne. Et le jeûne, ça s'ajoute plus tard. Mais les deux premiers éléments qui sont capitaux, c'est la méditation et la prière. Nous allons nous arrêter ici aujourd'hui. Nous bénissons l'Éternel pour ce temps de prière, de temps plutôt de méditation que nous passons ensemble. La pensée de la semaine, pourquoi la pensée de la semaine? Nous allons constater que la pensée du jour, ça vient chaque jour, il y a une pensée qui vient, qui entre, qui passe, et les gens n'ont pas cette faculté à s'imprégner de la parole de Dieu comme telle. Mais avec le format de la pensée de la semaine, cela permet à tout un chacun de méditer chaque jour une même pensée et que cette pensée arrive à se faire chair en eux. Et vous devez savoir que l'Église est appelée à croître. Et la croissance se passe par le développement intérieur à comprendre, à saisir, à s'imprégner de la parole de Dieu. Raison pour laquelle nous avons préféré ce format d'une semaine, d'une méditation au lieu d'une méditation journalière chaque jour, une nouvelle pensée du jour. Non, nous on garde le format pensée de la semaine. Il y aura d'autres orateurs qui vont intervenir, soit de ministres de la parole ou de frères et de sœurs dans le Seigneur. Donc, la pensée de la semaine ne va pas se limiter qu'à frère Axel. Donc, c'est ça. Alors, prions. Seigneur, nous te remercions pour ce temps de méditation. Nous te rendons grâce parce que c'est toi qui as permis que nous puissions t'écouter. Aide-nous, Seigneur, à développer notre confiance en toi. Aide-nous à être des hommes et des femmes de prière, ô Dieu. Certes, nos occupations sont telles que des fois, le temps devient de plus en plus réduit. Mais accorde-nous ce temps-là, Seigneur. La Bible dit le vouloir et le faire vient de toi. Dispose nos êtres, ô Dieu, à te rechercher au travers de la méditation, de ta parole et de la prière. Nous t'avons ainsi prié, tendre Père, dans le nom merveilleux de ton Fils Jésus-Christ. Amen. C'est merveilleux. C'est merveilleux. 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Que Dieu vous bénisse et nous vous souhaitons une bonne semaine. À la prochaine.

Bienvenue à tous à l'émission La Pensée de la Semaine. C'est notre seconde émission. C'est frère Axel Kibofefe du réseau d'évangélisation en ligne Mediacris. La fois passée, nous avons eu notre première session, ou notre première émission. Nous l'avons intitulée À l'identique de Dieu ou Créé à l'image de Dieu. Nous avons parlé de la biche avec David. Et nous avons mis un accent sur l'ADN en disant que l'ADN est une identité propre pour tout individu et qu'il n'y avait pas de ADN similaire. J'ai eu une question de la part d'un frère me disant que c'était faux parce que les jumeaux vrais ou appelés monozygotes ont le même ADN. Je vais apprendre à ce frère et sûrement à d'autres qui se sont posé cette question et qu'il y a cela 5 ans, les scientifiques ont pu dissocier l'ADN des jumeaux vrais. Et ils ont constaté que les jumeaux vrais ont des ADN différents et que leur ADN n'est pas similaire. Ce qui a constitué une avancée extraordinaire de la médecine. Donc, vous voyez que Dieu ne se trompe pas. Chacun de nous a une identité propre. Donc, tu es appelé à entrer dans ta destinée. Aujourd'hui, nous allons parler de la confiance. La confiance est le titre de notre pensée de la semaine. Qu'est-ce que la confiance ? Vous allez remarquer qu'en lisant la Bible, le mot confiance est un mot qui revient à tout bout de champ. Nous allons essayer de définir d'abord d'une façon littéraire le mot confiance. Qu'est-ce que le dictionnaire dit au sujet du mot confiance? Le mot confiance est défini par Larousse comme étant le sentiment de quelqu'un qui se fie entièrement à quelqu'un d'autre, à quelque chose. Je répète, cela est défini comme étant le sentiment de quelqu'un qui se fie entièrement à quelqu'un d'autre ou à quelque chose. Et notre verset ou texte de référence se trouve dans Psaume 125, verset 1. Lisons-les. Ceux qui se confient en l'Éternel sont comme la montagne de Sion. Elle ne chancelle point, elle est affermie pour toujours. Voilà que le psalmiste nous donne une révélation. Une révélation extraordinaire sur la confiance. Qu'est-ce que la confiance peut apporter? Vous savez une chose, la confiance est la clé à tout. La confiance est la clé à toute relation. La confiance est la clé aussi à des relations entre l'individu et les institutions. Ta banque te fait confiance, raison pour laquelle ta banque peut te prêter de l'argent. Pourquoi? Parce que ta banque sait que tu vas rembourser. Même entre individus, je peux demander à frère X telle somme, et il va me prêter. Si j'ai des difficultés, je lui dirai. S'il me fait confiance, il va attendre. Ça peut prendre 1 année, 2 ans, 3 ans. Il va attendre pour qu'il sait que non. Frère Axel, par exemple, va me rembourser mon argent. Ce qu'on appelle un lien de confiance. Et dans la marche avec Dieu, ce lien est capital. Pas seulement dans la marche avec Dieu, même dans la vie de couple. Un couple où la confiance n'est pas l'élément central, l'élément clé, c'est un couple qui finira par se séparer. Et Amos 3, verset 3, nous dit quelque chose au sujet de la confiance. Lisons-les. Ouvrons nos Bibles dans Amos 3, verset 3. Qu'est-ce qu'Amos nous dit? Des hommes marchent-ils ensemble sans en être convenus? Je répète, des hommes marcheront-ils ensemble s'ils n'en sont... Je répète l'autre version. L'autre, c'est la version Martin. Je vais lire la version Louis Segond. Des hommes marchent-ils ensemble sans en être convenus? C'est la question qu'Amos nous pose.
pour dire même dans l'amitié, vous ne pouvez pas marcher ensemble si entre vous il n'y a pas un lien de confiance. Et là, la Bible nous dit, les psalmistes nous disent que ceux qui se confient en l'Éternel, dans Psaume 125, verset 1, que ceux qui se confient en l'Éternel sont comme la montagne de Sion. Elle chancelle point, elle est affermie pour toujours. Et le terme qui m'a vraiment touché, c'est le terme « elle est affermie pour toujours ». La montagne de Sion, ta vie, le produit de ta vie, les résultats de ta vie, c'est extraordinaire. Le psalmiste a compris que l'élément clé dans la vie d'une personne est la confiance en l'Éternel. Et la confiance à l'Éternel, c'est la clé à la réussite. Et nous avons lu tout à l'heure la définition, c'est se fier entièrement à quelqu'un. Comme la fois passée, lors de notre enseignement sur les héros de la foi, nous avons vu qu'Abraham a eu une confiance entière à la parole de Dieu. Il s'est fié totalement à Dieu. C'est la même chose que le Seigneur nous demande dans la marche chrétienne. La marche chrétienne, c'est une marche de confiance. La marche chrétienne, c'est une marche qui est stimulée par la parole de Dieu. On est sûr, on ne voit pas ce qu'on appelle la foi. Peut-être les paramètres sont tous en rouge et tout, mais on a confiance. On se dit, Dieu est là, Dieu agira. On ne croise pas les bras. Peut-être tu es à la recherche d'un travail. Peut-être tu es en train de prier pour avoir un mari ou une femme. Tu ne te livres pas à gauche à droite en faisant n'importe quoi, non. La confiance à l'Éternel fait que tu es là dans ton coin en train de prier en faisant confiance à Dieu que Dieu te donnera la meilleure personne, la bonne personne. Dans des pays où la corruption bat le plein, là où les autres sont en train de donner, je sais pas, l'argent à gauche à droite pour accéder à X, Y service, toi tu dois faire confiance en Dieu. Tu vas dire Seigneur, je te fais confiance. Et comment faire confiance à Dieu? Et la confiance à Dieu ne peut pas s'acquérir qu'en parole, en l'air, non. La confiance à Dieu passe par la méditation quotidienne de la Bible. Vous devez méditer la parole. Jérémie 1.8, plutôt Josué 1.8 dit que cette parole ne s'éloigne point de toi. Médite-la nuit et jour. Et c'est le plus grand défi dans notre génération. Où le diable vient chaque fois nous éloigner de cette parole. On préfère écouter le pasteur prêcher, aller sur les réseaux sociaux, mais on a de la misère à prier, plutôt à méditer la Bible. Et le deuxième moyen pour développer cette confiance en Dieu, c'est la passe par la prière. Et le plus grand danger que nous avons aujourd'hui dans notre génération, où l'environnement est vraiment pourri et que les gens n'ont plus cette force de s'approcher individuellement de Dieu. Pourquoi? Parce qu'il y a des prières que moi je considère par-ci, par-là, de prières à la carte. On attend frère X prier, frère Y prier, prière de délivrance, prière de demande de mariage, prière de ceci, prière de cela. Et finalement, le chrétien n'a plus d'intimité avec Dieu. On s'est créé des intermédiaires. Et c'est ce que le Seigneur ne veut pas. Dieu veut que toi, tu puisses développer l'habitude, pas seulement de méditer, mais de prier aussi. C'est dans la prière que tu vas entrer plus en intimité avec lui et que tu vas développer l'écoute. Et Dieu te fera entrer dans ta destinée. Il n'y a aucune destinée sans une vie de méditation et une vie de prière. On peut encore ajouter un troisième élément. Le jeûne. Et le jeûne, ça s'ajoute plus tard. Mais les deux premiers éléments qui sont capitaux, c'est la méditation et la prière. Nous allons nous arrêter ici aujourd'hui. Nous bénissons l'Éternel pour ce temps de prière, de temps plutôt de méditation que nous passons ensemble.
La pensée de la semaine, pourquoi la pensée de la semaine? Nous avons constaté que la pensée du jour, ça vient chaque jour, il y a une pensée qui vient, qui entre, qui passe, et les gens n'ont pas cette faculté à s'imprégner de la parole de Dieu comme telle. Mais avec le format de la pensée de la semaine, cela permet à tout un chacun de méditer chaque jour une même pensée et que cette pensée arrive à se faire chair en eux. Et vous devez savoir que l'Église est appelée à croître. Et la croissance se passe par le développement intérieur à comprendre, à saisir, à s'imprégner de la parole de Dieu. Raison pour laquelle nous avons préféré ce format d'une semaine, d'une méditation au lieu d'une méditation journalière chaque jour, une nouvelle pensée du jour. Non, nous on garde le format pensée de la semaine. Il y aura d'autres orateurs qui vont intervenir, soit de ministres de la parole ou de frères et de sœurs dans le Seigneur. Donc, la pensée de la semaine ne va pas se limiter qu'à frère Axel. Donc, c'est ça. Alors, prions. Seigneur, nous te remercions pour ce temps de méditation. Nous te rendons grâce parce que c'est toi qui as permis que nous puissions t'écouter. Aide-nous, Seigneur, à développer notre confiance en toi. Aide-nous à être des hommes et des femmes de prière, ô Dieu. Certes, les occupations sont telles que des fois, le temps devient de plus en plus réduit. Mais accorde-nous ce temps-là, Seigneur. La Bible dit le vouloir et le faire vient de toi. Dispose nos êtres, ô Dieu, à te rechercher au travers de la méditation, de ta parole et de la prière. Nous t'avons ainsi prié, tendre Père, dans le nom merveilleux de ton Fils Jésus-Christ. Amen. C'est merveilleux. C'est merveilleux. 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Que Dieu vous bénisse et nous vous souhaitons une bonne semaine. À la prochaine.

Seigneur est mort pour le péché du monde entier, c'est un fait absolu. 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Alors il leur dit, l'Esprit du Seigneur est sur moi.

0: deviens riche. Est-ce quelqu'un m'entend pour dire Amen?
1: Amen.
0: Amen. Merci Jésus.
1: Amen.
0: Merci Jésus. Merci Jésus. Amen.
1: Amen.
0: Oh, c'est merveilleux, c'est formidable. Gloire à l'agneau de Dieu. Bien-aimé, il y a suffisamment de grâce répandue en ces lieux maintenant.
1: Amen.
0: Au point que tout celui qui a la foi et qui croit ne sortira pas de ce lieu tel qu'il est entré. Parce que l'Éternel Dieu est au contrôle et il est derrière sa parole pour l'accomplir. Pouvons-nous encore prendre 30 secondes pour l'acclamer, juste l'acclamer.
1: Alléluia.
0: Il est Dieu. Alléluia.
1: Merci Jésus.
0: Oh, alléluia.
1: Merci Jésus.
0: Merci Jésus.
1: Alléluia.
0: Acclame l'exaucement de ton miracle, l'exaucement de ta prière.
1: Alléluia.
0: Anticipe déjà, anticipe déjà.
1: Oh!
0: Anticipe déjà ce que Dieu va faire
1: Alléluia.
0: Pour toi. Anticipe déjà ce que Dieu va faire pour toi.
1: Alléluia.
0: Merci Jésus. Au nom de
1: Jésus.
0: Waouh. Venez vous asseoir, bien-aimé.
1: Il est
0: bon d'être dans la présence de l'Éternel grand Dieu.
1: Amen.
0: Alléluia. Oh, c'est parti, c'est parti. Aidez-la mieux à ce... Oh, mon Dieu, mon Dieu. C'est la gloire de Dieu qui est répandue en ces lieux. C'est la puissance de l'Éternel, notre roi, qui est en ces lieux. Il est Dieu, il est Dieu, il est Dieu. Et il fait grâce à son peuple. Les démons s'enfuient, les maladies s'enfuient. Parce que dès qu'ils ont prié, le lieu où ils furent rassemblés trembla. Dieu dit Amen à leurs prières.
1: Alléluia.
0: Et cela fait trembler les déserts. Cela peut enfanter les biches. La voix de l'Éternel est en train de dire à quelqu'un en ces lieux, je te guéris, je te sors de ta prison.
1: Alléluia.
0: Je te sors de ton emprise.
1: Alléluia.
0: Je t'installe dans la puissance.
1: Jésus.
0: Je me manifeste dans ta vie. Est-ce que quelqu'un peut encore glorifier le Dieu Tout-Puissant? Yes, oh, tu es Dieu, yes. Tu es roi.
1: Alléluia.
0: Merci Jésus.
1: Mato Alléluia. Nicolo.
0: Merci Éternel. Merci Seigneur. Bien-aimé.
1: Balingami.
0: Dieu est déjà au contrôle de toutes choses. Vous savez, depuis que nous avons célébré Pentecôte, nous avons eu à recevoir de la part de notre Dieu toutes les grâces particulières et les instructions particulières. Nous avons vu que la Pentecôte est venue plus pour repartir comme dans le temps ancien. Mais la Pentecôte était venue ce moment-là pour rester tous les jours. Et que chacun de nous doit expérimenter la Pentecôte tous les jours. Parce que l'Esprit de Dieu, qui est le cœur, l'initiateur, qui est répandu, est venu pour rester et habiter au milieu du peuple de Dieu. Bien-aimés, nous sommes le temple du Saint-Esprit. Il demeure en nous et il a une mission avec nous. C'est pour cela que nous avons vu, mes frères et sœurs, qu'une fois que l'effusion du Saint-Esprit est descendue sur nous, nous devons découvrir les secrets pour avoir cette Pentecôte tous les jours. Et nous avons vu, mes frères et sœurs, que le Saint-Esprit est venu pour une mission, pour un but. pas pour faire de nous des personnes extraordinaires, mais pour nous pousser à mener une vie hors du commun. Nous devons mener une vie hors du commun. Et alors avec ça, nous devons devenir des hommes et des femmes de prière. Tout commence par là. Des hommes et des femmes de prière. Pas n'importe quelle prière, mais des prières qui libèrent la puissance. Quand ils eurent prié, le pasteur Mike nous en a encore
2: parlé.
0: Acte 4, 11.
2: Acte 4, 11,
0: pardon, 31.
2: Qui nous a 31?
0: Acte 4, 31.
2: Acte 4, 31.
0: Quand ils eurent prié, c'est pour dire que ce qui vient, c'est du fait qu'ils ont prié. Quand ils eurent prié, ils ont pris connaissance des problèmes que Pierre et Jean avaient. Ils se sont référés aux promesses des Saintes Écritures. Ils ont su que le Dieu omniscient avait déjà planifié ceci. C'est tumulte parmi les nations, ces agitations. Dieu n'est pas ignorant de cela. Et comme il n'est pas ignorant de cela, il a fait des promesses à ce sujet. Lui, le Tout-Puissant, qui a créé les cieux et la terre, qui a créé même ceux qui nous menacent, qui a créé tous les souverains sacrificateurs, lui qui le sait, il sait aussi ce qu'il va faire. Nous n'allons pas lui demander de ne pas passer par ses menaces. Nous n'allons pas lui demander d'enlever ses menaces. Nous allons seulement lui demander de nous donner la force d'annoncer l'évangile avec une pleine assurance. C'est-à-dire pas une assurance à moitié. Pas une assurance
2: 85%.
0: Pas une assurance
2: 50%.
0: Mais une pleine assurance. Et quand ils ont demandé ça, l'Esprit de Dieu a dit, voilà la raison pour laquelle je suis là. Vous recevrez une puissance. Le Saint-Esprit
2: sera sur
0: vous. Vous serez mes témoins. Alléluia.
2: Amen.
0: Nous avons vu que quand tu diras au Saint-Esprit, remplis-moi Seigneur de ton Saint-Esprit pour que je ne puisse plus pécher, l'Esprit te dira, je ne suis pas intéressé par ça.
2: Remplis-moi
0: ce Saint-Esprit, donne-moi la puissance pour que je ne puisse plus rester vivre dans la pauvreté. L'Esprit de Dieu te dira, ça ne m'intéresse
2: pas.
0: Ça, ce sont les bonus. Celui qui cherche le royaume et la justice de Dieu, toutes ces choses pour lesquelles les croyants se battent, lui seront données. Mais quand tu diras au Saint-Esprit, je ne te demande pas de m'empêcher d'aller en prison. Je ne te demande pas de m'empêcher de tomber dans les mains de ceux qui me menacent.
2: Mais
0: je te demande, quelles que soient les conditions, d'annoncer, d'être témoin de Jésus-Christ. Il te dira, ah, c'est ça que tu veux. Je le veux. Et nous allons faire route ensemble. Et il va te donner cette puissance. Gloire à l'agneau de Dieu. On l'a rappelé le thème de ce mois.
2: C'est
0: annoncer la bonne nouvelle.
2: Côté ya sango malamu ya ngolu na Yesu Christu.
0: Amen.
2: Amen.
0: Comme nous sommes là toujours en train de voir comment le Saint-Esprit agit. Maintenant que le Seigneur est en train de, d'envoyer ce réveil d'abord individuel, et qui va faire que notre feu va embraser les autres et embraser l'église, nous avons vu que ces gens remplis du Saint-Esprit, ça n'a pas empêché qu'on les menace. Rempli du Saint-Esprit, ça n'a pas empêché qu'on le mette en prison. Rempli du Saint-Esprit, ça n'a pas empêché qu'on les persécute
2: et
0: qu'on les disperse. Alors, à quoi bon le Saint-Esprit? Alléluia.
2: Alléluia.
0: Je ne rentre plus dans les critères pour une prière qui libère la puissance. Vous n'avez qu'à suivre tous les enseignements que nous avons eus là-dessus. Laissez-moi relire encore Acte 4, 13. Lui second dit ceci, lorsqu'ils virent l'assurance de Pierre et de Jean, ils furent étonnés, sachant que c'était des hommes du peuple sans instruction. Et ils les reconnurent pour avoir été avec Jésus. La Bible en français courant dit ceci. Les membres du conseil étaient très étonnés, car ils voyaient l'assurance de Pierre et de Jean et se rendaient compte en même temps que c'était des hommes simples et sans instruction. Ils reconnaissaient en eux des compagnons de Jésus. Parole vivante. En constatant, écoutez ça, la joyeuse assurance. Tu peux être assuré, mais toujours renfrogner le visage. Mais s'il y a une joyeuse, une assurance joyeuse, en constatant la joyeuse assurance et la hardiesse de Pierre et de Jean, les membres du conseil furent stupéfaits, car ils savaient que c'était des simples laïcs qui n'avaient pas fait d'études. Ils se rendaient compte de ce que cela signifiait pour eux d'avoir été avec Jésus-Christ. Ils se rendaient compte de ce que cela signifiait pour eux d'avoir été avec Jésus. Le fait que tu es avec Jésus, qu'est-ce que cela signifie pour toi? Et qu'est-ce que les gens vont voir du fait que tu es avec Jésus? Le terme qui est traduit par l'assurance, se traduit aussi par hardiesse. Hardiesse. Il se traduit aussi par audace. On les menace, mais ils sont audacieux. J'aime comment Alain Paul l'a dit vendredi ici. Quand tu dois être soumis à Dieu, le diable doit te trouver têtu.
2: Je parle aux gens têtus
0: enseignés devant le diable. Tu ne peux pas être soumis à Dieu et en même temps soumis au diable. On ne peut pas servir de
2: maître.
0: Nous avons besoin aujourd'hui d'une pandémie de l'audace de la Pentecôte.
2: Il y a
0: des gens qui ne m'ont pas compris. Nous avons besoin aujourd'hui de l'épidémie appelée l'audace ou l'assurance ou la tétutesse de la Pentecôte.
2: Ya mokolo moko babengi mutu makasi matoi mangongi ya kitela mulimu tsantu.
0: Comme nous comprenons bien aimé que nous sommes appelés à répandre la bonne nouvelle de la grâce.
2: Lokola to sosole teto bengami to paranganisa sango malamu ya ngolu na nzambe.
0: Et comme nous voyons ceux qui nous ont précédés.
2: Pe lokola to moni ba ebazaki
0: libosobiso. Que quoi rempli du Saint-Esprit.
2: Tokto ton sami na molimo.
0: On les a persécutés.
2: Ba nyokola kibango.
0: Rien ne peut nous arrêter.
2: Et lokoko otele msabiso ezate.
0: Nous allons parler aujourd'hui mes frères et sœurs.
2: Tokolobela lelo bande konangai.
0: De ce que cela implique que d'annoncer la bonne nouvelle de la grâce.
2: Parce que si je
0: demande aujourd'hui là, qui sont prêts pour répandre la bonne nouvelle de la grâce, je crois que toute la salle, nous allons lever les mains et dire nous sommes prêts. Mais vous attendez quoi? C'est pour cela que l'Esprit nous a inspirés à parler des qualités de l'assurance de la Pentecôte. Les qualités de l'assurance. Parce que tu dois annoncer cet évangile avec une pleine assurance. Comme ceux-là qui furent remplis du Saint-Esprit à la Pentecôte.
2: Bien-aimé,
0: les qualités de... cette assurance de la Pentecôte réside dans les actes qu'ils ont posés. Tu peux dire j'ai l'assurance, mais si je regarde les actes que tu poses, je ne vois pas les actes d'assurance, tu racontes des histoires. L'Esprit de Dieu me dit qu'aujourd'hui, il va encore guérir le cœur brisé. Restaurer ceux qui pleurent et gémissent. Surtout du fait qu'ils souffrent pour avoir choisi de servir Dieu. Si tu souffres du fait d'avoir choisi de servir le Seigneur, rejeté, humilié, ne l'oublie pas. Le rejet de l'homme te projette dans l'orbite des buts de Dieu pour accomplir ton destin. Le rejet de l'homme te projette dans les projets de Dieu. Dieu s'en sert. Dieu se sert de la persécution. Dieu se sert des humiliations. Dieu se sert des rejets. Pour vous remettre dans ses projets. Afin que vous accomplissiez vos missions. Ne pleurez pas du fait d'être humilié ou rejeté. Je suivais des jeunes gens qui... qui suivent le football, qui aiment le football, n'est-ce pas? L'histoire que je vous raconte, c'est vrai. Je ne sais pas si ces hommes prient ou ne prient pas. Mais ils parlent de l'ex-entraîneur de PSG. Qui aime PSG? Il y en a beaucoup. Ne levez pas la main, je sais que vous êtes là. J'ai vu déjà une main.
2: Là.
0: Au Congo, il y a même un numéro 10 du PSG que nous connaissons. L'entraîneur ne fait pas de résultats, on le rejette, on le chasse.
2: Entraîneur,
0: Tuchel. Et il part, il n'a jamais eu de grande coupe. Avec cette équipe-là. Mais en le rejetant,
2: entraîneur.
0: Chelsea le prend.
2: Chelsea équipe est récupérée entraîneur.
0: En Angleterre.
2: Pas joué en Angleterre.
0: Chelsea était en train de tourner en rond.
2: Pas avec Ozungulke, Zungulke.
0: Mais aujourd'hui, cet homme-là a fait de Chelsea le champion d'Europe. Ce qu'il ne pouvait pas faire chez PSG.
2: A commis ça Chelsea champion d'Europe.
0: Il prend la coupe là, il l'embrasse, il dit oh. Quand j'étais chez PSG, il a pleuré quand on l'a chassé. Mais maintenant il dit merci de m'avoir chassé. Parce que maintenant j'ai au moins une coupe à club. Amen.
2: Amen.
0: Le rejet des hommes.
2: Mais
0: dans la même équipe, il y avait un défenseur.
2: Une équipe moko wana pe défenseur moko azalaki.
0: Quand il gagnait, on le félicitait. Quand il perdait,
2: soka gagné ba pesé le kumu yonde obetaka bien.
0: Quand il perd, la faute c'est toujours sur lui.
2: Soki alongi te mkolo wana obeti mabe. Okati banzadi na terrain, obepsé le biso ballon.
0: Allez, on l'a chassé aussi.
2: Allez, ba bengani yepe na na match.
0: Na PSG.
2: Na PSG.
0: Chelsea le prend.
2: Chelsea, à l'autre côté, il y a des sous.
0: Thiago Silva. C'est des gens là qui, quand ils enlèvent leur Varese, c'est 100% Jésus. C'est pour cela qu'on leur interdit, si tu enlèves encore la vareuse, allez, tu as carton. Parce que vous faites de la propagande avec vos
2: vareuses.
0: Maintenant, lui aussi n'a jamais été champion d'Europe.
2: Il n'est pas un champion d'Europe, putain.
0: Et son entraîneur, son ex-entraîneur.
2: Na ex-entraîneur naie.
0: Qu'il avait chassé.
2: Oui, bah bengana qui.
0: À son tour, on l'a aussi chassé.
2: Il est pétant, mais coca qui va bengani.
0: Et ils se retrouvent tous dans une même équipe.
2: Bah kutani bangonyo se bat, bah boit que ça.
0: Ils commencent à embrasser la coupe.
2: Na suka suka, basu keni.
0: C'est alors après qu'ils ont compris.
2: Si mande bah son soli.
0: Le rejet des hommes.
2: Kuboit que ça maya batu.
0: Te projette.
2: Dans
0: les projets de Dieu.
2: Si
0: tu es patient, tu verras pourquoi Dieu a permis que cela t'arrive.
2: Est-ce qu'on ne peut pas
0: acclamer le Dieu qui est dans le plan, qui nous met dans son plan? Alléluia.
2: Amen.
0: C'est pour dire, bien-aimé,
2: ne
0: pleurons pas pour tout ce qui nous arrive. Dieu intègre cela dans son plan pour
2: nous.
0: Les qualités de l'assurance ou de l'audace de la Pentecôte. Nous devons être audacieux pour
2: Jésus.
0: Si nous voulons voir signes, prodiges et miracles. Lorsqu'ils virent l'assurance, lorsqu'ils virent la hardiesse que Paul, Pierre et Jean avaient,
2: eux
0: qui savaient quel diplôme ils avaient, ils savaient quel diplôme ils
2: étaient.
0: Ça, c'était ce qui était dans leur CV. Il est très.
2: CV n'a pas encore étudié fait. Il est très.
0: Ils savaient ça. Mais le fait qu'ils étaient avec Jésus et qu'ils l'ont démontré.
2: Eh bien,
0: ça a étonné.
2: Et comme ça qui battu.
0: J'aimerais dire à quelqu'un. Que même dans le domaine où tu n'as pas de diplôme, Dieu va te distinguer.
2: Amen.
0: Même dans le domaine où tu n'as pas de titre, Dieu va te distinguer.
2: Amen.
0: Parce que ce n'est pas toi, mais lui en toi qui va agir.
2: Mais
0: alors, qu'est-ce qui a fait que Pierre et Jean étaient si assurés? Ça, c'est ce que nous allons étudier, comprendre, parce que nous devons les imiter et agir comme ils ont agi pour propager l'évangile. Qu'est-ce qui a fait qu'ils soient si assurés? Nous avons besoin de le découvrir parce que nous avons besoin de cette assurance. Bien-aimé, c'est comme une grande malédiction qui est sur le peuple de l'église aujourd'hui dans le monde. La peur d'annoncer l'évangile. Aujourd'hui, j'aimerais que chacun sincèrement se pose la question. Nous sommes en train de terminer le premier semestre
2: 2021.
0: À combien de gens as-tu annoncé l'évangile de la grâce
2: de Dieu? À combien? Combien?
0: Pourquoi tu ne l'as pas annoncé? Parce que si chacun de nous ne gagnait que une seule âme, ne fût-ce que par an, L'église ne serait pas ce qu'elle est aujourd'hui.
2: L'ingombe kozalo ezale lote.
0: Nous devons sortir de la prison de la timidité.
2: Et Seigneur Tobi manaboloko ya kobanga bang.
0: Alléluia.
2: Amen.
0: Aujourd'hui, c'est difficile de voir des gens témoigner de Jésus-Christ et insister avec hardiesse, avec assurance, pour voir le Saint-Esprit qui est en eux faire quelque chose. Mais frères et sœurs, prenons la résolution d'être les témoins de Jésus. Si le Saint-Esprit n'agit pas encore puissamment au milieu de nos jours, c'est parce que nous lui demandons de faire ce à quoi il n'est pas appelé. Nous lui demandons d'agir dans le domaine où il n'est pas appelé à agir. Mais quand nous allons lui demander de faire de nous des témoins, signes, prodiges, miracles, signes, guérisons, parce que c'est cela qui va témoigner de
2: Jésus-Christ.
0: Qu'est-ce qui a caractérisé Pierre et Jean et les apôtres de l'ancien temps pour qu'ils soient si assuré, si têtu, si hardi, si audacieux? Nous devons en faire notre prière pour que nous aussi, parce que l'esprit est là, nous l'avons. Mais nous devons savoir le déclencher pour la moisson des âmes. Allez, faites de toutes les nations des disciples. Mais comment faites-vous des nations des disciples? Et le Seigneur a dit, voici, je suis avec vous tous les jours. Tous les jours. Jusqu'à la fin des temps. Mais pourquoi n'agit-il pas? Mes frères, nous engageons aujourd'hui à être en mission. Nous sommes en mission pour Jésus-Christ. Mais qu'est-ce que cela implique? C'est ça que nous allons découvrir aujourd'hui. Si vous êtes décidé de servir Dieu, de quitter la peur et la timidité, d'avoir l'assurance et l'audace des anciens, ce message est pour toi. Rentrons dans le contexte historique de ce texte. Lisons Acte 4. Commençons avec les quatre premiers versets. Je nous rappelle Acte 1. Jésus parle aux disciples, il leur promet la puissance. Acte 2, la promesse est accomplie, le Saint-Esprit est descendu. Ceux qui étaient assis comme disciples se sont levés. Sous l'effusion du Saint-Esprit, ils ont propagé la bonne nouvelle. L'Esprit monte au ciel. Le Seigneur monte au ciel, l'Esprit quitte le ciel vers la terre. Les disciples recevant l'Esprit quittent leur maison pour entrer dans la société. Et les âmes gagnées quittent la société pour entrer dans l'Église. Et ils commencent à faire des miracles comme au chapitre
2: 3.
0: À cause de ces miracles, parce que maintenant ils ne sont plus assis, ils ne sont plus enfermés, ils avancent et ils témoignent de Jésus-Christ sous l'onction du Saint-Esprit. Voilà ce qui leur arrive.
2: Acte 4.
0: La Bible dit ceci. Tandis que Pierre et Jean parlaient au peuple, survinrent les sacrificateurs, le commandant du temple et les sadducéens, mécontents de ce qu'il enseignait le peuple et annonçait en la personne de Jésus la résurrection des morts. Ils mirent les mains sur eux et les jetèrent en prison jusqu'au lendemain, car c'était déjà le soir. Cependant, beaucoup de ceux qui avaient entendu la parole crurent et le nombre des hommes s'éleva à environ 5 000. 5 000.
2: 5000.
0: Le nombre des hommes.
2: Mutango ya batu.
0: Ça sans compter les enfants.
2: Wana batanga ki bana te.
0: Sans compter les femmes.
2: Batanga ki pe basite.
0: Et quand les hommes comme ça s'engagent avec femmes et enfants,
2: c'est pour ça que basanga na basi na bana.
0: Les 5000 ici veulent vous retrouver avec plus de 20000 personnes.
2: Beaucoup ko koma na ba 20000 koleka.
0: Mais entre-temps,
2: Kasinzo Kande,
0: Pierre et Jean, juste ces deux-là,
2: Pierre et Jean, bango mi balewana,
0: sont arrêtés.
2: Bakangi bango.
0: Bien-aimé,
2: balingami.
0: Au lieu que les saints du Seigneur, les gens religieux, examinent leur doctrine,
2: lolengete ba saduceyer ba batwa biyamba ba tala miangu na
0: ba par rapport à Jésus au Messie et à la résurrection des morts
2: kolandisa maye soupe ko se quoi ya bawa.
0: Non, eux ils les arrêtent, leur seul péché c'est d'avoir opéré un miracle, leur seul péché c'est d'avoir enseigné la résurrection des morts, leur seul péché c'est d'avoir prononcé le nom de Jésus. Prononcer le nom de Jésus.
2: Lisumu na banka botaki komba Yesu bobikisa ki batu bo se ko sa ki ba mosusu.

0: Pierre et Jean, tous les apôtres, véhiculaient et faisaient tout au nom de Jésus.
1: Pierre n'a jamais baillé.
0: On voulait les considérer comme des gens exceptionnels. Ils ont dit non. C'est pas nous.
1: Jésus. Et
0: Jésus. Et maintenant on leur dit ne prêchez plus au nom de Jésus. Écoutez ce que Pierre dit, Actes 3:12. Pierre, voyant cela, dit au peuple, homme israélite, pourquoi vous étonnez-vous de cela? Pourquoi avez-vous les regards fixés sur nous? Comme si c'était par notre propre puissance ou par notre piété que nous eussions fait marcher cet homme. Non! Acte 4:10. Sachez-le tous. Et que tout le peuple d'Israël le sache. C'est par le nom de Jésus-Christ de Nazareth.
1: Amen.
0: Que vous avez crucifié.
1: Amen.
0: Et que Dieu a ressuscité des morts. Il n'est plus mort, il est ressuscité.
1: C'est quoi?
0: Vous, vous l'avez crucifié, Dieu l'a ressuscité. C'est par lui que cet homme se présente en pleine santé devant vous. C'est Jésus qui a guéri cet homme.
1: Yesunde abikisi mutoyo.
0: Et ils ont vu que les hommes et les femmes les quittaient leurs églises, leur temple, leur synagogue.
1: Et
0: accouraient vers ses disciples. Alors, au lieu de se demander pourquoi ce phénomène, ils veulent interdire ces hommes de prêcher Jésus. Bien-aimés, ce n'est pas Pierre et Jean en fait qui étaient persécutés. Mais c'est le Jésus qu'il présentait qui était persécuté au travers d'eux. Si vous êtes serviteur, servant de Dieu, et que vous révélez Christ au monde, celui qu'on va persécuter, ce n'est pas vous, mais c'est Christ en vous. On ne persécute pas un Jésus mort. Écoutez ce qu'il dit à Paul. Paul, Paul, Saul, Saul, pourquoi me persécutes-tu?
1: Paul, Paul, Paul, Paul.
0: Comment est-ce que Paul ou Saul de Tarse pouvait persécuter un mort? Non. C'est parce qu'il était vivant. Et la Bible dit, nous venons de le lire, voyant l'assurance qu'ils avaient, ils ont reconnu qu'ils étaient avec Jésus. Mes frères et sœurs, quand vous annoncez l'évangile de la grâce du Seigneur, vous annoncez Jésus, le Jésus vivant. Première caractéristique, cela va vous attirer la souffrance. Amen.
1: Amen.
0: Attendez-vous à ça. Les disciples ont souffert du fait qu'ils annonçaient le Seigneur Jésus. Est-ce que tu peux dire amen?
1: Amen.
0: Si tu connais Jésus, si tu es prêt à te tenir pour parler de Jésus et le présenter aux hommes, tu vas te retrouver en train de ramer à contre-courant du système de ce monde.

0: Et ce monde va te haïr comme ils ont haï Jésus. Et parce qu'ils verront ce Jésus en toi, ils vont le haïr et tu croiras que c'est toi qu'on
1: hait.
0: Alléluia. Amen. Et du fait que vous êtes à côté d'un grand général d'armée, Jésus-Christ, toute l'artillerie du diable est dirigée partout où il est. Est-ce que tu peux dire alléluia?
2: Alléluia.
0: Ce n'est pas toi, mais c'est le Christ qui est en toi. Vas-tu reculer parce que tu ne veux pas souffrir? Non. Ça, c'est leur première caractéristique de l'audace ou de l'assurance d'après la Pentecôte. Tu peux dire, oui, moi, je n'ai pas le courage. Même Pierre et Jean n'avaient pas le courage avant la Pentecôte.
1: Pierre et Jean n'avaient pas le courage avant la Pentecôte.
0: Une simple femme leur a dit, toi, vous, je vous ai reconnu avec, je ne vous étiez avec. Je dis, non, nous, on n'était pas avec lui.
1: Nous,
0: on ne sait même pas qui il est, de quoi voulez-vous nous parler? Ça, c'est avant la Pentecôte. Vous aussi. Mais dès qu'ils ont reçu l'onction du Saint-Esprit, plus rien ne pouvait les stopper, plus rien ne pouvait les arrêter. Tu as été aussi timide, tu as eu peur d'annoncer Jésus. Mais maintenant que l'Esprit du Tout-Puissant est sur toi,
2: alléluia,
0: rien ne pourra t'arrêter. Deuxième caractéristique de l'audace de la Pentecôte. Les âmes sauvées, le salut des âmes.
1: Milimo et bikaki, lobiko ya milimo.
0: Le salut des âmes.
1: Lobiko ya milimo.
0: Donc, ce qui a rendu Pierre et Jean audacieux, courageux, assurés.
1: Oui, et tindikaki Pétre peut y avoir pas ça la macamne. Il y a mon aîné.
0: Premièrement, c'est le Jésus vivant qui était en eux.
1: Y a l'ibosha zaki Yesu abo moyo zaki katina bango.
0: Écoutez, lisons Acte 4 où nous sommes. C'est le texte de base. Le verset 4 à 12. Acte 4, 4 à 12. Cependant, beaucoup de ceux qui avaient entendu la parole crurent. Et le nombre des hommes s'éleva à environ 5000. Le lendemain, les chefs du peuple, les anciens et les scribes s'assemblèrent à Jérusalem avec Anne, le souverain sacrificateur, Caïphe, Jean, Alexandre et tous ceux qui étaient de la race des principaux sacrificateurs. Ils firent placer au milieu de Pierre et Jean et leur demandèrent par quel pouvoir ou au nom de qui avez-vous fait cela? Ils ne veulent même pas citer la guérison, le miracle. Avez-vous fait cela? Alors, Pierre, rempli
1: du Saint-Esprit,
0: chef du peuple
1: Bakondi,
0: et ancien d'Israël, puisque nous sommes interrogés aujourd'hui sur un bienfait accordé à un homme malade, afin que nous disions comment il a été guéri, sachez-le tous. Et que tout le peuple d'Israël le sache. Quelle audace. Quelle assurance. C'est par le nom de Jésus-Christ de Nazareth que vous avez crucifié et que Dieu a ressuscité des morts. C'est par lui que cet homme se présente en pleine santé devant vous.
2: Amen.
0: Jésus est la pierre rejetée par vous qui bâtissez et qui est devenue la principale de l'angle.
2: Alléluia.
0: Il n'y a de salut en aucun autre, car il n'y a sous le ciel aucun autre nom qui ait été donné parmi les hommes.
2: Alléluia.
0: Par lequel nous devions être sauvés. Qui peut acclamer le nom de
2: Alléluia.
0: Jésus?
2: Alléluia.
0: Le nom de Jésus.
2: Amen.
0: Jésus.
2: Yes.
0: Jésus.
2: Yes.
0: Alléluia.
2: Amen.
0: Bien-aimés, les saints du Saint les ont entourés. Imaginez les hommes de Néant. C'est la même qui le dit, les hommes illettrés, sans qualification, les hommes du peuple, entourés par les Sadducéens.
1: Ils
0: étaient très barbus
1: et
0: habillés dans des accoutrements compliqués. Ils les entourent, plein de diplômes.
1: Bazana ba diplôme ebélé
0: versé dans les grandes théologies.
1: Ba yebi ba principe.
0: Bien les gens ils sont là.
1: Bien naja bazawan.
0: Montrez-nous vos diplômes, il est très.
1: Bola sa ba diplôme na bino, il est très.
0: Mais qualifié par l'esprit de Dieu.
1: Kasi ba yekola na molimo ya Nzambe.
0: Alors ces hommes là leur posent la question.
1: Ba tuni ba motuna.
0: Par quel pouvoir?
1: Au nom de qui? Na komo anan?
0: Il veut même pas citer le miracle. Il dit, avez-vous fait cela?
1: Baboy kota na komo abika mabibo osali bilokwan.
0: Mais regardez quelle audace!
1: Tala nzombo
0: basa. Quelle assurance!
1: Tala lolendo basa kolobela.
0: D'abord, les âmes sont en train d'être gagnées. Eux, ils le voient. C'était déjà ça le signe de la manifestation du Saint-Esprit. Les âmes étaient vivement touchées et venaient dans la maison.
1: Il
0: dit, bon, parce que c'est ça votre question. Vous voulez savoir un bienfait
1: fait
0: à un malade. Vous nous interrogez là-dessus. Vous allez le savoir. C'est par le nom de Jésus que vous, dans vos barbes là, vous, dans vos torches là-bas, vous avez crucifié. Et Dieu l'a ressuscité d'entre les morts. Lui, Jésus, il a pied angulaire.
1: Azali libanga ya moboko.
0: Rejeté par ceux qui baptisent vous qui vous l'avez rejeté. Akwa
1: kisama ki na bino batongi bino yo.
0: Mes frères et sœurs.
1: Bandeko baspe mibale.
0: Cette citation que Pierre fait de Jésus la pierre angulaire.
1: Lolengo Petro azo tanga Yesu lokola libanga ya moboko.
0: L'histoire raconte que quand on bâtissait le temple de Salomon, pour éviter qu'il y ait le coup de marteau sur le site du travail du temple, les architectes et les constructeurs qui avaient maîtrisé le plan, ils demandaient qu'on taille toutes les pierres dans la carrière.
1: Faites
0: vos bruits là dans la carrière, pas à Jérusalem, pas sur le lieu du temple. Alors selon le plan, ils taillaient les pierres et envoyaient les pierres prêtes juste pour être placées les unes sur les autres. Ils avaient aussi taillé la pierre angulaire. Ils avaient envoyé sur le site. Mais à un moment donné, ceux qui bâtissaient n'ont pas reconnu cette pierre angulaire. Ils ont mis de côté. Et alors, à un moment donné, ils ont vu qu'il y avait un vide. Ils avaient besoin de cette pierre angulaire. Ils envoient le message à la carrière. Nous manquons telle pierre de l'angle. Les gens de la carrière qui faisaient leur comptabilité, qui faisaient leur évaluation, ils avaient bien leur inventaire au point, ils ont dit, nous vous avons déjà envoyé cette pierre. Non, taillez-nous la pierre de cet homme. Eux ont dit, non, quand nous regardons dans tel envoi, tel bordereau, nous l'avons déjà
1: envoyé. Dans le premier convoi, nous l'avons déjà envoyé.
0: Bien aimé, mais comme ils avaient déjà rejeté cette pierre-là, les herbes ont poussé dessus, les sables ont couvert les
1: pierres.
0: Ils étaient obligés de dire non. Si la carrière dit qu'ils ont envoyé, ils ont envoyé.
1: Cherchons.
0: En cherchant, ils ont trouvé en brousse à côté là-bas,
1: rejeté
0: cette pierre. là. Et ils ne pouvaient plus continuer la construction
1: tant
0: que cette pierre n'était pas
1: là.
0: Et la carrière ne pouvait pas entailler deux. Dès qu'ils ont découvert les herbes, la brousse, le sable, ils ont voilà la pierre que nous cherchons. Vite, ouvrez, qui a mis ça ici?
1: Nani a tiaki awa? Chef de travaux, nani a tiaki libango musika?
0: Pas moi.
1: Ongaite.
0: Qui a mis ça là-bas?
1: Nani a tiaki kuna?
0: Bawangani, personne n'a reconnu
1: avant. Bawangani bango tout.
0: Dis bawangani bango tout.
1: Bawangani bango tout, tout la mouisse.
0: Mais ils ont récupéré cette pierre.
1: Kasibake,
0: c'est ça que Pierre est en train de leur rappeler. C'est lui qui a été rejeté par ceux qui bâtissaient. Vous l'avez rejeté. Et Jésus en fait maintenant la pierre angulaire.
1: Bien,
0: mais qu'est-ce qui a fait que les âmes, plus de 5000 hommes,
1: 5000 millimètres,
0: se sont ajoutés à l'église. Ce n'était pas à cause d'un bon sermon, c'était des illettrés. Ils ne connaissaient pas l'herméneutique.
1: Ils ne connaissaient pas la grammaire.
0: Du fait qu'ils étaient illettrés, ils n'avaient pas un grec châtié là-bas, non? Mais qu'est-ce qui a convaincu les hommes pour qu'ils viennent à courant à Christ? Ils ont fait rencontrer ces hommes-là avec Jésus vivant. Ils ont fait rencontrer ces hommes-là, ils ont vu Jésus en eux. Ils les ont reconnus pour avoir était avec Jésus. Et maintenant qu'ils ont reconnu, ils voient Jésus vivre en eux. Mes frères et sœurs, tu ne gagneras personne à Christ par des discussions. Je vois des gens discuter sur les termes, discuter sur les doctrines théologiques, des gens faisant des débats à la radio, à la télévision. Ce n'est pas par des débats que vous allez amener les gens dans la maison de Dieu. Ce n'est pas par votre argumentaire que vous allez amener les gens dans la maison de Dieu, mais présenter Jésus aux hommes et aux femmes. Ils seront sauvés. Si pour un sujet de la maison de Dieu vous amenez le débat, vous commencez à vouloir argumenter les uns contre les autres, stoppez cet argumentation. Est-ce que quelqu'un m'entend pour dire amen?
1: Amen.
0: Vous ne gagnerez jamais quelqu'un à Christ par les débats. Le Seigneur nous appelle à être témoins et non à être son avocat. Je veux reprendre cela.
1: Amen.
0: Le Seigneur Jésus,
1: Jésus-Christ,
0: avec le Saint-Esprit, nous appelle à être ses témoins et non à être ses avocats. Lui est notre avocat auprès du Père. Mais nous ne sommes pas ses avocats auprès du Père. Nous devons témoigner et présenter seulement Jésus. Est-ce que quelqu'un m'entend pour dire amen?
1: Amen.
0: Dès qu'un sujet provoque le débat, je stoppe. Vous savez, bien-aimé, si vous manquez les arguments, vous allez perdre votre sujet. Et si vous gagnez devant une personne dans votre débat, vous allez perdre la personne. Je vais reprendre. Si vous débattez avec quelqu'un et que vous manquez les arguments, vous allez perdre le point pour lequel vous êtes en train de débattre. Et si vous vous gagnez avec votre argumentaire, vous perdez la personne. Bien-aimé, personne n'a jamais été gagné dans la maison de Dieu par l'argumentation. Vous savez bien, écoutez, les amis de Thomas,
1: Ba camarade ya Thomas
0: ont usé d'arguments.
1: Ba sila ki argument.
0: 10 d'entre eux.
1: Ba
0: contre
1: sila ki argument. Zomi kat na moko.
0: Ils n'ont jamais convaincu Thomas.
1: Si
0: 10 contre 1 n'arrive pas à le gagner.
1: Toi,
0: comment veux-tu gagner quelqu'un par les arguments
1: et par les débats? Mais
0: dès qu'il a vu Jésus.
1: Oh
0: mon Dieu! Dès que Thomas a vu Jésus, il n'y a pas eu un autre argument.
1: Argument
0: il s'est prosterné.
1: Agumba Magi,
0: mon Seigneur et mon Dieu. Ceci pour dire quoi? Au lieu de défendre, au lieu d'argumenter, si vous réussissez à présenter Jésus à quelqu'un, la personne ne va pas hésiter. La personne va donner sa vie à
1: Jésus-Christ.
0: Bien-aimé, Jésus-Christ n'est pas seulement le chemin et la vérité. Jésus est la vie. Si vous empêchez un croyant de prêcher Jésus, c'est comme si vous demandiez au soleil de ne pas briller. Je reprends ça. Demandez à un croyant de ne pas prêcher Jésus. C'est comme demander au soleil de ne pas briller. Je ne dois pas dépendre de ma puissance de persuasion.
1: Et
0: Paul dit, ce n'est pas par une supériorité de langage que je suis venu. Ce n'est pas par un discours persuasif. Mais je suis venu vous présenter Jésus.
1: Et
0: Jésus crucifié. Alléluia.
1: Amen.
0: Si vous voulez vivre et réussir dans la vie de témoin de
1: Jésus-Christ, présentez-le
0: vivant. Ne présentez pas un Jésus mort. Mais présentez un Jésus qui est en vie. Et Jésus que Paul a persécuté sur le chemin de Damas qu'il a arrêté. Alléluia.
1: Amen.
0: Caractéristique de cette audace. Nous avons vu premièrement. Ils se sont attendus à la souffrance. Ils ont vu le salut des âmes. Parce qu'ils ont présenté un Jésus vivant.
1: Pour batalisaki Jésus.
0: Témoin c'est qui?
1: Motozo tatulandenan.
0: C'est celui qui parle.
1: Des choses
0: qu'il a vues.
1: Makambo a mona na misu.
0: Et des choses qu'il a entendues.
1: Pe makambo a yoki yemo kuna matoi.
0: Beaucoup aujourd'hui ne prêche pas Jésus.
1: Mingi lelo bazote ya Yesu te.
0: Ne témoigne pas de Jésus.
1: Bazota tula Yesu te.
0: Parce qu'ils n'ont encore rien vu de Jésus.
1: Oba mona na noté na Yesu.
0: Quand tu verras.
1: Mokolo komona.
0: Ce que Jésus est.
1: Oyo Yesu
0: azali. Tu expérimenteras.
1: Tango ko bika.
0: Ce que Jésus fait.
1: Malako ya Yesu.
0: Tu ne pourras jamais te taire.
1: Oko kanga monoko te.
0: Parce que tu diras comment puis-je me taire? Des choses que j'ai vues. Comment puis-je me taire? Des choses que j'ai entendues. Et quand tu vas les présenter, parce que Jésus que tu présentes est vivant, hommes vont donner leur vie à ce Jésus-là. Alléluia!
1: Amen!
0: Nous, ils ont vaincu, ils ont gagné des âmes
1: par
0: la puissance de Jésus et non par la puissance de la persuasion. Tu veux être témoin de Jésus? Attends-toi à la souffrance. Tu veux être témoin de Jésus?
1: Mais
0: à travers cette souffrance, attends-toi à avoir des âmes sauvées. Troisième caractéristique.
1: Lisons
0: maintenant le verset 13 et 14. Nous sommes toujours dans Acte 4.
1: Tous en Acte 4, tangi verset 13 à 14.
0: Acte 4, 13 et 14. Le 13 là, nous l'avons lu, nous le lirons toujours aujourd'hui.
1: 13.
0: Lorsqu'ils virent l'assurance de Pierre et de Jean, Ils furent étonnés, sachant que c'était des hommes du peuple, sans instruction. Et ils les reconnurent pour avoir été avec Jésus. Mais, comme ils voyaient là, près d'eux, l'homme qui avait été guéri, ils n'avaient rien à répliquer.
3: Amen.
0: J'ai dit que ceux qui sont contre toi n'auront rien à répliquer quand ils verront les résultats. Je dis que ceux qui sont contre toi n'auront rien à répliquer quand ils verront les résultats. Alléluia.
3: Amen.
0: Ils ont vu Jésus. Les âmes sont sauvées. Les résultats sont palpables. Et ils ne peuvent pas répliquer. Bien aimé, ce qui a caractérisé leur assurance, la souffrance ne les a pas fait reculer. Les âmes qu'ils voyaient sauvées, parce qu'ils ont présenté un Jésus vivant, et ce Jésus les a sauvés. Il les a sauvés et il a sauvé au travers d'eux. Donc, mes frères et sœurs, Pierre et Jean étaient assurés et courageux au point que toutes les forces de l'enfer réunies ne pouvaient pas le faire reculer. Toutes les menaces ne pouvaient pas le faire reculer. Bien aimé, si tu m'interdis de prêcher Jésus, je ne sais pas quoi d'autre je peux prêcher. Alléluia. Ou je prêche Jésus, ou alors je ne prêche rien. Mais Jésus est le chemin, la vérité, la
3: vie.
0: Bien aimé, si Jésus n'est pas le chemin, si Jésus n'est pas la vie, alors Pierre est un menteur. Si Jésus n'est pas le chemin, même Jésus devient un faux. Parce qu'il a dit, je suis le chemin, la vérité et la vie. Or, Pierre n'est pas un menteur. Or, Jésus n'est pas un faux. Il nous accompagne par sa présence tous les jours. Mes frères et sœurs, nous devons chasser de l'église et de nos vies la malédiction de la peur. Nous devons chasser de notre église la malédiction de la crainte de témoigner de Jésus-Christ. En fuyant les menaces, en fuyant la souffrance. Mais si tu ne témoignes pas de Jésus, tu fais quoi dans la vie? Est-ce que quelqu'un m'entend pour dire «
3: Je crois en Jésus-Christ »
0: Nous allons recevoir l'audace du Saint-Esprit.
3: Nous allons recevoir l'audace
0: du Saint-Esprit. Je déclare sur chacun l'ardiesse du Saint-Esprit.
3: Amen.
0: Je déclare l'assurance du Saint-Esprit.
3: Amen.
0: Je déclare la têtutesse devant les menaces du diable.
3: Amen.
0: Par la puissance du Saint-Esprit.
3: Amen.
0: Au nom de
3: Jésus.
0: Mes frères et sœurs, qu'est-ce que l'assurance par le Saint-Esprit n'est pas? L'assurance du Saint-Esprit n'est pas le courage humain. Il y a des gens comme ça courageux. Il peut monter dans les bus, commencer à dire, moi je suis là, j'ai le courage, je vais vous parler de Jésus. Et si ce n'est pas Jésus et que c'est juste votre courage, ce n'est pas ça
3: l'assurance.
0: L'assurance du Saint-Esprit, ce n'est pas l'arrogance.
3: Assurance,
0: il y a des gens très arrogants. Ils peuvent parler au nom de Dieu, au nom de Jésus. Mais pas parce qu'il a le Saint-Esprit en lui. Mais juste parce que c'est un arrogant. Mes frères et sœurs, l'assurance du Saint-Esprit, ce n'est pas de la présomption. Je présume que je dois faire ceci. Je peux marcher dans le feu parce que le Seigneur a dit. Il ne faut pas tenter Dieu. Il ne faut pas tenter Dieu. Si tu y vas avec la présomption, parce que tu crois que, alors que ce n'est pas le Saint-Esprit qui t'envoie,
3: tu n'es
0: pas le témoin de Jésus. Mais l'assurance du Saint-Esprit, c'est dire à Dieu, dire à Jésus, Si tu es avec moi, qui peut être contre moi? Même si tu permettais que j'entre en prison à cause de toi, je témoignerai pour toi. Si tu m'as choisi et que tu veux que je passe par un chemin compliqué, mais pour toi je veux y passer. Il faut que les gens voient l'assurance,
3: et cette assurance
0: du à l'Esprit de Dieu en toi. Mes frères et sœurs, écoutez ce que Pierre et Jean disent. Acte 4.
3: Yoko Petro pe Yohane Balobi. Acte 4.
0: Disons les versets 18 à 20.
3: Moulongo Acte 4, 18 à 20.
0: Les ayant appelés, ils leur défendirent absolument de parler et d'enseigner au nom de Jésus. Absolument. Pierre et Jean leur dirent, jugez, vous êtes des grands diplômés, n'est-ce pas? Jugez s'il est juste devant Dieu de vous obéir plutôt qu'à Dieu. Car nous ne pouvons pas ne pas parler,
3: voilà,
0: de ce que nous avons vu et de ce que nous avons entendu. Je déclare que nul ne va te maintenir dans le silence parce que tu verras le miracle de Dieu.
3: Amen.
0: Je déclare que nul ne va t'intimider parce que tu as vu les miracles de Dieu et tu vas les annoncer.
3: Amen.
0: Mes frères dans le Seigneur,
3: nous
0: devons aujourd'hui glorifier le roi des rois et dire comme Paul dans Romains 1:16, je n'ai point honte de l'évangile car c'est une puissance de Dieu pour le salut de quiconque croit, du juif premièrement puis du grec. Quelqu'un m'entend et dit alléluia.
3: Alléluia.
0: Acclame le roi des rois.
3: Bétela mon continent va continuer.
0: Acclame le Dieu vivant.
3: Bétela nzambe na bomo imabo.
0: Bien aimé, on se tient debout.
3: Totelemi tozo beta maboko.
0: Je n'ai point honte de l'évangile.
3: Amen.
0: Car c'est une puissance de Dieu.
3: C'est une puissance de Dieu.
0: Pour le salut.
3: Pour les saluts
0: de quiconque croit.
3: De quiconque croit.
0: Et moi je crois.
3: Et moi je crois.
0: Je suis sauvé.
3: Je suis sauvé.
0: Par cette puissance.
3: Par cette puissance.
0: Je vais témoigner de Jésus.
3: Je vais témoigner de Jésus.
0: Et par cette puissance de l'évangile.
3: Et par cette puissance de l'évangile.
0: Les âmes seront gagnées.
3: Les âmes seront gagnées.
0: Les malades seront guéris.
3: Les malades seront guéris.
0: Les signes et prodiges vont se manifester.
3: Les signes et prodiges vont se manifester.
0: Par la puissance de l'évangile.
3: Par la puissance de l'évangile.
0: Au nom de
3: Jésus.
0: Au nom de
3: Jésus.
0: Je parle aux gens qui ont peur d'annoncer Jésus. Si vous êtes croyant et que vous ne témoignez pas autour de vous, vous ne témoignez pas au travail, vous ne témoignez pas à l'école, vous ne témoignez pas dans les bus, dans les avions, dans les véhicules où vous allez, que le Saint-Esprit vous donne le courage d'être témoin et qu'aucune menace ne vous arrête. Je réclame cette audace du Saint-Esprit.
3: Alléluia.
0: Due à la Pentecôte. Quelqu'un m'entend et dit amen.
3: Amen.
0: Signes, prodiges, miracles vous accompagneront au nom de
3: Jésus.
0: Faisons de cette parole notre prière.
3: Prenez
0: avec moi le psaume 44.
3: Psaume 44.
0: Nous sommes résolus.
3: Tosu et Kateli.
0: La maladie ne va pas nous menacer.
3: Malade,
0: la pauvreté ne va pas nous intimider. Le manque ou la prison ne vont pas nous empêcher de témoigner de Jésus
3: Christ.
0: Parce que nous avons vu. Parce que nous avons entendu. Si tu n'as pas encore vu, dis à Dieu, je veux voir. Nous voulons voir Jésus. Et nul ne pourra voir Jésus et résister.
3: Ça, c'est la mission de la Pentecôte.
1: Disons
3: le psaume 44, verset 5 à 8, faisons là notre prière. Dis avec moi, avec toi.
1: Avec toi.
3: Nous renversons nos ennemis.
1: Nous renversons nos ennemis.
3: Avec ton nom.
1: Avec ton nom.
3: Nous écrasons nos adversaires.
1: Nous écrasons nos adversaires.
3: Ah, mais il y en a qui n'ont pas bougé le pied. Tu écrases avec le doigt. Non,
1: écrase.
3: Bien-aimé, si tu veux envoyer un message au diable, ne l'écris pas sur ton front.
1: Amen.
3: Écris-le où? Sous les pieds.
1: Talon.
3: Parce que sa place, c'est où? Sa place, c'est là-bas. Alléluia.
1: Amen.
3: Il faut faire un geste prophétique. On reprend. Avec toi.
1: Avec toi.
3: Nous renversons nos ennemis.
1: Nous renversons nos ennemis.
3: Avec ton nom.
1: Avec ton nom.
3: Nous écrasons.
1: Nous écrasons
3: nos adversaires.
1: Car
3: ce n'est pas en mon arc que je me confie. Ce n'est pas en mon épée qui, ce n'est pas mon épée qui me sauvera.
1: Ce n'est pas mon épée qui me sauvera.
3: Mais c'est toi.
1: Qui nous délivre de nos ennemis.
3: Qui nous délivre de nos ennemis.
1: Qui nous délivre de nos maladies.
3: Qui nous délivre de nos maladies.
1: Qui nous délivre de l'oppression.
3: Qui nous délivre de l'oppression.
1: Qui nous délivre de l'oppression.
3: Qui nous délivre de l'oppression.
1: Qui nous délivre de la pauvreté.
3: Qui nous délivre de la pauvreté.
1: Qui nous délivre de la persécution.
3: Qui nous délivre de la persécution.
1: Qui nous délivre de nos ennemis.
3: Qui nous délivre de nos ennemis.
1: Et qui confond ceux qui nous haïssent.
3: Et qui confond ceux qui nous haïssent.
1: Nous nous glorifions en Dieu chaque jour.
3: Nous nous glorifions en Dieu chaque jour.
1: Et nous célébrons à jamais ton nom.
3: Et nous élevons à jamais ton nom.
1: Chaque jour, je déclare que tu seras toujours dans la joie.
3: Amen.
1: Chaque jour, je déclare que tes ennemis seront sous tes pieds.
3: Amen.
1: Chaque jour, je déclare que ceux qui te haïssent ne te verront pas reculer.
3: Amen.
1: Je dis que chaque jour, tu les auras sous tes pieds.
3: Amen.
1: Que la souffrance ne te fasse pas peur. Que le rejet des hommes, leur calomnie,
3: alléluia,
1: ne t'empêche de témoigner de Jésus-Christ.
3: Alléluia.
1: Mais avec Jésus, tu renverses. Est-ce que tu peux prendre une minute pour renverser?
3: Oh, yes.
1: Je ne sais pas qu'est-ce qui te menace. Je ne sais pas quel problème tu as. Je ne sais pas quelle difficulté tu as. Est-ce que tu peux prendre juste une minute pour les renverser par la puissance du Saint-Esprit? Renverse la malédiction. Renverse la haine. Renverse tout ce que l'ennemi a mis sur ton chemin. Renverse la maladie, tu en as le pouvoir. Ne te tais pas. Tu ne peux pas te taire de ce que tu as vu. Tu ne peux pas te taire pour ce que tu as entendu. L'onction du Saint-Esprit coule en ces lieux. Le Saint-Esprit donne une ferme assurance. Je déclare une ferme assurance. Au travail, une ferme assurance. En famille, une ferme assurance. Dans les affaires, une ferme assurance. Dans l'évangélisation, une ferme assurance. Ne recule pas, ne recule pas, ne recule pas. Au nom de
3: Jésus,
1: je déclare cela accompli. Et celui qui reçoit cette assurance, cette ferme assurance, c'est lui qui ne recule plus devant les menaces. C'est lui qui annonce ce qu'il avait entendu.
3: Merci Jésus.
1: Qu'ils disent Amen et acclament très fort le roi des rois.
3: Alléluia.

0: pour nous, Seigneur. Ta compassion est incommensurable et c'est devant toi que nous nous tenons ce matin. Nous voulons entendre ta parole, nous voulons l'écouter et nous voulons surtout que tu nous enseignes. Nous sommes si durs à apprendre, Seigneur, si durs, si compliqués, et l'orgueil est souvent là pour nous empêcher d'apprendre. Nous croyons que nous savons tout. Père, s'il te plaît, devant toi nous nous tenons maintenant. Veuille nous enseigner encore. Seigneur, ta patience est salut pour nous. Merci pour ta patience. Car, Seigneur, si tu avais sévi dès le départ, jamais nous ne serions ici. Mais tu as parlé encore. Donne-nous de ne pas mépriser ta patience. Mais Seigneur, de profiter de l'occasion que tu nous donnes encore. Travaille dans nos cœurs. Parle-nous, Seigneur. Parle-nous, Seigneur, au-delà de l'homme. Que l'homme disparaisse. Que l'homme ne soit pas vu. Mais que toi, Seigneur, tu sois vu, senti, entendu. Merci, mon Dieu, au nom de Jésus. Amen. Nous allons lire ensemble dans l'évangile de Matthieu au chapitre 25 la même lecture que nous avions fait il y a deux dimanches de cela à partir du verset 14. Nous n'avons pas épuisé le sujet, cette parabole si importante des talents avec laquelle le Seigneur a enseigné beaucoup de vérités à ses disciples. Nous lirons encore tout à nouveau cette parabole. Il en sera comme d'un homme qui, en partant pour un voyage, appela ses serviteurs et leur confia ses biens. Il donna 5 talents à l'un, deux, à l'un, deux à l'autre, et un au troisième, à chacun selon sa capacité. Et il partit en voyage. Aussitôt, celui qui avait reçu les 5 talents s'en alla, les fit valoir et en gagna 5 autres. De même, celui qui avait reçu les 2 talents en gagna 2 autres. Celui qui n'en avait reçu qu'un alla faire un trou dans la terre et cacha l'argent de son maître. Longtemps après, le maître de ses serviteurs revint et leur fit rendre compte. Celui qui avait reçu les 5 talents s'approcha en apportant 5 autres talents et dit, « Seigneur, tu m'avais confié 5 talents, voici 5 autres que j'ai gagnés. » Son maître lui dit, « Bien, bon et fidèle serviteur, tu as été fidèle en peu de choses, je t'établirai sur beaucoup, entre dans la joie de ton maître. » Celui qui avait reçu les 2 talents s'approcha aussi et dit, « Seigneur, tu m'avais confié 2 talents, en voici 2 autres que j'ai gagnés. » Son maître lui dit, « Bon et fidèle serviteur, tu as été fidèle en peu de choses, je t'établirai sur beaucoup. » « Entre dans la joie de ton maître. » Celui qui n'avait reçu qu'un talent s'approcha ensuite et dit, « Seigneur, je savais que tu es un homme dur qui moissonne où tu n'as pas semé et qui récolte où tu n'as pas répandu. J'ai eu peur et je suis allé cacher ton talent dans la terre. Voici, prends ce qui est à toi. » Son maître lui répondit, « Serviteur mauvais et paresseux, tu savais que je moissonne où je n'ai pas semé et que je récolte où je n'ai pas répandu. Il te fallait donc placer mon argent chez un banquier, chez les banquiers, et à mon retour, j'aurais retiré ce qui est à moi avec un intérêt. Ôtez-lui donc le talent et donnez-le à celui qui a les 10 talents. Car on donnera à celui qui a, et il sera dans l'abondance, mais à celui qui n'a pas, on ôtera même ce qu'il a. Et le serviteur inutile, jetez-le dans les ténèbres du dehors, où il y aura des pleurs et des grincements de dents. Car on donnera à celui qui a, et il sera dans l'abondance. Pourquoi a-t-il? Parce que il a fait produire ce que son maître lui avait remis. Ce que son maître lui avait remis au départ n'était pas à lui. Ne lui appartenait pas, il ne pouvait pas dire « c'est à moi », mais il l'a fait valoir. Comprenez bien, il l'a fait valoir. Il l'a rapporté. C'est pour ça qu'il les dit ici. Car on donnera à celui qui a et il sera dans l'abondance. Il a parce qu'il a su faire valoir ce qui n'était pas à lui, autrement dit. Mais à celui qui n'a pas, il n'a pas pourquoi. Il avait, mais il n'a pas fait valoir ce qui ne lui appartenait pas. Posons-nous la question. Est-ce que ce que nous possédons, prétendons posséder, nous appartient? Nous avons tellement l'habitude de dire, c'est à moi, c'est à moi, c'est à moi. Mon argent, ma voiture, mon compte en banque. Qu'as-tu amené dans le monde? Nu tu es venu dans le monde et nu tu quitteras le monde. Quel est celui qui emporte les richesses qui prétend être à lui quand il quitte le monde? Peux-tu prétendre que c'est à toi lorsque, quand tu quittes le monde, tu dois tout laisser derrière toi? Non, ce n'est pas à toi. Nous ne sommes que des gérants. Peut-être que nous pouvons posséder beaucoup de biens. Et là, nous devenons des très responsables. Peut-être que nous pouvons être riches et Dieu n'est pas contre la richesse. Gloire à Dieu pour ceux qui sont riches dans la maison de Dieu et qui soutiennent l'œuvre de Dieu par leurs dons, leurs dîmes et leurs offrandes. Gloire à Dieu pour ceux qui ont compris que leur richesse ne leur appartient pas, mais qu'ils sont seulement des gérants. Et là, nous avons une dimension que nous devons réapprendre. C'est à moi, ma parcelle, ma maison, mon bien, mes affaires. Arrêtez de faire comme cela. Rendez gloire à Dieu de ce qu'il vous a rendu gérant de quelque bien, quels que soient ces biens. Rendez gloire à Dieu de ce que vous possédiez quelque chose. Mais sachez que ces quelque chose ne vous appartiennent pas. Ce n'est pas à vous. Vous êtes venu nu dans le monde, vous n'avez rien apporté du monde, et peut-être que vous avez hérité de quelque chose que papa ou maman vous ont légué, mais papa et maman sont partis, et ils ont laissé ça à vous parce que vous étiez ses enfants, mais ce n'était pas plus à eux que ce n'est à vous. Parce que lorsque vous quitterez ce monde, tout restera derrière. Alors, comment pouvons-nous prétendre que ces choses auxquelles nous sommes tellement attachés, n'est-ce pas, sont à nous? Dieu les a remis entre nos mains pour les faire valoir. Est-ce que cela rentre? La cupidité est une horrible chose. La parole de Dieu nous dit que c'est semblable à de l'idolâtrie. Autrement dit, c'est comme quelqu'un qui se met à genoux devant un Baal, ces faux dieux qu'on voit dans la Bible, devant un Astarté, devant une idole, devant une image. Oh non, moi j'adore pas les idoles, je suis chrétien, je suis chrétien. Non, non, j'ai abandonné les fétiches, je suis chrétien, je n'ai plus de fétiches, je ne vais plus dans l'occultisme. D'accord, d'accord, d'accord. Mais tu adores ton argent, tu adores tes biens, tu adores tes choses, c'est à moi, c'est à moi, c'est à moi. Dieu t'a établi gérant de ces choses, tu dois les faire valoir. Car on donnera à celui qui a. Vous voyez, c'est autre chose dans la vie éternelle. C'est une autre dimension dans la vie éternelle. Quand vous serez dans la vie éternelle, vous pourrez dire c'est à moi. Pourquoi? Parce que vous vivrez éternellement. Alléluia. Alors, c'est pourquoi il est dit, on donnera à celui qui a. Alléluia. Parce qu'à ce moment-là, nous aurons. Nous vivrons éternellement. Et ce que nous aurons seront à nous. Et croyez-moi, ce jour-là, quand nous aurons compris tout ce que nous n'avons pas encore compris, nous n'allons pas nous vanter, parce que nous réaliserons que c'est parce que le roi, le divin maître, nous a tellement aimés qu'il nous a donné. Alléluia. Car on donnera à celui qui a, et il sera dans l'abondance. Mais à celui qui n'a pas, vous voyez, à celui qui n'a pas, il a dit, c'est à moi, mais ce n'est pas à lui. À celui qui n'a pas, mais qui se vante, j'ai de l'argent, j'ai un compte en banque,
1: J'ai des affaires, je manie les affaires, je suis bien connu dans les affaires, j'ai du succès dans les affaires, et patati, et patata. À celui qui n'a pas, il prétend avoir, mais il n'a pas, c'est pas à lui. On ôtera même ce qu'il a, on ôtera ce qu'il prétend avoir, voilà, mais qui n'est pas à lui. Oh, soyons intelligents, je vous en supplie, je vous en conjure, soyons intelligents de l'intelligence de Dieu. Dieu ne veut pas de serviteurs inutiles. Il dit, serviteur inutile, jetez-le dehors. L'inutilité, il y a trop d'inutiles, de bons à rien, alors qu'ils ont un talent. Alors que Dieu leur a laissé quelque chose, bien sûr, ils sont venus nus dans le monde, c'est vrai. Mais Dieu leur a donné quelque chose pour traverser ce monde. Nous sommes tous nés sur cette terre pour servir. Le maître est parti pour un long voyage, comme nous dit cette histoire. Il est parti pour un long voyage. Dans Luc 19, 12, il y a quelque chose qui nous est donné. Il est dit, un homme de haute naissance s'en alla dans un pays lointain pour se faire investir de l'autorité royale et revenir ensuite. N'est-ce pas l'image de celui qui est parti? Il est parti, il était serviteur. Il est venu comme serviteur, mais il reviendra comme couronné, couronné, couronné. Et il règnera sur cette terre, prince de la paix, prince de la paix. Oh, la paix, j'aime la paix. Je veux la paix. La paix. Il y a des pays qui prétendent avoir la paix, mais il y a la guerre dans le cœur des hommes, il y a la guerre dans les foyers, il y a la guerre dans la famille, il y a la guerre qui se multiplie dans les individus et qui, pour finir, fait une guerre. Une guerre où des innocents meurent pour rien, ou pour des passions quelconques, des désirs quelconques, des manipulations politiques quelconques, on envoie des bombes sur des innocents, tout d'un coup, paf. C'est logique, ça. C'est peut-être la logique de l'homme, la logique de la politique, la logique. Mais cette logique, c'est une logique de mort. Moi, je crois à la logique de la vie. La vie, la vie, la vie. Pauvre monde, où vas-tu dans tes divagations et tes prétentions, dans ton orgueil et ta suffisance? Tu es venu nu et tout ce que tu peux avoir, si tu as quelque chose, ce n'est pas à toi. Alors les quelques années de ta vie, vas-tu les gaspiller dans de vaines choses en écrasant ton prochain, simplement pour satisfaire ta convoitise, insensée. Tu mourras comme les autres, et peut-être même plus jeune que les autres. Tu n'arriveras même pas, peut-être, à un grand âge. Et même si tu arrives à un grand âge, 80 ans, c'est quoi ça? C'est peu de choses. Peu de choses. La vie s'en va, l'éternité vient, nous posséderons là-haut. Ici, nous sommes serviteurs et nous ne possédons rien. Nous sommes nés sur cette terre pour servir. Il reviendra en roi pour régner. Avant de quitter cette terre, ce roi a laissé ses instructions à ses serviteurs, c'est-à-dire ses disciples. Et il leur a dit dans Matthieu 28, 19, « Allez, faites de toutes les nations des disciples, les baptisant au nom du Père, du Fils et du Saint-Esprit, et enseignez-les à observer tout ce que je vous ai dit. » Voilà. Faites des nations des disciples de toutes les nations. Un, vous faites un disciple. Comment est-ce qu'on fait un disciple? Comment est-ce qu'on devient un disciple? Par la repentance. Une fois qu'ils sont baptisés, une fois qu'ils se sont repentis, qu'ils sont devenus disciples, alors vous les baptisez. On ne rentre pas dans l'église de Christ par le baptême, on rentre dans l'église de Christ par la repentance. Alléluia. Pour faire ce travail, le travail qu'il leur a commandé, il les équipe, il les qualifie avec ses dons. Il ne les envoie pas comme cela sans rien entre les mains, non, il leur donne quelque chose. Chacun selon sa capacité, c'est ce que nous dit la parole de Dieu. Il envoie chacun. Il n'y en a pas un ici qui a cru en Jésus-Christ qui peut dire « Dieu ne m'a pas envoyé ». Dieu t'envoie. Seulement à toi de voir le don qu'il t'a donné et exercer ce don et utiliser ce don. Ça ne veut pas dire que parce que tu travailles dans un bureau et que tu as un salaire à la fin du mois, que ceci ne te concerne pas. Non, tu es concerné. Chaque membre de l'Église de Jésus-Christ est concerné pour le salut du monde. Chacun, selon ce que le Maître lui a donné. Attention. Chacun a donc une tâche à accomplir, un service à donner. Dans Romains 12, 6, il est dit, « Nous avons des dons différents selon la grâce qui nous a été accordée. » Nous avons des dons différents. Notre vie a une raison d'être. Notre vie a un but. Et nous avons tous une mission à remplir. Et ensuite, des comptes à rendre. Et voilà une chose que nous ne devons pas oublier. Il n'y en a pas un ici qui n'aura pas des comptes à rendre. À rendre à celui qui nous a placés et appelés ici-bas pour un but. Nous ne sommes pas par hasard sur la terre, nous sommes là pour un but. Dieu nous a voulu et il nous a placés sur cette terre. Nous sommes sur cette terre pour un temps. Nous y avons été placés sans le savoir. Personne ne nous l'a demandé. Et sans notre consentement, nous avons été consultés par personne. Personne. Personne nous a demandé quel genre de capacité intellectuelle nous voulions. Quel genre de profil nous voulions. Quelle espèce de couleur nous voulions. Personne ne nous a demandé quelle taille nous désirions avoir. C'est pas vrai? Alors, pourquoi reprocher à quelqu'un de ce qui ne soit pas comme vous? Alors, pourquoi en vouloir à quelqu'un parce qu'il n'est pas de votre région, de votre tribu, de votre ethnie, de votre couleur, de votre race? Pourquoi? Pourquoi alors cette haine raciale, cette haine tribale, cette haine ethnique, cette haine insupportable, comme s'il était coupable d'être ce que vous n'êtes pas? Gloire à Dieu pour les différences. Gloire à Dieu pour les différences. Oh, mais mes amis, mais Dieu agit avec sagesse. Est-ce que Dieu fait bien? Moi, quand je vois un petit pygmée de la forêt, je vois Dieu en lui. Alléluia. Alléluia. Merci, Seigneur. Est-ce que vous voyez Dieu dans un Tutsi? Ah, c'est bien. Dans un Hutu? Et dans un Serbe? Et dans un Bosniaque? Je ne sais pas dans quelle catégorie me mettre, c'est simple. Je suis un déraciné toute ma vie. Merci Seigneur, tu l'as voulu ainsi. Et je te glorifie, et je veux te glorifier, parce que tout ce que tu fais est bien fait. Frères et sœurs, la haine, à cause des différences, est condamnable devant Dieu. Et tu auras à rendre compte pour cette haine. Personne ne nous a consultés, personne. Nous sommes venus ici dans ce monde tel que nous sommes. Ceci nous vient ces différences extérieures de l'enveloppe, ces différences extérieures de l'emballage, comme je le disais dimanche passé, viennent par nos parents. L'emballage n'a pas d'importance, ce qui a d'importance, c'est ce qu'il y a dedans. Ça vient à travers nos parents, à travers la chaîne, toutes sortes de chaînes multiples, à travers l'hérédité cachée dans les...

Elles vont ajouter de la couleur. Elles vont ajouter des hauts talons. Elles vont ajouter toutes sortes de choses là. Elles dépensent beaucoup d'argent pour être ce qu'elles ne sont pas. Mais bien sûr, quand elles ajoutent tout cela, ceci veut dire qu'elles n'étaient pas ce qu'elles veulent être. C'est pas vrai? Non, ça fait rien, ça fait rien. Je sais bien que l'emballage doit être souvent amélioré. Tout cela est peu d'important. Tout cela est peu de choses, mes frères et sœurs. Nous avons une opinion de nous-mêmes. Nous aurions voulu être comme ceci ou comme cela, mais nous ne le sommes pas. Peu de personnes sont satisfaites comme ils sont. Tout nous est difficile. Nous n'avons pas l'idéal. Nous voudrions un idéal. Et toute la vie, nous poursuivons un idéal. Et peu le trouvent, peu l'atteignent. Nous aurions voulu avoir des dons naturels, avoir plus de savoir-faire. Souvent, nous sommes complexés. Et puis, il y a une insatisfaction dans le cœur. Mais n'oublions pas que ce talent que nous découvrons en grandissant, quoique peut-être étant moindre à notre idée, peut se développer, peut grandir, peut être exploité, peut être un bénéfice pour les autres. C'est à nous de le développer. C'est à nous de le mettre en valeur. Il n'y en a pas beaucoup qui en ont beaucoup de talents, mais chacun a un talent. Mais il y en a qui ne font rien avec ce talent. Ils n'ont pas de courage. Ils n'ont pas d'initiative. Ils n'ont pas d'audace. Ils n'ont pas de vision. Ils sont paresseux. C'est ce que le maître a reproché à cet homme. Paresseux. Peut-être qu'on mendie à gauche et à droite, mais on ne cherche pas à se subvenir à ses propres besoins. On est tout le temps en train de chercher quelque chose auprès d'un autre, alors que soi-même, on a quelque chose, mais qu'on ne le met pas en valeur. Pas d'initiative dans l'humanité à travers tous les âges. Il y a eu des hommes de grands talents en matière d'art, de grands talents en matière de musique. Leur nom se trouve dans l'histoire, quoiqu'ils soient morts depuis longtemps. De grands talents en matière de peinture, de sculpture, d'architecture, de littérature. Je m'étonne même de voir, lorsqu'on parcourt le monde ici et là, ce que certains ont réalisé à l'instant, alors que je vous parle, je pense à ces sculptures dans le marbre de Rodin, je ne sais pas si vous connaissez, mais il semble que la personne qui est là, tout ce qui lui manque, c'est le souffle de la vie. Chaque veine de ses mains, vous les voyez. Chaque trait de ses mains, vous les voyez. Ses expressions de ses visages. Comment est-ce qu'un homme peut tirer de la pierre la plus dure, comme le marbre, quelque chose de si, entre guillemets, vivant, de si réel? Il y a un talent là, jusqu'à aujourd'hui, quoi, qu'ayant disparu depuis longtemps, on remarque, on le voit, on l'admire. Là, ce n'est qu'un aspect. Mais il y en a d'autres encore, des talents qui ont élevé l'humanité dans la littérature, dans les inventions de tout genre, qui ont transformé notre monde à travers les siècles, des inventions de tout genre, des créations de toutes sortes. Ces hommes ont disparu depuis longtemps, et même souvent, ils n'ont pas retiré de bénéfices purement matériels et financiers.

de leurs inventions, alors qu'aujourd'hui on en sort des milliers, des millions, des milliards de dollars. Mais eux, ils sont morts, pour ainsi dire, dans la médiocrité. Mais un talent, le seul qu'ils avaient, a été une bénédiction pour des milliers. Cherchez à voir, c'est extraordinaire. Leur empreinte demeure alors qu'ils sont partis, pour le bien des générations qui ont suivi. Il y en a eu beaucoup dans la médecine de tels hommes qui ont fait des découvertes extraordinaires et qui ont donné espoir à tant d'hommes et de femmes. Et dans d'autres disciplines, nous ne pouvons pas faire la liste. Et dans toutes sortes d'actions qui ont apporté le secours aux souffrants et aux malheureux. On pourrait dire que tous ceux-là ont reçu 5 talents. Alors, leur devoir est d'en rapporter 5 autres. Autrement dit, de multiplier leurs talents. Dans Luc 12, 48, il est dit, « On demandera beaucoup à qui l'on a beaucoup donné. » Et on exigera davantage à celui à qui l'on a beaucoup confié. Ah, donc, plus de talent, plus de responsabilité. N'oublions pas cela. Que fais-tu avec ce talent que tu as? Peut-être que tu n'en as pas beaucoup. Peut-être que ta trace ne va pas être imprimée dans l'humanité, pas disparaître dans la masse. Mais tu as un talent et que fais-tu? Vas-tu donner ce corps merveilleux à la prostitution? Ça, c'est un talent que tu as reçu. Ce corps merveilleux, vas-tu le donner à la boisson ou à la drogue ou à l'immoralité et à la débauche sous toutes ses formes? Vas-tu donner ton intellect, cet intellect si merveilleux, cette mémoire, cette pensée, à la lecture de romans sans valeur, sales et immoraux? Vas-tu te polluer moralement parlant par des films aberrants, dégradants, avilissants, stériles, qui vont simplement détruire en toi tout sens de moralité, tout sens de sainteté, et qui vont exciter ta chair pour mieux la détruire? Vas-tu négliger ton spirituel en faveur d'un matérialisme qui ne donne rien à l'âme, ou te souille dans la dégradation, dans l'esclavage des sciences occultes? Ah, il y a un choix à faire. Oui, tous les hommes sont égaux. Je dis bien, tous les hommes sont égaux. C'est ce que nous croyons, et c'est ce que Dieu a voulu. Égaux à la naissance, égaux à la mort, mais inégaux quant à la possibilité de réalisation et de mise en valeur des talents reçus. Tous n'ont pas les mêmes moyens. Pas égaux dans les talents, pas égaux dans les moyens et les possibilités de réaliser ces talents. Dieu le sait et en tient compte. Croyez-vous que Dieu soit injuste? Dieu est juste. Il ne demande pas à ce que celui qui a peu reçu, rapporte autant que celui qui a beaucoup reçu. Dieu est juste. Chacun rapporte selon la mesure de ce qu'il a reçu, selon ses capacités. Et là, il y a égalité. Là, il y a égalité. Il ne veut pas que sous prétexte qu'il a peu reçu, cet homme, il ne produise rien et soit paresseux, négligent et en plus de cela, voleur et pilleur. Dieu ne le veut pas. Dans Luc, chapitre 12, verset 33, il est dit, « Faites-vous des bourses qui ne s'usent pas, un trésor inépuisable dans les cieux, où il n'y a pas de voleur qui approche, ni de mythe qui détruise. » Voilà.
Faites-vous un trésor dans les cieux, un trésor qui demeure, un trésor qui ne connaîtra pas l'inflation, un trésor qui ne connaîtra pas le pillage, un trésor qui ne connaîtra pas la corruption. Celui qui a reçu 5 talents est supposé rapporter 5 autres talents. Celui qui a 2 doit en rapporter 2 autres. Celui qui en a reçu 1 recevra la même récompense que les autres s'il apporte 1 talent supplémentaire, car il y a égalité dans la récompense. Et c'est pourquoi nous parlons d'égalité. Même qu'il y ait inégalité, on n'exige pas de celui qui a 1 talent d'en rapporter 5. Non. Et celui qui en a 5 sera puni s'il revient seulement avec 1 talent. N'oublions pas qu'à chaque richesse, qu'à chaque possession, qu'à chaque pouvoir et autorité, qu'à chaque talent confié, il y a des responsabilités qui s'y attachent et qu'il y a des comptes à rendre en proportion de la responsabilité, en proportion du talent confié. Il y a des comptes à rendre. Tellement d'hommes désirent le pouvoir, désirent la possession, désirent l'autorité, désirent les biens, sans en vouloir en assumer les responsabilités. Dans la mesure où à un homme il est donné des talents, dans la mesure où il est donné des responsabilités, dans cette mesure, il y a obligation. Obligation envers Dieu, obligation envers son prochain. Nous convoitons les nombreux talents du voisin, comme si nous pouvions avoir ces talents sans obligation et sans charge qui y sont attachés. Le talent, le don, est un fardeau et représente des obligations. Dans Luc, chapitre 12, verset 47, il est dit, « Le serviteur qui aura connu la volonté de son maître et qui n'aura pas agi selon sa volonté sera battu d'un grand nombre de coups. » Ah. Il n'y a pas de favoritisme. Chacun a quelques talents. Personne n'a rien. Tous ont quelque chose. Chacun a quelque chose. Et un talent n'est pas peu de choses. Qui sait peut-être qu'un homme avec un seul talent aura un impact plus fort sur la société que celui qui en a 5. Frères et sœurs, ce sont des choses sérieuses desquelles nous parlons. Il y aura évaluation et il y aura récompense. Ne disons pas qu'il y a injustice à cause de l'inégalité des talents. Non, chacun selon sa capacité. Dieu ne vous donnera pas ce que vous ne pouvez produire. Voyons plutôt l'égalité dans la récompense. La vraie satisfaction est l'approbation du maître. Que dit-il ? C'est bien bon et fidèle serviteur. Tu as été fidèle en peu de choses. Je te confierai beaucoup. Entre dans la joie de ton maître. Oui, ton maître est dans la joie. Parce que tu as été un serviteur fidèle. Et de même que tu m'as procuré de la joie, moi je te procure de la joie. Mais ma joie que je te procure, Seigneur, est peu de chose vis-à-vis de la joie que toi tu me procures. La vie éternelle, la gloire éternelle, une richesse qui ne périt jamais, et une richesse qui sera à moi. Alléluia. Les mêmes paroles sont adressées à celui qui avait les 2 talents qu'à celui qui en avait 5. Celui qui en avait 2
et qui était fidèle, a eu les mêmes paroles, la même appréciation que celui qui en avait cinq. Il n'y a aucune marque de différence ou de niveau, aucune distinction particulière pour l'un qui ne soit pas pour l'autre. C'est un nouveau système d'évaluation. Souvenez-vous de la veuve. Lorsque Jésus se tenait là, près du tronc du temple, alors que les gens sortaient, il a remarqué ceux qui donnaient beaucoup d'argent. Il n'a rien dit. Mais il a vu une veuve qui est venue apporter une toute petite pièce. Une toute petite pièce. Vous savez, ces petites pièces en cuivre de 1 centime, là, qu'on voit des fois là-bas en Amérique, dans ces pays. Hein? Nous, il y a longtemps qu'on a passé ce stade-là. Notre billet de 5000 zaïr représente peut-être moins d'1 centime, je ne sais pas, mais enfin. Il a vu cette petite femme qui apportait cette petite pièce et qui l'a mise dans le tronc des offrandes du temple. Jésus l'a vue et il a dit qu'elle avait donné plus qu'eux tous ensemble. La traduction exacte du texte est exactement cela. Elle a donné plus qu'eux tous ensemble. Par quelle échelle est-ce que Jésus mesure? Par quel genre d'évaluation juge-t-il? En valeur monétaire, elle a donné moins que tous. En valeur monétaire, son offrande est vraiment minable. Qu'est-ce qu'on peut faire avec une toute petite pièce? Mais en valeur d'expression d'amour, en valeur de sacrifice, en valeur de don de soi, elle les a dépassés tous, car elle a donné de son nécessaire, les autres ont donné de leur superflu. Elle a donné plus que le total des dons de tous. Ainsi, en évaluant le succès, Jésus a un standard. Attention, Jésus a une mesure. La question n'est pas « Combien de talents as-tu gagné en plus ?» mais « Combien en comparaison de ceux qui t'ont été confiés ?» La demande est basée non sur la quantité de trésors augmentée, mais sur la fidélité en proportion de ce qui a été confié au départ. Parfaite justice dans l'évaluation. Oh, nous sommes loin de cela ici dans notre monde. Sachons bien qu'il n'y a pas de punition à cause de la pauvreté. Non. Pour autant qu'elle n'est pas le fruit de la paresse. Il n'y a pas non plus d'acclamation pour beaucoup de talents qui rapportent beaucoup, pour autant que ces talents servent et rapportent aux autres et sont une bénédiction. Sachons qu'il y a vérification, sachons qu'il y a évaluation, il y a examen minutieux dans la vie de chacun afin d'évaluer le rayonnement, l'influence de chacun dans ce monde qui nous entoure. En matière de fidélité, avec peu ou avec beaucoup. La même récompense est donnée. Tu as beaucoup reçu, c'est parce que tu peux gérer beaucoup. Tu as peu reçu parce que tu ne peux pas gérer beaucoup. Mais si vous êtes fidèles l'un et l'autre, la même récompense sera le résultat. C'est bon. Bon et fidèle serviteur. Servons notre maître avec les dons qu'il nous a donnés. Il nous a placés sur cette terre pour accomplir une tâche précise. Cette tâche, nous devons la comprendre. Nous devons la remplir avec les talents qu'il nous a donnés pour le bien des autres. Et non pas excentriques. Repliés sur nous-mêmes pour jouir et jouir et jouir et jouir et mourir trop jeune parce que nous mangeons trop et nous buvons trop et nous abusons de notre corps.
nos talents correspondent à la tâche qu'il nous a confiée. Que va-t-il dire au jour de son retour, lorsqu'il demandera des comptes à chacun d'entre nous? C'est bon, c'est bien, bon et fidèle serviteur. Tu as été fidèle en peu de choses. Je te confierai beaucoup. Entre dans la joie de ton maître. Ce que tu avais était peu de choses à mon échelle, dit le maître. Mais voilà, je vais te confier beaucoup à mon échelle. Alléluia. Dieu sait très bien que ce que nous pouvons gérer est très limité, parce que chacun de nous, nous sommes limités, c'est pas vrai? Mais quand nous serons dans une nouvelle dimension sans limitation, il dit, je te confierai beaucoup selon ma mesure. Ô Seigneur, oui, il a dit que nous régnerons avec lui. Il nous fera partager son autorité dans l'univers, c'est ce qu'il nous dit. Nous serons avec lui dans son règne, et son règne passera ce globe terrestre. Il règnera dans l'univers. Et qu'y a-t-il dans l'univers? Nous le saurons un jour. Nous sommes à l'épreuve maintenant, et selon ce que nous ferons dans le temps présent, déterminera notre futur éternel. À l'autre, il a dit, « Serviteur méchant et paresseux, ôtez-lui donc le talent et donnez-lui à celui qui en a, qui a 10 talents. » Et nous avons commencé par cela tout à l'heure. Dieu veut un dividende, Dieu veut un intérêt de ce qu'il a investi en nous, car Dieu a beaucoup investi. Beaucoup risqué, beaucoup sacrifié. Il attend en retour de notre part une valeur, un travail accompli. Nous sommes sauvés par grâce et par la foi. C'est vrai, sans les œuvres afin que personne ne se glorifie. Mais l'apôtre disait, travaillez à votre salut. Travailler à son salut, c'est quoi? Mettre en valeur ce qu'il nous a confié. Des comptes. Nous serons redemandés sur ce qu'il nous a remis, qui doit lui être retourné. Frères et sœurs, ne soyons pas stupides, mais soyons des ouvriers, diligents. N'envions pas le talent du voisin, les biens du voisin, la richesse de l'autre. Non, il aura plus à rendre compte, mais soyons fidèles avec ce qu'il nous a donné. Baissons la fenêtre, s'il vous plaît. Nous sommes devant toi, Seigneur, et tu nous avertis encore. Bien souvent, trop souvent, nous agissons, Seigneur, avec inconsidération. Ô Dieu, nous sommes là comme si nous n'avions de compte à rendre à personne. Or, chacun de nous, nous avons des comptes à rendre. Non pas seulement à notre patron, duquel nous tirons notre salaire, ici-bas, mais nous avons aussi des comptes à rendre à toi, roi des rois et seigneur des seigneurs. Père céleste, s'il te plaît, aide-nous à mettre en valeur ce que tu nous as donné, à comprendre nos responsabilités. Et si nous avons beaucoup, beaucoup d'autorité, beaucoup de pouvoir, beaucoup d'argent, beaucoup d'influence, beaucoup de connaissances, beaucoup d'habiletés, aide-nous à comprendre, Seigneur, que nous avons aussi beaucoup à rendre compte. Ô Dieu, aide-nous à comprendre ces choses et à travailler avec sérieux et à mettre ses talents en valeur au bénéfice des autres. Garde-nous de la cupidité. Garde-nous de ces choses qui nous égarent et qui ont égaré notre nation pendant tant d'années. Aide-nous à changer, ô Dieu, à changer, à être des hommes et des femmes responsables,
réalisant que nous n'avons rien et que tout ce que nous avons n'est que prêté. Merci, Seigneur. Je te prie, Seigneur, à cette heure, de bénir ces offrandes que nous allons mettre dans ces paniers, ces dîmes et ces offrandes. Tu connais les temps dans lesquels nous vivons, Seigneur, et tout ce que nous mettons là, Seigneur, doit être utilisé pour ta gloire. Tu sais, Seigneur, avec quel scrupule nous veillons à ce que cet argent soit dépensé comme il se doit, afin d'être des exemples. Donne-nous ta sagesse, ô Dieu, afin que les sacrifices représentés par ces offrandes et ces dîmes puissent rapporter au centuple pour le royaume des cieux, et que chacun qui met dans ses paniers réalise que quand il met dans ses paniers, il investit dans une valeur qui ne périra jamais. Merci pour le privilège de donner, Seigneur, au nom de Jésus.

D'accord. Shalom, peuple de Dieu, c'est votre frère Emmanuel Moussongo, le choix parfait et refuge de l'éternel. Alors, on va faire un chant qui me rappelle beaucoup de choses. J'espère que tu as perdu peut-être espoir.

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2: Bienvenue dans cette édition de Leaders Live de l'île Maurice avec le pasteur Mickey Hardy. Aujourd'hui, le thème est l'esprit d'égarement. Et sans plus tarder, je vais demander au frère Mickey de nous partager à ce sujet. Bienvenue, Mickey.
3: Merci, Fabien.
2: C'est une joie de t'avoir encore avec nous.
3: Ah, comme d'habitude, on est là pour partager l'Évangile.
2: Amen.
3: Donc, je dis bonjour à tous nos frères, nos sœurs, en Afrique surtout et ailleurs, pour ce moment de partage que nous avons normalement tous les 3 ou 4 semaines. Et donc, nous savons que le Seigneur, pendant ces moments, a pour but de nous faire ressentir son cœur, de nous montrer son plan, surtout dans les derniers jours, où nous avons vraiment besoin d'être à l'écoute du Seigneur, à l'écoute de son esprit. Qu'est-ce qu'il veut nous dire? Comment encourager le peuple de Dieu? Comment être dirigé par le Seigneur pour pouvoir parler, encourager, édifier le peuple de Dieu et en même temps emmener une protection dans leur vie? Donc ce soir, comme le frère Fabien vient de mentionner, nous allons parler sur l'esprit d'égarement. Pourquoi? Parce que quand nous réalisons aujourd'hui ce qui se passe dans les églises, la première question peut-être qu'on pourrait se poser, c'est pourquoi autant d'extravagance, autant de fausses doctrines, d'hérésies, d'inventions de l'homme, tout cela présent au sein de l'Église. Devons-nous s'étonner ou alors réalisons-nous que cela est normal? Donc je voudrais vous lire un texte dans la première épître de Paul à Timothée au chapitre 4. Vous lire deux versets où l'Esprit de Dieu parle. Verset 1, « Mais l'Esprit dit expressément que dans les derniers temps, quelques-uns abandonneront la foi pour s'attacher à des esprits séducteurs et à des doctrines de démons. Par l'hypocrisie de faux docteurs, portant la marque de la flétrissure dans leur propre conscience. » Donc, nous voyons ici un avertissement de la part de l'Esprit de Dieu. Pour nous qui vivons dans les derniers temps, je crois que nous avons besoin de prendre ce texte très au sérieux, parce que Dieu nous prévient que les chrétiens vont abandonner la foi pour s'attacher à des esprits de séduction et à des doctrines de démons. En d'autres mots, nous voyons que l'ennemi, dans ces derniers jours, veut s'acharner contre le peuple de Dieu et induire le peuple de Dieu en erreur, les éloigner de la foi, et cela est dangereux. Nous, les serviteurs de Dieu, c'est notre responsabilité de prendre en compte, de tenir compte de sérieusement des paroles d'avertissement que le Seigneur lui-même nous fait expressément pour les derniers jours. Et comme nous tous, je suis sûr, nous partageons la même pensée, nous ressentons la même chose, que nous vivons dans les derniers jours. C'est un fait, il y a tellement de choses que nous voyons, que nous entendons, qui démontrent que Jésus ne va certainement pas tarder à revenir pour reprendre son Église. Donc, il y a dans ce monde aujourd'hui un esprit d'égarement. de déception, un esprit de manipulation, de, je dirais même, de séduction, qui affecte et pourrait affecter en grande mesure les chrétiens, le peuple de Dieu. C'est un phénomène spirituel qui est à l'œuvre. C'est pourquoi nous verrons de plus en plus un détournement dans la vie des chrétiens. Et nous pourrons entendre tellement de choses contraires à la saine doctrine aujourd'hui au sein de l'Église. Et c'est là qu'est dangereux. Parce que l'apôtre Paul, quand il parle à Timothée, il dit comment nous avons besoin de préserver, de garder le bon dépôt et de travailler et de prêcher l'Évangile selon la saine doctrine. Mais il est clair qu'il y a des chrétiens qui vont abandonner la foi pour s'attacher à des esprits séducteurs et à des doctrines de démons. Comment s'imaginer aujourd'hui que cela pourrait être possible au sein de l'Église de Jésus-Christ? Que les chrétiens pourront si facilement être pris au piège, être séduits, être dans la déception. Comment arriver jusque-là? C'est-à-dire, là où l'Église est aujourd'hui, comment s'imaginer que cela pourrait être possible? Mais pourtant, ça va être possible. Et nous voyons que ça, c'est déjà possible. Peut-être pas dans une grande mesure, mais nous voyons que les chrétiens, aujourd'hui, se laissent tellement facilement influencer et se détournent de la vraie foi. Et moi, ce que je voudrais vous dire, vous les pasteurs, les serviteurs de Dieu, de prendre garde. C'est un avertissement de Dieu, c'est un avertissement de l'Esprit de Dieu pour les pasteurs, les serviteurs de Dieu, qui nous avons la responsabilité des chrétiens du peuple de Dieu, de les avertir des choses qui se passent, qui vont se passer, qui vont s'accentuer, et certainement que ce sera d'une manière subtile. Subtile. Parce que l'ennemi, quand il œuvre, il ne met pas carte sur table. Il y a toujours les choses à cacher. Il présente toujours son plan, ses idées, ses pensées. D'une telle manière, pour séduire, c'est pourquoi la parole de Dieu nous parle des esprits séducteurs. Pour égarer l'égarement. Donc c'est dangereux, c'est sérieux. Le temps que nous vivons aujourd'hui est un temps délicat, sérieux pour le peuple de Dieu. C'est pourquoi je vous demande, pasteur, serviteur de Dieu, prenez garde. Prenez garde. Allons lire un petit coup dans 1 Jean chapitre 2. Parce que ces choses-là ne vont pas se passer en dehors de l'Église. Ça se passe à l'intérieur de l'Église. C'est là la déception. 1 Jean chapitre 2, verset 18, nous lisons. Petits enfants, c'est la dernière heure. Les derniers temps, la dernière heure, ça veut dire la même chose. C'est un temps, le temps du Seigneur qui prépare son retour, mais en même temps, Jean dit, et comme vous avez appris qu'un antéchrist vient, il y a maintenant plusieurs antéchrists. Ça veut dire quoi, antéchrist? Les antéchrists sont les adversaires de Christ. Les adversaires, les ennemis. Et il dit, il y a maintenant plusieurs antéchrists. Par là, nous connaissons que c'est la dernière heure. En d'autres mots, quand nous voyons des gens se lever contre l'Évangile, accompagnés de séduction, d'égarement, nous savons que c'est la dernière heure. Donc, il y a des gens qui vous disent, ben, on ne peut pas savoir du tout, on n'a aucune idée, aucun indice. Mais si l'apôtre Jean nous donne des indices, il nous dit quand il y aura, quand vous avez appris qu'un antéchrist vient et qu'il y a maintenant plusieurs antéchrists, par là nous connaissons que c'est la dernière heure. Ils sont sortis d'où ? Du milieu de nous. Mais ils n'étaient pas des nôtres. Car s'ils avaient été des nôtres, ils seraient demeurés avec nous. Mais cela est arrivé afin qu'il soit manifeste que tous ne sont pas des nôtres. Extraordinaire, hein ? Comme quoi il va se lever au milieu du peuple de Dieu. Des hommes qui seront les instruments du diable, des ennemis, des adversaires de Christ. Paul, dans l'Épître aux Philippiens, il parle des ennemis de la croix, des ennemis de la doctrine de Christ, de la saine doctrine. Donc les chrétiens, s'ils ne sont pas affermis, prévenus d'avance, dans quel temps nous vivons, afin qu'ils soient à l'écoute non seulement du Saint-Esprit, mais qu'ils soient conscients qu'il y aura et qu'il y a des attaques de l'ennemi, des mauvais esprits, de séduction, d'égarement, de déception pour entraîner le peuple de Dieu afin qu'il abandonne la foi. Moi, je crois que nous, les serviteurs de Dieu, nous sommes et nous devons être des sentinelles. Sonner de la trompette, être des sentinelles, veiller ce qu'il y a au milieu de nous, veiller ceux qui s'élèvent du milieu de nous et qui vont décevoir le peuple de Dieu, qui vont se lever contre l'autorité de Dieu, contre le leadership de l'Église, pour enseigner des choses qui sont contraires à la saine doctrine de Christ. Donc nous vivons des moments absolument sérieux. Et nous devons prendre conscience des serviteurs de Dieu, des pasteurs, des prédicateurs de l'Évangile, ceux qui veillent sur le troupeau de Dieu. Prendre conscience de ce qui se passe et de ce qui va se passer en plus grande mesure au sein du corps de Christ. Ils vont se lever du milieu de nous. Et l'ennemi va essayer de les utiliser pour tromper le peuple de Dieu, pour qu'il se lève contre la doctrine de Christ et qu'il s'éloigne de la foi. Et au moment donné, perdre la foi. Abandonner la foi, c'est quoi ? C'est perdre la foi. Et ça, ce texte est vraiment un avertissement. Il y a des adversaires de Christ qui vont se lever pour séduire le peuple de Dieu. Où est la solution ? 2 Pierre, chapitre 2. C'est extraordinaire comment les premiers apôtres qui vivaient il y a 2000 ans de cela, qui ont commencé l'Église de Jésus-Christ, ont vu, ont ressenti les choses qui allaient se passer dans les derniers jours. L'apôtre Jean, on vient de lire, incroyable quand même, il a vu, il y a 2000 ans de cela. Qu'est-ce que l'Église de Jésus-Christ allait expérimenter? Comment les hommes vont sortir du milieu d'eux? 2 Pierre chapitre 2, verset 1. Il y a eu parmi le peuple, incroyable, parmi le peuple, au sein du peuple, de faux prophètes, et il y aura de même parmi vous de faux docteurs qui introduiront sournoisement des sectes pernicieuses et qui, reniant le maître qui les a rachetés, attireront sur eux une ruine soudaine. Comment l'œuvre de l'ennemi est subtile? Il dit le nom que ces faux prophètes, ces faux docteurs vont introduire sournoisement des sectes pernicieuses. Des sectes pernicieuses veut dire des enseignements, des pensées particulières, des modes de vie particulières, des doctrines particulières, et tout cela pour s'opposer au Seigneur Jésus. Et donc, quelle est nous, notre responsabilité? Nous, les pasteurs, les serviteurs de Dieu, moi je crois que notre responsabilité, c'est d'enseigner au peuple de Dieu le vrai évangile. Laissez-moi vous dire pourquoi. Parce que un chrétien doit savoir que dans sa vie, il y aura des moments d'épreuve, de difficulté, d'affliction, de persécution, qui vont venir de plus en plus et qui vont s'accentuer. Et si un chrétien ne comprend pas ce que c'est que la vraie chrétienté, dans son découragement, parce que il ne va pas comprendre pourquoi certaines choses se passent dans sa vie et pourquoi il a besoin de vivre certaines expériences dans sa vie, il va questionner Dieu, il va questionner sa foi, il va s'ouvrir à d'autres enseignements, et c'est ça qui pourra l'emmener à sa perte. Il faut leur faire comprendre que les épreuves, les afflictions, les difficultés de la vie, les persécutions font partie de leur vie. C'est la saine doctrine de Christ. Ouvrons dans l'apôtre Jacques. C'est extraordinaire comment ces apôtres avaient un message. Jacques, chapitre 1er, nous dit, nous connaissons ce texte. C'est un texte que je pense devra retourner à l'avant-plan pour maintenir et accentuer la réalité de la vie chrétienne. Jacques nous dit, regardez, comme un sujet de joie complète les diverses épreuves auxquelles vous pouvez être exposés. Sachant que l'épreuve de votre foi produit la patience. Amen. Un sujet de joie les diverses épreuves auxquelles vous pouvez être exposés. Maintenant, l'apôtre Pierre, lui, il revient dans le chapitre 4. De sa première épître, au verset 12. Mes bien-aimés, ne trouvez pas étrange d'être dans la fournaise de l'épreuve, comme s'il vous arrivait quelque chose d'extraordinaire. Réjouissez-vous, au contraire, de la part que vous avez aux souffrances de Christ, afin que vous soyez aussi dans la joie et dans l'allégresse lorsque sa gloire apparaîtra. C'est un peu le même esprit, le même message de Jacques, le même message de Pierre, le même message de Paul, pour nous montrer que nous devons accepter la vie chrétienne telle qu'elle est, afin de ne pas se décourager et de s'ouvrir. S'ouvrir à toutes sortes de fausses doctrines. Et comme nous avons dit au début, des hérésies. Et quand l'ennemi vient, il vient toujours avec des cadeaux. Toujours pour essayer de nous montrer que il y a mieux que ce que Dieu a pour nous. Il y a mieux. Et en même temps, pour nous essayer de nous faire comprendre que finalement, Dieu n'est pas avec nous. C'est pourquoi les chrétiens, souvent, quand ils attendent la réponse de Dieu dans la prière, et que souvent ils se découragent. Et c'est dans ces moments de découragement que l'ennemi attaque, pour nous faire croire autre chose. C'est pourquoi il est important pour nous d'enseigner le peuple de Dieu, c'est quoi la vie chrétienne, c'est quoi les épreuves, c'est quoi les difficultés de la vie, c'est quoi les afflictions, c'est quoi la souffrance. Et on comprendra que finalement, la saine doctrine de Christ, c'est notre vie, c'est ce que le Seigneur s'attend de nous et c'est ce qu'il nous appelle. Paul, dans 2 Thessaloniciens, chapitre 1, lisons verset 3. Nous devons, frères, rendre continuellement grâce à Dieu à votre sujet, comme cela est juste, parce que votre foi fait de grands progrès. Et que l'amour de chacun de vous tous à l'égard des autres augmente de plus en plus. Aussi, nous glorifions Dieu. Nous glorifions nous de vous dans les églises de Dieu à cause de votre persévérance et de votre foi au milieu de toutes vos persécutions et de vos afflictions que vous avez à supporter. Alléluia. On voit ici le même encouragement de Paul, de Jacques, de Pierre pour nous faire comprendre la vie chrétienne. Et je crois que si un chrétien comprend ce que c'est que la vie chrétienne, qu'est-ce qu'il doit s'attendre? La croix qu'il doit porter, mais ça va le protéger, le préserver à toutes les attaques de l'ennemi, à tous ces esprits d'égarement, de séduction qui veulent essayer de nous emmener loin de la foi. Loin de la foi. Et là, je voudrais, pour terminer, qu'on ouvre un petit coup dans 2 Corinthiens chapitre 12. Il ne faudrait pas que le chrétien arrive à un moment donné de sa vie où, à travers des situations difficiles, il ouvre son cœur à l'erreur. Il ouvre son cœur aux séductions, il ouvre son cœur à la déception, il ouvre son cœur aux hérésies. Il ne faudrait pas. C'est pourquoi il y a certaines choses que nous, les pasteurs et les serviteurs de Dieu, nous avons besoin d'enseigner au peuple de Dieu. Et que ces choses-là soient claires pour eux. C'est par exemple la puissance de la grâce de Dieu dans notre vie. Dans 2 Corinthiens chapitre 12, nous lisons le verset 7 et l'apôtre Paul nous dit « Pour que je ne sois pas enflé d'orgueil, à cause de l'excellence de ces révélations, il m'a été mis une écharde dans la chair, un ange de Satan, pour me souffleter et m'empêcher de m'enorgueillir. Trois fois, j'ai prié le Seigneur de l'éloigner de moi et il m'a dit « Ma grâce te suffit, quand ma puissance s'accomplit dans la faiblesse. » Paul, dans ces moments difficile, qui transportait cette écharde dans la chair. Il crie au Seigneur. Il dit, Seigneur, éloigne de moi cette chose. en trois fois. Peut-être que le Seigneur aurait pu avoir un peu de grâce envers l'apôtre Paul. Mais le Seigneur lui fait part de la victoire. Vous savez, Paul, dans ce moment, pour lui, comment est-ce qu'il voyait la victoire? Qu'est-ce qu'il cherchait comme victoire? La guérison de Dieu. Il le dit. Ben, éloigne de moi cela. C'est ça qu'il voulait. Pour lui, il aurait remporté cette victoire par une guérison, par une intervention du Seigneur. Mais la victoire de Dieu était différente. La victoire de Dieu était que sa grâce allait l'accompagner, que sa puissance, sa force allait être suffisante à tous les moments. Et c'était ça la victoire que Dieu lui donnait. C'est d'expérimenter la grâce de Dieu, la force de Dieu dans ces moments, et que la puissance de Dieu allait s'accomplir dans des moments comme cela. Il faut que le peuple de Dieu comprenne ça. Il faut que le peuple de Dieu comprenne qu'est-ce que c'est que la puissance de la grâce de Dieu dans notre vie. Et quand on va saisir cela, on va persévérer. On va continuer. On ne va pas lâcher. On va garder la foi. Parce que où le Seigneur se manifestera pour répondre à notre prière, on doit être ouvert à cela, mais en même temps, qu'il y a une grâce spéciale sur notre vie. Il y a une grâce spéciale sur notre vie pour nous aider à faire face à toutes ces afflictions, ces persécutions, ces difficultés, ces épreuves, et qui va nous garder. Quand le chrétien, il comprend cela, il ne va pas s'affoler, il ne va pas paniquer, il ne va pas avoir peur, il ne va pas s'ouvrir à toutes sortes d'enseignements erronés, non, il ne va pas s'ouvrir à des hérésies, à la fausse doctrine, à un autre évangile, non, mais il va se garder, il va se préserver, il va comprendre que dans tous ces moments, ben Dieu est là, Dieu est avec lui, la main de Dieu est sur sa vie, sur leur vie. Et quelle grâce de pouvoir vivre notre vie chrétienne en sachant qu'il y aura des épreuves, des difficultés, des afflictions, des souffrances, il y aura tout cela. Et qu'en même temps, il y a une grâce sur notre vie. Comment abandonner le Seigneur? Comment abandonner le Seigneur si le chrétien vit ces expériences-là avec le Seigneur? Il ne va pas abandonner. C'est pourquoi nous, les pasteurs, les serviteurs de Dieu, nous avons besoin d'enseigner le peuple de Dieu. Parce que, comme j'ai dit tout à l'heure, je veux le confirmer encore, nous allons vivre des moments difficiles, nous allons faire face à toutes sortes de difficultés et il ne faudrait pas qu'on se laisse piéger à travers ses expériences avec Dieu. Il ne faut pas oublier dans le contexte dans lequel nous vivons aujourd'hui, il y a tellement de choses qui nous sont accessibles. Et nous, les hommes, nous sommes curieux. Curieux de savoir ce qui se passe. Mais moi, je viens dire, bien que nous entendrons tellement de choses, nous verrons tellement de choses, ne nous laissons pas prendre au piège, mais préservons la foi, gardons la foi. Et vivons ces expériences que nous venons de lire à travers les enseignements de ces apôtres qui ont parlé de la part de Dieu, qui nous ont prévenus des choses qui vont se passer dans les derniers temps pour nous égarer de la foi. Je veux vous encourager, mes frères, pasteurs, serviteurs de Dieu, responsables.
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besoin comme on a. Depuis plus de 10 ans, tous les fonds et mototé, la fonds propre, tous les salles de la Nzambe Mosalao. Et sans que se taper la poitrine, Tolo, dans un monde marqué, bisous tous allaient le plus vaste réseau d'évangélisation en ligne, na kati, na francophonie, voire même au-delà de la francophonie, les ministères médiacristes, ils ont créé par le ministère Oyo, ils allaient na barrezé BD. Parce que na kati ministère médiacriste, tous en na chaque site internet, ils allaient ministère. Tous en la radio médiacriste, ou radio Bomoi, c'est tout un ministère. Tous en la méditation biblique, ils allaient tout un ministère, ils ont appelé la radio Nango. Tous allaient la radio témoignage, tout un ministère, ils appellent la site Nango. Tous allaient la radio jeunesse, tout un ministère, ils appellent la site Nango. Tous en la info médiacriste, tout un ministère, ils appellent un site Nango, tous en a dit lobeyanzambe.com, tout un ministère, ils appellent un site Nango. Donc, ce n'est pas à discuter. Mais, Nanyo Soana, ils ont roulé en Zambé des salis qui réseau Oyo Médiacris, et ils ont la Tililo. Ils ont vraiment roulé en Zambé. Ce que ils ont roulé en Zambé, c'est la base qui est une roue existée de société. 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En tout cas, nazane sengo makasi lisusu. Ya ko renoue na bino de nouveau. Pona ba oye ba ngoye ba c'était quoi le problème? Problème ezande occupation mingi. Occupation mingi, travail na kati ya gouvernement, ils ont singa, temps mingi, d'autres projets par-ci, par-là, famille, donc temps au tout cela qui n'a pas comme tel pour na makamwa Nzambe et Besaki. Pour dire tout simplement que Munguna na biso za mutumoro rusé. Diable za rusé. Alors, on a une activité belé. Eh ben projet comme belé. Il faut tonga boye, nini boye, boye, boye. Ma facture est pas idon. Moussele komi, oz ala ki bénédiction Nzambe, et comme si on empêche œuvre qui est du bosso. Donc, c'est ça, mais. Nangoula Nzambe, Nzambe a passé ma casse quand même. Tellement. Merci à vous, Baba Ndoro Bonde, la pône à Bissot, pour nous continuer Nzela. Bon, l'émission est l'autre, on a un point bon. Point de vue, ils ont pour se résumer na unité. Ce n'est pas en vain que tu as une émission de la musique Oyo, il y a indépendance, tcha-tcha. Tu as une pas en vain. Tu as une émission pas en vain. Tu as une émission de la pas en vain. Dans mon indépendance, il y a des Congolais qui sont unis.

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kotonga ngo ba bloc wana ezala ki na ba india banine. Mais le grand problème à Congolais, c'est le cœur. Et dans mon thème, une nation se bâtit dans mon thème, dans le souci à la communauté. Une nation ne se bâtit pas d'une façon individuelle. Ce que je fais, c'est pour moi et ma famille. Non. Soit elle m'a père bâtisseur, ma nation nyonso. Même attaché à l'époque, Mao Tse-Tung. Ce qui est le commun, parce que Mao a une vision de la nation, où il y a un mot de l'IPA. La nation est une nation, mais le Congolais, il y a l'IPA, il y a un mot de l'IPA, il y a l'IPA d'abord pour l'aider. Et ça, ça fait défaut. On ne peut pas bâtir une grande nation, ce qui est un mot de l'IPA. Ce qui fait que tant que Motaroya a le pouvoir, c'est un peu en Afrique d'une façon généralisée, à rechercher avant tout l'intérêt personnel. Ça ne vient pas avoir au bas des mots, bas soxim. Non, non, non, non. Ne nous trompons pas de combat. Le problème à Congo, le problème est Mitema. Personne n'empêche de Mabiso, notre grand frère, au bas le pouvoir, tout le monde, à comprendre moi. Alors, pour cet exemple, c'est quelqu'un que je respecte beaucoup. À quoi te servirait aujourd'hui au dépenser Mbongo et la République dans un voyage qui est en France, en Belgique, en Kuna. Déplacement dans Yomoko. Déplacement Moko Zakosala.
ils ont coûté combien na caisse à l'État. Mais ce que vous avez mon thème, Oyelingi, ton prochain, na mombo, il y a déplacement aux orosala, au rogu rotonga, dispensaire, na bakata ba village, au rogu rotonga, ba école, na kata ba village, na ba nombre de voyages au sali, combien d'écoles et koraki déjà, kotongama. Déjà avec un 10 000, 15 000, on a déjà moi et l'autre moi dans le village. Ça ne demande pas beaucoup de choses. Dans mon montant, on a combien de puits d'eau? Dans mon montant, on a. Donc, tout le monde a notre problème, c'est plus problème à mon thème. Tu vois, quand on est égoïste, quand on pense à soi et non à l'autre, on ne peut pas avancer. Romana, et c'est ça le grand problème de la pays africain. C'est comme si cette noirceur est fendue dans le mabatu. Donc c'est dans ce sens-là. Des fois, nous combattons l'ennemi pour rien. Ce qui est une question est à diable. Mais le Congo allait devenir la Suisse ou l'Allemagne d'Afrique. Combien de jeunes prières? Combien de manines? Mais Romana, même Batango, on sait que jeunes prières. Ce qui est le talibango, ce n'est pas vers l'an prochain. Le Seigneur a résumé la Bible en deux versets tout simplement. Ou en un seul verset. Tu aimeras l'Éternel ton Dieu de tout ton cœur, de toute ta force, de toute ton âme, et tu aimeras ton prochain comme toi-même. Si tu n'apprends pas à aimer ton prochain comme toi-même, rien ne marchera. Surtout si tu empruntes le nom de Dieu, le nom de Jésus-Christ. Ça va être une malédiction, ça va être de blocage en blocage. Le fait d'emprunter le nom de Jésus, comme le combo aux autres utilisés dans Moussala Nayo, entre-temps le cœur n'est pas soumis à lui, et à lui réger, parce que lui-même a dit, Oyonyon sa ozala, motote. Ou malilite, ako vomirie. Yango tozomon a ba pasteur mingi, tozomon a bango son vomi. Au Congo, il n'y a pas de prophète. Je suis désolé. Ba oyonyon sa ozala, ba Joe Grasse, ba wala, ba Francine Gawa. Ce sont des escrocs. Je l'ai dit publiquement et ils m'écoutent. Ce n'est pas la première fois. Na affirmant ba o balandara ngai ba yebi ngana mona bango na Montréal ba escroc wana koma bazo senga mbongo oh eh a partir de $1,000 eh nino tellement to de nsango bazala sur la courage osa ba pratique wana te parce un homme de Dieu, quelqu'un que tu as appelé, quelqu'un que tu as oué aya loba muta $1,000 ale kana ko prophétiser au prophétiser non. Ces gens-là, leur fin, Rosala, fin moko tragique, je l'ai dit. Bah, Joe Grasse, wana, bah, Francis Ngarawa, c'est quoi là, machin? Bah, ce petit-là, ventrier-là, wamoulouba, wana. Tant de wamoulouba, ils étaient pas là, qu'on dîmne, bah, nous, on a ça, bah, louba. Mais wamoulouba, wana, comme on est nani. Le petit-là, qu'on a dit qu'il est homosexuel, là, comme on est Kimingaï. Comme le père Francis, Francis Tato. Tout ce monde-là, bah, Oyo, comment il s'appelle encore, bah, Roland Dalo, tout ce monde, bah, Toulassi, tout ce monde-là, Dieu va le confondre. Moi, je ne pense pas que, bah, monde, voilà, ce monde-là, et revivre la gloire, il y a Congo, il y a un homme manifesté dans le Congo. Je ne pense pas. Je ne pense, si se repentent pas, je ne pense pas que de leurs yeux, ils vont vivre ça. Dites qu'ils puissent se repentir parce qu'ils ont fait beaucoup de mal au Congo. Beaucoup. Et le Seigneur a commencé déjà à éliminer ma doctrine sur ma Congolais jusqu'à aujourd'hui. Comme ma esclave, affaire d'âge, pouf, n'a pas béni bango. Bêta pas béni bango, bêta bango éliminé bango. C'est Dieu le vivant pour le Congo. Donc, c'est ça en fait, tous à la mité, ma bisous, tout le monde là, pour que nous amènes suscite, ma dirigeant, ou, ma rosa à la mité, ma nabango, à cœur,
bien-être et à population. Ouais, Rosala, ce qui est qu'il a dépensé 1 million de dollars avant bon on est bima à Komituna. Est-ce que Mbongo yo et que vous servir mototé quelque part dans Mboka Nangai? Avant qu'il y a son sapato, il y a 5 000, 10 000, si c'est combien de dollars, sapato na Rosomba. 1000 dollars oyo, est-ce que vous servir quelque chose dans Mboka? Nous voulons que Dieu a suscité Batanengwana. Tu rebondes là. De temps en temps, tu commissio pour la fidélité na yo, pour la bonne na yo, pour la mawa na yo, pour la ngolu na yo, pour la grâce et faveur aux hommes manifestés. D'abord, moi, il a bu ça d'abord pour la mission oyo. D'abord, moi, il y a des konanga, alors qu'on en a ngai. Na moi, c'est toi, mobali. Dans ma famille, on a bu ça. Dans mon boc, on a bu ça au Congo. Dans mon kilmo bimba, tu remercies pour la ngolu. De l'autre côté, dans ma boc, on a un zambé. Ba oyo bazoko kamba Congo et bandi d'abord ya Chilombo et le Botanaye na famille naye na ba ministre ba oyo bazana armée na fonction publique partout toti ki bango na maboko na yo le symbole na biso c'est que yo se manifester pleinement puissamment na mitema moko moko na bango po ba mona importance oyo zambo pesi na population wana. Population congolaise, ils ont souffrir. Ils ont demeuré dans la misère, dans la pauvreté. Mais ils ont obéi la ngolu na yonzambe. Pour les gens qui ont fait, ils ont dit qu'ils ont repentir. Et qui t'a dit qu'ils ont dit qu'ils ont dit qu'ils ont dit qu'ils ont dit qu'ils ont dit qu'ils ont dit qu'ils ont dit qu'ils amen. Bendeko, tous les gens qui ont mingi pour la émission de biso après Tango Oya Moulaï. Zamba Pambola, Mogo Mogo Nakat Nabiso, Tokokutana prochainement.

Bienvenue à notre temps de prière. C'est Axel Kibo Fefe. Avant de prier, nous allons écouter une chanson que j'aime beaucoup. Chaque fois quand j'écoute cette chanson, cela m'amène dans une autre dimension d'admiration, de contemplation de notre Dieu. C'est la chanson du groupe que vous connaissez, Hillsong, qui est What Beautiful Your Name. Et vous allez écouter ça, je vais interpréter pour nos frères unilingues. Et ensuite, nous allons prier. Écoutons cette chanson. 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

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Alléluia. Nous allons maintenant prier. Tendre Père, nous venons te rendre grâce au Papa. Ton amour pour nous, ô Dieu, est incomparable. Ta miséricorde dans nos vies est inégalable, ô Père. Papa, nous te remercions pour l'œuvre de la croix. Nous te remercions pour cet amour grand et merveilleux que tu as répandu au travers de Jésus pour nous, ô Dieu. Nous te remercions pour le tout est accompli, Seigneur. Merci pour nos vies changées. Merci pour la paix que tu nous accordes. Merci pour l'amour que tu manifestes dans nos vies chaque jour. Nous venons te dire merci, oh Papa. Nous remettons ce temps de méditation et prière entre tes mains, oh Dieu. Papa, reçois la louange, l'adoration. Reçois nos prières comme un parfum de bonne odeur, Seigneur. Que le sang versé à la croix par ton Fils Jésus puisse nous laver, nous purifier, nous sanctifier, nous rendre dignes de nous présenter à cet instant devant toi. Cet esprit, nous remettons entre tes mains ce temps de méditation et prière. Conduis-nous dans l'excellence de la révélation. T'en veux ainsi prier, Père, dans le nom tout-puissant de Jésus-Christ. Nous disons tous ensemble, Amen. Gloire à Dieu. C'est de depuis un certain temps que nous sommes en train d'étudier l'intégrité. Et nous avons défini l'intégrité comme étant cette relation verticale, donc avec Dieu, horizontale envers notre prochain, que nous devons pratiquer chaque jour en allant épouser ce que la Bible dit, quoi, en nous conformant à la parole de Dieu. Et nous avons subdivisé cela en trois parties. Nous avons dit, il y a l'intégrité sexuelle. C'est dans cette intégrité que nous sommes pour le moment en train d'étudier. Et nous avons dit, il y a l'intégrité financière et il y a l'intégrité spirituelle. Vous devez comprendre que la vie est régentée par ces trois types d'intégrité. Vous ne pouvez pas cheminer avec Dieu si vous ne comprenez pas ces trois types d'intégrité. C'est ces trois types d'intégrité qui fait que vous soyez enfant de Dieu comme tel. Vous devez comprendre cela, vous devez vous imprégner de ces trois types d'intégrité. Nous avons parlé de l'intégrité sexuelle depuis un peu de mois. Et là, nous avons relevé certaines choses qui sont anormales, qu'on ne doit plus retrouver dans nos vies. Nous sommes appelés à nous départir de cela, à abandonner cela. Aussi, nous avons de la difficulté, de la misère, à abandonner ce genre de vie, ou ce type, ou ces pratiques non autorisées par la parole de Dieu. Nous devons faire recours à Dieu au travers de la prière, ou demander de l'aide, soit du pasteur, ou de frère, ou de sœur, pour nous accompagner à notre délivrance, parce que c'est vraiment important. Nous avons parlé de la masturbation comme étant le cancer du siècle et tout, parce que là, cela va à l'encontre comme tel de la parole de Dieu qui dit, tu ne convoiteras pas la femme ou l'homme de ton prochain. Et là, maintenant, ça devient une habitude, ça devient quelque

Quelque chose qui est normal. Nous avons parlé aussi d'autres choses qui sont vraiment pas bien, pas propres, comme certaines pratiques qui sont en train de faire rage, entre guillemets, en Occident, en secret, qui est la zoophilie, où la Bible nous dit clairement que tu ne coucheras pas avec la bête et tout. C'est une abomination. Et aujourd'hui, on devait parler des relations comme telles dans la vie de couple ou avant le mariage. Comment devons-nous nous comporter et les anomalies qui ont trait à l'intégrité sexuelle. Mais là, je me sens vraiment conduit par le Saint-Esprit à passer du temps dans la prière. Donc, nous allons vraiment passer du temps dans la prière. Et avant de passer du temps dans la prière, nous allons lire un verset qui est vraiment important pour moi et je pense aussi pour vous. C'est dans Jacques. Chapitre 4, verset 5 à 6, je répète, c'est dans Jacques, chapitre 4, verset 5 à 6, je vais lire ça, verset 5 de Jacques, chapitre 4. Croyez-vous que l'Écriture parle en vain? C'est avec jalousie que Dieu chérit l'Esprit qu'il a fait habiter en nous. Il accorde, au contraire, une grâce plus excellente. C'est pourquoi l'Écriture dit: Dieu résiste aux orgueilleux, mais il fait grâce aux humbles. Nous pouvons aussi lire Job, chapitre 22, verset 29. Viens l'humiliation, tu prieras pour ton relèvement. Dieu secourt celui dont le cœur est abattu. Nous pouvons aussi continuer encore en lisant quelques versets comme Psaume, chapitre 138, verset 6. L'Éternel est élevé, il voit les humbles et il reconnaît de loin les orgueilleux. Proverbe chapitre 3, verset 34. Il se moque, donc Dieu, il se moque de moqueurs, mais il fait grâce aux humbles. Proverbe 29, Proverbe chapitre 29, verset 23. L'orgueil d'un homme l'abaisse, mais celui qui est humble d'esprit obtient la gloire. Bon, ben, je rends grâce à Dieu parce que c'est depuis quelques jours que le Seigneur me conduit vraiment à cela. Vous savez, nous sommes dans un monde où, voyons, il y a des personnes qui n'ont pas du tout de respect pour leurs prochains. Peut-être parce que ils ont la connaissance de la parole de Dieu, l'excellence des révélations, je parle. Peut-être ils roulent dans une belle voiture, ils s'habillent bien, de grande taille, 1,85 1,86 il a l'argent, il a le pouvoir. Je peux donner un exemple récent de Monsieur Trump. Ouais, quelqu'un qui est un moqueur terrible. Hein. Il s'est moqué de John Biden, mais aujourd'hui c'est Biden qui est président. Hein. On ne sait même pas s'il va atteindre l'âge de Biden. Il disait, ah voilà, il est vieux, malade et tout. Nous ne savons pas s'il va atteindre l'âge de Biden. Je peux donner un autre qui est vraiment un champion boutarde, hein, Sarkozy. Ben, aujourd'hui, il se retrouve sur le banc des accusés. Le premier président de la 5e République française à se retrouver sur un banc des accusés, hein. Il risque même 10 ans de prison. Tu vois, quelqu'un qui est champagne, boutarde, raciste. Donc, vous voyez, il est important de comprendre que si nous voulons marcher avec Dieu, nous devons être humbles de cœur. Parce que la Bible nous dit clairement, dans Jacques chapitre 4, verset 6, il accorde au contraire une grâce plus excellente. C'est pourquoi l'Écriture dit: Dieu résiste aux orgueilleux, mais il fait grâce aux humbles. Quand tu es orgueilleux, crois en moi, de ton vivant, tu verras ta déchéance. Parce qu'un orgueilleux, veuillez-vous pas, c'est son chemin, il va rencontrer, surtout qu'on est chrétien, un orgueilleux, c'est son chemin, il va rencontrer inexorablement un véritable disciple de Jésus. Et là, il va mettre en branle son orgueil. Et veuillez-vous pas, Dieu ne laissera jamais ça impuni. Trop tard, cet homme va être rabaissé et humilié. Et très souvent, des gens ne comprennent pas pourquoi
ils vivent le malheur dans leur vie. Les gens ne comprennent pas pourquoi ils vivent l'échec dans leur vie. Les gens ne comprennent pas pourquoi ils vivent loin de la paix, loin du bonheur, loin de la joie dans leur vie. Souvent, c'est là fait suite à l'orgueil. L'orgueil fera que quand quelqu'un enseigne ou prêche, toi, tu veux seulement lancer des piques sans raison et t'as rien fait. Mais ton orgueil est là. Ton orgueil n'est pas fera que tu ne puisses pas accepter. Tu dis non, tu peux pas accepter le choix de Dieu. Tu vas dire ah non, pourquoi Axel, pourquoi lui? Et tu vas essayer toujours de t'opposer impunément à Axel. Et pourtant le pauvre gars quand il vient là, il vient servir Dieu. Il sert Dieu en temps, en argent, en énergie, en tout. Et pourtant, toi, tu ne peux même pas servir Dieu en argent. Tu ne peux même pas servir Dieu en énergie. Tu ne peux même pas servir Dieu avec ton corps dans la sanctification. Tu ne peux pas. Ton orgueil te poussera toujours à affronter l'autre. Sans raison. Et de même, même dans la société, tu verras quelqu'un quelque chose. Mais l'autre qui est là, regarde cela avec dédain. Nous devons travailler, c'est très important, parce que ça ne sert à rien de prier, ça ne sert à rien de gêner, ça ne sert à rien de méditer, ça ne sert à rien de faire quelque chose pour Dieu, si l'orgueil est là, si l'orgueil contrôle nos vies, nous n'irons pas loin avec Dieu, parce que la Bible dit, Dieu résiste aux orgueils, et ensuite tu vas accuser ton oncle, ta tante, tes parents, de sorcellerie, d'envoûtement, de blocage, la faute revient au racisme, à la xénophobie et tout. Mais l'orgueil qui est dans ta vie, l'orgueil qui fait que tu ne peux pas te repentir, l'orgueil qui fait que tu ne peux pas reconnaître ton tort, fera en sorte que tu ne puisses pas avancer avec Dieu. Et tu vas perdre ton temps comme ça. Beaucoup de gens ont perdu leur temps à cause de l'orgueil. Beaucoup de gens n'avance pas ou sont passés à côté de la destinée. C'est la suite à l'orgueil. Et c'est quoi l'humilité? Parce qu'il y a des gens qui croient que l'humilité, c'est pas bien s'habiller, ne pas rouler dans une belle voiture, ne pas manger dans des restaurants ou autre chose. Non, l'humilité, ici, le Seigneur parle de l'humilité du cœur. L'humilité du cœur fera en sorte que tu puisses sentir au fond de toi que tu ne peux rien sans Dieu. Cette humilité fera voir, te fera voir ton prochain similaire à toi. Tu ne feras pas de différence entre toi et ton prochain. Ce n'est pas parce que Dieu t'a béni avec une belle maison avec piscine creusée, un bon terrain et tout, qui est l'autre qui n'a rien, qui habite peut-être un demi dans un sous-sol quelque part, là, dans un coin un peu bizarre, là, et tu vas te croire supérieur à lui. Non. L'humilité dont la Bible parle, c'est l'humilité vraiment du cœur, qui commence d'abord par l'amour du prochain. Tu sais, ces derniers temps, Dieu me parle beaucoup de l'amour du prochain. Ces derniers temps, c'est pas seulement ces derniers temps, cela remonte, je pense, à 3-4 ans que je reviens toujours. C'est ça, et ces derniers temps, c'est plus fort au-dedans de moi. Et je sens que Dieu veut m'amener à une autre dimension de choses, mais cela passe par l'imprégnation comme telle de l'amour du prochain. Des fois, on se dit, est-ce que j'aime pas assez et tout, mais ce n'est pas vraiment ce que Dieu veut dire. Mais c'est ce sentiment qu'avait Jésus-Christ pour nous. Et c'est un bon signe, parce que c'est un signe vraiment de maturité spirituelle. C'est le sentiment qu'avait Jésus-Christ pour la création, pour l'être humain. Vous comprenez? C'est un sentiment, on ne peut pas expliquer ça. Je suis désolé, ça ne s'explique pas, mais ça se vit au-dedans de soi. Et je pense que, à ce stade, c'est quand, je pense, vous avez abandonné tout le compartiment de votre cœur, de votre vie à Jésus. Et on commence à sentir réellement cet amour-là
pour son prochain, quoi. Et je pense que nous sommes tous appelés à aimer. À aimer, c'est vraiment important. Certes, c'est vrai, la colère sainte est là. On ne peut pas tolérer l'intolérable. On ne peut pas laisser ça passer comme ça. Nous sommes appelés aussi à dénoncer ce qui est mal. Mais en tout, il y a l'amour de Jésus. Vous savez, si vous écoutez cette chanson que nous venons d'écouter de Hacksong, vous allez comprendre que le nom de Jésus, c'est un nom merveilleux. Le nom de Jésus, c'est un nom plein d'amour. Vous imaginez, celui qui a créé l'univers a pris la décision de descendre dans un corps humain pour sauver l'homme. Et dans toute l'humilité, il n'est pas né dans une famille royale, dans un palais. Il est né au milieu des animaux. Vous imaginez, dans un lieu où je ne sais pas si moi ou toi, tu peux accepter que ta femme puisse mettre au monde à cet endroit-là. Voyez-vous l'humilité de ce Dieu grand qui descend même là où l'homme ne peut pas imaginer. Et je pense que nous sommes, nous autres, appelés à vivre et à pratiquer cet amour-là envers les gens dont la société n'a pas de regard. Vous comprenez? Envers les gens dont la société ne cesse d'indexer, quoi. Nous sommes appelés à manifester notre amour envers ces gens-là. Nous sommes appelés à tendre notre main à ces gens-là, leur témoigner de l'amour de Jésus-Christ. Je pense que nous sommes tous appelés à cela. Alors, nous allons prier la séance prochaine, je pense. La semaine prochaine, nous allons continuer avec notre thème, l'intégrité, et surtout l'intégrité sexuelle. Ça va être la dernière partie pour passer à l'intégrité financière et ensuite à l'intégrité relationnelle. Et ensuite, nous allons définir l'intégrité avec le livre de Job. Et nous allons continuer sur nos piliers concernant la prière. Et jeudi, vendredi, vous êtes appelé à assister à notre temps de prière miracle. Samedi, nous n'avons pas eu le temps comme tel que Dieu nous pardonne. Pardonnez-nous aussi pour la francophonie. Et nous allons le faire. Hein, nous allons prier pour la francophonie ce samedi. Et l'émission va être diffusée dimanche. C'est très important parce que quand nous regardons l'état de la francophonie, elle est vraiment lamentable. Hein. Partout, nous voyons que l'islam est en train de se développer dans la francophonie. Et nous ne pouvons pas combattre l'islam par les armes. C'est dans la prière et surtout dans l'évangélisation et dans l'amour du Seigneur. C'est très important. Alors aujourd'hui, nous allons prier. Nous allons prier, nous allons demander au Seigneur de nous aider dans notre marche de chaque jour, à être de bons chrétiens, à être des chrétiens remplis d'amour pour notre prochain, à désirer être des hommes et des femmes humbles. Vous savez, il y a un fléau qui est en train de se répandre partout dans le monde, dans la francophonie. Nous, on parle plutôt plus de la francophonie. C'est besoin qu'il y a du monde à chercher à devenir grand, vous savez, à chercher à être célèbre, à chercher à être connu, à chercher à être acclamé. J'ai entendu même de pasteurs dire « Dieu va t'élever ». Pas de moi, pas moi, mais à d'autres personnes. « Dieu va t'élever et le monde va t'acclamer ». Frère, t'as pas besoin de ça. Je me rappelle encore, j'étais avec mon aîné, j'ai un aîné ici qui est pasteur ici à Montréal, un propre aîné, vraiment un grand frère. Et on était en train de prier dans son église. Et moi, je l'écoutais bien prier. Il dit, ah, Dieu, catapulte-moi, élève-moi. S'il m'écoute, qu'il me pardonne, mais c'est un témoignage, quoi. Et à la fin, moi, je lui ai dit clairement, je lui ai dit, écoute, moi, je ne prie pas Dieu pour devenir célèbre. Je ne prie pas Dieu pour que le monde me connaisse, qu'il y ait la gloire, la renommée. Non, non, non, non. Si je viens prier avec toi, intercéder dans ton église avec toi, il ne faut plus me faire ce genre de prière, sinon je ne viendrai plus. Il est là, il témoigne. Un jour, je vais recevoir, quand on a commencé les réseaux médiaclistes, c'est après de 7 ans,
un coup de fil d'une servante de Dieu, là. Elle me dit, écoute, là, si tu veux être célèbre et tout, donne seulement l'argent que tu as là et tout. Bénis Dieu avec, sème ça avec Dieu et tu verras, Dieu te rendra grand. Alors, j'étais tellement énervé, je dis à cette personne, mais je vous comprends pas, vous tous. Pourquoi vous croyez que tout le monde qui sert Dieu, son but est de chercher à devenir célèbre, grand, connu et tout. Et j'étais vraiment en colère. Et cette personne m'a répondu, si je ne te connaissais pas, j'allais te raccrochonner. Alors je vous dis une chose. La destinée n'est pas liée à la célébrité. La destinée n'est pas liée à être réclamée par les gens. La destinée, c'est faire ta part, tout simplement. Faire c'est à quoi Dieu t'a demandé de faire, pas autre chose, vous comprenez? C'est très important. N'allez pas à chercher à devenir ce comment. Non. Vous savez, Jésus dit ça dans l'évangile selon Luc, chapitre 17, verset 9. Donc on lit ça rapidement et clôturer notre prière, même 5 minutes à la fin. On commence Luc chapitre 17, verset 8 jusqu'à 10. Je commence avec le verset 8. Ne lui dira-t-il pas au contraire, prépare-moi à souper, sers toi et sers-moi jusqu'à ce que j'aie mangé et bu. Après cela, toi, tu mangeras et boiras. Doit-il de la reconnaissance à ses serviteurs parce qu'il a fait ce qui lui était ordonné? Vous de même, quand vous avez fait tout ce qui vous a été ordonné, dites, nous sommes des serviteurs inutiles. Nous avons fait ce que nous devions faire. Et je pense dans cet état d'esprit que nous chrétiens, nous devons être, nous disciples de Jésus, hein, et fuir, et je répète, la destinée n'est pas liée à la célébrité. La destinée n'est pas liée à être réclamée par le monde, célébrée par... Non. Nous voyons des gens qui sont morts ici, des hommes célèbres comme Maradona. Et ils sont médecins, vous savez ce qu'il a dit, parce qu'il y a une enquête qui est en train de se faire contre son médecin et tout. Et son médecin traitant, mais le neurochirurgien qui l'a opéré a dit, c'était un ami pour lui, c'était un homme triste. Et on voit toute sa vie, ce qu'il a fait, c'est comme un appel au secours. On sent que c'est un homme qui intérieurement était vide. On a vu ça aussi avec Michael Jackson, une histoire atroce, un homme malheureux. Donc, vous devez comprendre, au lieu de chercher la célébrité, non, faites ce que Dieu vous demande tout simplement à faire. Et je pense cette semaine, je vais répéter cela. Ne courez pas derrière la célébrité, la renommée, toutes ces choses. C'est vraiment inutile, ça c'est le monde, avec ça passera. Tu vas passer, les gens vont t'oublier même. Toi, essaye de marcher. Faire de ton mieux, à vivre conformément à la parole de Dieu et à aimer Dieu. Nous allons prier. Tendre Père, nous te remercions pour ce temps de prière, d'exhortation. Tu as voulu que cela soit ainsi aujourd'hui et nous t'en sommes infiniment reconnaissants, Papa. Nous venons nous remettre entre tes mains, Seigneur. Nous avons besoin de toi chaque jour, Seigneur. Chacun de nous a un brin d'orgueil en lui. Ou en elle, oh Dieu. Nous avons besoin de ton secours, Jésus. Nous avons besoin de ton aide. Voilà pourquoi, oh Dieu, comme cette personne qui n'avait pas de foi a crié, viens au secours de ma foi. Et il a eu la guérison. Nous avons besoin de cette guérison-là, de cette délivrance-là, oh Dieu. Seigneur, libère-nous, délivre-nous de toute sémence d'orgueil, oh Dieu, de toute sémence qui nous fait voir plus grande que notre prochain, oh Dieu, matériellement, physiquement, financièrement, en élocation, on ne sait pas, en habit, en tout quoi, partout où en nous il y a un brin d'orgueil, oh Dieu. Qui nous fait croire qu'on est plus que quelqu'un d'autre, qu'on est plus que notre prochain. Nous venons, Seigneur, à toi, te demander d'abord pardon, oh Jésus. Au moyen du sang que tu as versé à la croix, purifie-nous, Seigneur. Sanctifie nos âmes, purifie nos esprits, oh Dieu. Purifie nos corps, oh Dieu, Seigneur. Que l'humilité véritable, l'humilité qui a fait que tu puisses quitter le ciel, comme nous l'avons écouté dans cette chanson, tu as dit,
Le paradis ne peut pas être paradis sans moi, Axel, sans ma soeur, sans mon frère qui m'écoute, oh Dieu. Cette humilité qui a fait que tu descendes, oh Dieu, sur la terre. Cette humilité qui a fait que, oh Dieu, que tu acceptes d'être exposé à la croix comme ça, au milieu de tout le monde, au vide de tout le monde. Toi, Dieu, humilié comme rien. Cette humilité-là, oh Dieu, pour un homme comme moi, pour ma soeur, pour mon frère, oh Dieu. C'est de cette humilité que nous avons besoin, Seigneur. Nous avons besoin de cette humilité sur cette terre des hommes où l'apparence parle plus que l'être intérieur. Mais nous voulons que notre être intérieur puisse être un être qui a plus de valeur, Seigneur. Alors nous venons à toi, ô Dieu, en toute humilité, Seigneur, nous abandonner. Saint-Esprit, prends contrôle de nous. Aide-nous à cheminer dans l'humilité. Aide-nous à marcher chaque jour, matin, soir, nuit et jour, comme notre Maître, Seigneur Jésus-Christ. Père, nous t'avons ainsi prié dans le nom merveilleux de Jésus-Christ. Nous disons tous ensemble Amen. C'est merveilleux. Que Dieu nous bénisse tous. Soyez bénis. On se retrouve prochainement dans la prière.

0: Nous prendrons deux textes. Les Actes des Apôtres, chapitre 3, les trois premiers versets.
1: Mzee Justin atachukua basi matendo ya mitume sura yake ya 3 na mashairi ya kwanza mpaka 3.
0: Même les six premiers versets.
1: Atabasi mashairi mpaka 6 kwenda 6.
0: Et 1 Chronique chapitre 4.
1: Atasoma basi kwenye kitabu ya kwanza ya mambo ya siku na siku sura yake ya 7.
0: Le 10e verset.
1: Na shairi yake ya 10.
0: J'ai pris des textes très simples.
1: Nilichukua basi maandiko
0: que nous connaissons très bien
1: pour
0: que le Seigneur nous
1: aide.
0: Comment briser les limites? L'esprit de limitation. Merci.
2: Acte des Apôtres, chapitre 3, les six premiers versets, nous lisons pour la gloire de Jésus.
1: Amen.
2: Guérison d'un boiteux. Pierre et Jean montaient ensemble au temple à l'heure de la prière. C'était la 9e heure. Il y avait un homme boiteux de naissance, qu'on portait et qu'on plaçait tout le jour à la porte du temple appelé Labelle, pour qu'il demandât l'aumône à ceux qui entraient dans le temple. Cet homme, voyant Pierre et Jean qui allaient y entrer, leur demanda l'aumône. Pierre, de même que Jean, fixa les yeux sur lui et dit, « Regarde-nous !» Et il les regardait attentivement, s'attendant à recevoir d'eux quelque chose. Alors Pierre lui dit, « Je n'ai ni argent ni or, mais ce que j'ai, je te le donne. Au nom de Jésus-Christ de Nazareth, lève-toi et marche !»
0: Merci.
1: Santi.
0: Ancien, je pense que tu vas lire encore notre passage. Luc chapitre
1: 15,
0: verset
1: 11.
0: C'est bien de proclamer la parole.
1: 1 Chronique
3: chapitre
1: 4.
3: 1 Chronique chapitre 4, le 10e verset, nous lisons au nom de Jésus-Christ.

0: Un homme avait deux fils. Le plus jeune dit à son père, « Mon père, donne-moi la part de bien qui doit me revenir. » Et le père leur partagea son bien. Peu de jours après, le plus jeune fils, ayant tout ramassé, partit pour un pays éloigné où il dissipa son bien en vivant dans la débauche. Lorsqu'il eut tout dépensé, une grande famine survint dans ce pays et il commença à se trouver dans le besoin. Il alla se mettre au service d'un des habitants du pays qu'il envoya dans ses champs garder les pourceaux. Il aurait bien voulu se rassasier des carouges que mangeaient les pourceaux, mais personne ne lui en donnait. Étant rentré en lui-même, il se dit, « Combien de mercenaires chez mon père ont du pain en abondance, et moi, ici, je meurs de faim. Je me leverai, j'irai vers mon père, et je lui dirai, « Mon père, j'ai péché contre le ciel et contre toi. Je ne suis plus digne d'être appelé ton fils. Traite-moi comme l'un de tes mercenaires. » Il se leva et alla vers son père. Comme il était encore loin, son père le vit et fut ému de compassion. Il courut et se jeta à son cou et le baisa.
1: Merci.
2: Accenti.
1: On peut acclamer ces paroles que nous connaissons très bien. Voilà, nous commençons par cet homme qui était au temple. Il était boiteux de naissance.
2: Basi, tunaingilia mkuanzia pamtuyu, alikuwa mwenye ulema toka kuzaliwa. Naye aliweka basi kwa mlango za hekalu.
1: La Bible dit un homme qui était boiteux de naissance.
2: Biblia nasema mtuyu alikuwa mwenye ulema tokea kuzalikwa.
1: Il y a des gens qui ont des noms dans la Bible.
2: Kuna watu wengine wana majina ndani ya Biblia.
1: On ne connaît pas son nom.
2: Hatujui jina lake.
1: Il est venu au monde avec de pieds brisés.
2: Naye alizaliwa basi na ulema kwa miguu.
1: Il était limité complètement.
2: Naye basi maisha yake likamatiwa kika.
1: Sa situation ou son état l'avait limité complètement.
2: Ali yake za mwili ilimfungia kabisa.
1: Il y a une raison profonde pourquoi Dieu a voulu que ce texte soit dans la Bible.
2: Basi kuna sababu kawaida yenye Mungu alipendelea. Maandiko haya idikutanie kwa Biblia.
1: Ses parents,
2: wazazi wake,
1: ses amis et connaissances,
2: na majirani na warafiki,
1: avaient tout fait pour l'aider.
2: Walifanya iwezekanayo ajili ya kumsaidia.
1: Et aussi était limité.
2: Nao basi wasaidizi walikuwa tuna mpaka.
1: Ils l'ont amené partout.
2: Walienda naye pali pote.
1: Ils n'ont pas pu le guérir.
2: Hawakuwezi kumponya.
1: On l'a amené un homme sans nom. Je vais te dire ce matin. Dieu peut te donner un nom dans l'histoire. C'est pourquoi j'aime le Seigneur. Il y a des gens qu'on appelle celui-là, celui-là, celui-là, sans nom. Mais Dieu est capable. Dans la société, te donner un nom. Il a donné un nom à Elisabeth. On l'appelait la stérile. Sa situation l'avait limitée. Et quand vous lisez à la fin de son histoire, on l'appelait plus la stérile. On l'appelait la maman de Jean-Baptiste. Oh frère et soeur, Dieu peut changer ton nom. C'est tout ce que je vais te dire. Dieu peut changer ton nom. On t'appelle Maman Leki aujourd'hui. Demain, on va t'appeler Maman Mapasa. Dieu peut changer ton nom. Alors, en grandissant, ses frères, ses parents ont dit, mais comment on peut garder une histoire comme
2: ça?
1: Nous allons jeter cet homme à un endroit où on peut l'accueillir et le comprendre. Si nous l'envoyons au marché, l'envoyons devant une banque, on va les ridiculiser. Mais ils ont raisonné où les placer. Ils l'ont mis à la porte de la belle. Parce que là, il y a des hommes qui ont la

0: compassion.
1: Kwani kule kuna watu wa upendo.
0: Il y a des hommes qui ont été lavés par le sang de Jésus qui ont l'amour pour supporter cette histoire.
1: Basi kuna watu walioshwa na damu ya Yesu wana upendo na wanaweza kutuvumilia kuna hiki bwete kietu.
0: On peut te chasser partout.
1: Wanaweza kuandama pali pote.
0: L'église va t'accueillir.
1: Lakini kanisa itakupokea.
0: On peut te refuser partout.
1: Wanaweza kukatala pali pote.
0: L'église peut t'accueillir.
1: Kanisa itakupokea.
0: La société peut t'exclure.
1: Kampuni inaweza kukutupa.
0: Il y a un endroit.
1: Kuna pali moto.
0: On te chassera pas.
1: Penye ambaye watandamiwa.
0: C'est à l'église.
1: Ni kwa kanisa.
0: Même à l'église, hein.
1: Hata mkanisa.
0: On ne va pas te mettre dans un coin parce que toi tu es boité, tu es comme ça. L'église te mettra au milieu des hommes respectables parce que quelque temps après tu seras respecté.
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0: La famille a dit un garçon de 40 ans.
1: Jamaa ilisema kijana wa miaka 40.
0: Comment va le garder ici?
1: Je tutamchunga munyumba.
0: Pour faire ses besoins, il fallait des gens. Écoutez le premier point. Les gens de sa vie étaient déjà déterminés. Les rayons de son activité étaient déterminés. Et on le dit, les boiteux du temple. On avait déjà déterminé son lieu. Je suis venu te dire la part de Dieu. Dieu va changer ton lieu. Donne-moi un amen fort. Dieu va changer ton lieu. Dieu va changer ton lieu. Frères et sœurs, l'esprit de limitation détruit la vision. Tu te convaincs que moi c'est ici, je mourrai comme ça. Tu as été limité, merci beaucoup. Comme célibataire, je mourrai célibataire. Un, ce monsieur-là, il n'avait pas de femme. Deux, il n'avait pas de maison. Trois, il vivait sans revenu. Il avait une limite financière. Il était limité. Il était limité. Mais ils ont bien fait de l'amener à l'église. De l'amener au temple. C'est là que Dieu va changer son histoire. Frères et sœurs, j'aime le Seigneur. Il est capable de changer ton histoire. De changer son histoire. Il avait la limite territoriale. Plus de 40 ans, il avait que deux mouvements. Aller à la maison, là, on les gardait. Et l'amener à l'église. Il quittait l'église. Il allait à la maison. Il avait que deux mouvements. Frères et sœurs, quand l'onction tombe sur toi, tu vas changer tes mouvements. Tu iras partout. Quand cet esprit sera brisé, tu changeras de mouvement. Celui qui t'a limité, si c'est un homme qui ne meurt pas, il te verra changer de mouvement. C'est pourquoi ce matin j'annonce, comme Dieu déplace les montagnes, cette limite qui a pris la forme de la montagne doit être brisé. Comment est-ce que cet homme a vaincu cela? La Bible déclare. Savez-vous, frère, hein? Les gens peuvent te rejeter. Ils peuvent t'abandonner. Ils peuvent te laisser en cours de route. À un endroit qui ne produit pas. Les gens peuvent t'abandonner comme ça. Mais ils seront surpris que quelqu'un t'a rencontré là. Te

Ou te délimiter. Frères et sœurs, Satan impose des limites spirituelles. Des limites matérielles. Des limites physiques comme cet homme. Mais comment il est parvenu à vaincre ces limites? C'était à l'heure de la prière. L'heure de la prière. Seigneur, donne-nous l'esprit de prière. Frères et sœurs, je n'ai jamais vu un homme de prière rester au même moment. Je n'ai jamais une femme de prière marcher dans les routines. C'était à l'heure de la prière. Nous voyons la prière qui l'a soulevé pour le délocaliser. La limite était brisée. Écoutez, frères et sœurs, nous venons de lire l'histoire de Jabet. Il était dans la même condition que celui-ci. Il est né. Il a fait un examen de conscience. Il a constaté qu'il n'était pas comme les autres. Il n'était pas comme les gens qui étaient nés normalement. Sa maman lui donna le nom de Jabet. Mais il constate qu'il est limité. Frères et sœurs, tu dois faire un constat. Pourquoi ma vie n'évolue pas? Pourquoi je ne bouge pas? Cet homme avait 40 ans. Il ne changeait pas de position. Mais à un moment donné, Dieu a changé son histoire. Dieu peut changer ton histoire ce matin. Allô, Jabet. N'a pas condamné sa mère. Vous voyez, hein? Il y a des gens qui condamnent les autres. Ne condamne personne. Prends ta vie à main. Va vers Dieu. Si quelqu'un te fait du bien, tu seras redevable. Mais si c'est Dieu qui te fait du bien, tu seras reconnaissant à lui. Il n'a pas injurié sa maman. Il n'a pas fait la cuite à sa mère. À sa mère. Pourquoi tu m'as fait ça? Je ne suis pas comme les autres. Il est en train de réaliser. Sa mère était incapable de changer son histoire. Aucun homme ne changera ta vie ni ton histoire. Il y a un Dieu dans le ciel qui peut changer ton histoire. Cesse de te

0: plus que les hommes. Il n'a pas fait un acte héroïque. Il a dit, il y a un Dieu. Maintenant, ce matin, dis-toi, il y a un Dieu. Non, fâche-toi, dis-toi, il y a un Dieu. Dis-toi, je le confesse, il y a un Dieu.
1: Je le confesse, il y a un Dieu.
0: Dites-vous les sorciers, je le confesse, il y a un Dieu.
1: Vous les sorciers, je le confesse, il y a un Dieu.
0: Satan sache, je le confesse, il y a un Dieu.
1: Satan sache, je le confesse, il y a

0: Il peut changer ton histoire. Et puis, il est allé dans la prière. Lisez la formule de cette prière. Il dit pas Seigneur, aide-moi pour que les gens sachent. Non, non. Ils le sauront après. Il n'a pas dit Seigneur, ma mère a donné des noms aux autres, mais il ne m'a pas donné un bon nom. Non. Il n'a pas fait ça. Ne fais allusion à personne quand tu es devant Dieu. C'est toi et Dieu est ton problème.
1: C'est ça.
0: Seigneur, moi j'ai commencé sur Kato. Moi j'ai commencé au centre-ville. Moi je puis, ça fait 20 ans. Pourquoi les gens qui ont fait de moi, tu les as exaucés? Ce n'est pas ton problème. Ton problème, c'est ton problème avec Dieu. Ton problème avec Dieu. Il
1: ne
0: faut pas même dire, Seigneur, moi je prie, je suis chrétien. Pourquoi les païens, femmes, hommes d'affaires prospèrent? C'est leur problème. Tu ne sais pas comment ils prospèrent. Peut-être ce sont des féticheurs. Il est allé vers Dieu. Lui-même vers Dieu. Il était précis. Seigneur, si tu me bénis et que tu étends mes limites. Lui-même avec son problème. Si tu étends mes limites. De sorte que je ne sois pas dans les malheurs. Il a été précis devant Dieu. Il a parlé à Dieu. Frères et sœurs, parle à Dieu. Ce qui te concerne. Et quand nous fermons les yeux, nous prions avec Jean. Quand je ferme les yeux, je ne le regarde pas. Je ne veux même pas écouter ce qu'il dit. Je ne veux pas perdre le temps. Je veux être précis. Seigneur, je suis malade. Je suis chômeur. Je suis célibataire. Je suis stérile. Seigneur, Dieu lui accorda ce qu'il demanda. Dieu n'a pas demandé à sa maman, il n'a même pas posé la question à sa mère pourquoi elle a donné le nom. Il a résolu les problèmes qu'il avait, il a brisé les limites. Le boiteux du temple est parti. Il est entré dans la maison de Dieu. Il a commencé à louer Dieu. Il a commencé à louer Dieu. Je suis en train de te voir. Dans la vie, tu loueras Dieu à cause de ton problème que Dieu va résoudre. Écoute-moi bien. Prépare-toi à une bonne adoration. Prépare-toi à une bonne louange. Prépare-toi à ce que Dieu va faire. Frères et sœurs, toi là, toi, tu donneras un nouveau nom à Dieu. Tous les noms que nous lisons, El Shaddai, Elohim, ce n'est pas les noms que le Saint-Esprit a dicté aux gens. C'est les hommes, quand ils ont vu ce que tu as fait, ils ont donné un nom à Dieu. Toi aussi, tu donneras un nom à Dieu. Peut-être que tu diras, Dieu de l'impossible. Merci. Tu donneras un nouveau nom à Dieu à cause de ce qu'il va faire. Avant d'aller plus loin, j'ai fait une déclaration au nom du Seigneur. J'ai fait sauter toutes les limites imposées par le diable. J'ai fait sauter toutes les limites. S'il y a un sorcier qui

0: ça?
1: Qui croit à ça? Je vous ai toujours dit, moi, je ne prêche pas de théorie. Je prêche ma vie. Je prêche mon expérience. Frères et sœurs, je vis Satan. Me limiter. Je vis Satan. M'emprisonner. Je vis Satan me bloquer. Mais je pris conscience. Je commence à réaliser. Dieu ne m'appelle pas à être ici. Dis à ton voisin, Dieu ne t'appelle pas à être là. Ce n'est pas ta place, dis-lui, ce n'est pas ta place. Brise la limite. Satan est capable de limiter tous les ressortissants d'un pays. J'étais à l'internet hier. J'ai regardé les pommes de visa. Les conditions de donner des visas. Je suis tombé sur une page. Il est dit, les ressortissants de l'Union européenne peuvent aller dans ces pays-là sans conditions. Les Africains. On demande ton grand-père, il s'appelait comment? Quand on m'appelle au Canada, j'ai rempli tout ça. Mon grand-père est mort. Qu'est-ce qu'il va faire avec les visas? Vous savez, frères et sœurs, pour remplir les conditions là, tu dois même montrer les permis de conduire, l'étude de propriété pour la maison.
0: Oui,
1: tout ça. Tu vas citer le nom des enfants. Il y a des gens qui voyagent, ils arrivent à l'aéroport. Oh, merci, monsieur, on donne les visas. Mais certains Africains, ils sont limités même d'aller là où il y a les hommes. Oui, tu ne parles pas. Et vous acceptez ça. Ça va changer au nom de Jésus. Ça va changer au nom de Jésus. Ça va changer. Ça va changer. Quand j'ai vu ça, nous sommes des hommes ou des singes. Tu ne peux pas. Ce sont des limites imposées. Satan peut imposer une limite à ta tribu. Savez-vous, frère, il n'y a aucune meilleure tribu sur la terre. La Bible dit tous sont péchés. Ils sont privés de la gloire de Dieu. Toutes les tribus sont bénéficiaires de la grâce de Dieu. Il n'y a pas une meilleure tribu que les autres. Il y a des gens qui disent, et celui-là va t'épouser. Tu vas te faire épouser là-bas. Tu vas épouser là-bas. Non. Ce sont des limites. Peut-être la fille là, qui est dans une autre tribu, dans la destinée divine, Dieu a mis dans son ventre un chef d'État. Maintenant, quand tu crois aux limites mensongères, tu vas prendre une femme qui va accoucher un enfant drogueur. Drogueur. Ça doit être brisé au nom de Jésus. Je déclare, vous de la race royale, vous êtes des sacerdotes de Dieu. Vous avez été rachetés par le sang de Jésus. Aucune frontière ne sera frontière. Aucune limite ne restera limite. Allez briser les frontières. Allez briser les frontières. Allez plus loin.

0: A brisé les limites.
1: Arifunza mipaka.
0: A brisé les limites.
1: Arifunza mipaka.
0: Frères et sœurs.
1: Tuna dada.
0: Il y a des limites comme ça.
1: Tukuma mipaka ya hivi.
0: Sors de ces
1: limites-là.
0: Si chez nous on n'accouche pas, tu accoucheras. Si chez vous on ne travaille pas, tu travailleras. Si chez vous il y aura des chefs, tu seras chef. Parce que les limites sont brisées.
1: 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Kama bakweno ababa owake. 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We Léo tatumika. 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We Léo utawina. Ton kamouile paka.
0: Donne-moi un amen.
1: Maintenant.
0: Maintenant.
1: Ça, ça, pas.
0: Je te retire de la limite familiale.

0: Tu n'es pas limité.
1: J'avais t'a dit, si tu es dans de mes limites, écoute-moi.
2: Chikia.
1: Je déplace les piquets qu'on a posés devant toi. Je les déplace au nom de Jésus. Je les déplace au nom de Jésus. Je les déplace au nom de Jésus. Reçois la vitesse par le Saint-Esprit, allez plus loin. Dites amen.
2: C'est ma mina.
1: Écoute.
2: Chikia.
1: Ne sois pas le seul. Jouer. Ne sois pas le seul qui traverse les limites. Prie aussi pour que tes frères traversent les limites. Parce que si tu traverses le seul, tu seras esclave. Tu seras sur ton dos la charge. Quand tu traverses, tes sœurs traversent, tes frères traversent, les enfants traversent. Dieu sera glorifié. Dieu sera glorifié. Qui t'a limité toi? Tu es une femme illimitable. Tu es un homme illimitable. Personne n'a le droit de poser la frontière. Écoutez frère, reçois la parole. Crois à la parole. Vois la parole. Dieu brise les limites ce matin. Brandissons les mains. Dieu brise les limites ce matin. Dieu brise les limites ce matin. Il y a des avions africains qui ne peuvent pas atterrir dans certains pays. L'avion a décollé, il va atterrir. Non, il n'atterrit pas. On refuse d'atterrir. Non, frère. Celui qui t'a refusé d'atterrir, tu vas atterrir.
2: Oule. Atterrir.
1: Celui qui t'a refusé d'atterrir, tu vas atterrir.
2: Oule, arikukatari atterrissage, Léo tashuka.
1: Regardez les parents.
2: Angaria Bazazi.
1: Qui ont déposé ces boîtes-là.
2: Bale bari mutula ule kibwete.
1: Ils l'ont vu marchant.
2: Bari muona sasa ekona tembea.
1: On te verra roulant.
2: Naweye batakuona ku volant.
1: On te verra roulant.
2: Batakuona ku gari.
1: On te verra monter.
2: Utakuona na panda.
1: On te verra.
2: Batakuona.
1: Alors reçois ça, on te verra, on te verra, on te verra, on te verra.
2: Batakuona.
1: Frères et sœurs, vous savez, la prière peut briser la limite satanique. Elle peut briser aussi la limite imposée par Dieu. Dites amen. Dieu a dit à Anne, toi je te rends stérile. C'est Dieu. Je te rends stérile. De tes yeux, tu ne verras pas un bébé. Je les jure par moi-même. Anne est allée en prière.
2: Anne
1: a exposé son problème devant un Dieu de compassion. Il dit, Seigneur, c'est la douleur et le chagrin de mon cœur qui me pousse à te parler. Est-ce qu'il n'y a pas moyen, Dieu, de modifier ta décision? Ce matin, Dieu va modifier ses décisions pour briser la limite. Tellement tu as cru à ça. Et puis tu as dit que les autres peuvent aller. Sais-tu que ton âge, n'empêche pas Dieu d'agir dans la puissance. C'est pourquoi nous brisons les limites. Dites amen. Il y a des gens, pour chercher un terrain, c'est là au fond, là vers Lumata. Hein, à Lumata, moi je vais vivre là-bas. Tu vas à Lumata.
2: Unaenda kulumata.
1: Ça veut la foi.
2: Unajua imani.
1: D'une folie.
2: Ni majimu.
1: Moi, je vais vivre au centre, au niveau de la poste. Si tu décides, tu vas vivre là-bas.
2: Aba ya kati yanaka pale mpango lakini mi kwa imani batanikacha pale parompo pale.
1: C'est ça Dieu.
2: Tu Mungu le.
1: Tu n'es pas venu au monde pour suivre les hommes. Tu es venu au monde pour vivre la vie avec Dieu.
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1: Pour toi, écoute ce que Dieu dit. Je souhaite que tu prospères à tous égards et que tu sois en bonne santé. Qui peut faire ça?
2: C'est
1: Dieu créateur. Dans le cas de Jabet, il lui accorda tout ce qu'il avait demandé. La Bible dit, demandez, vous recevrez. Vous savez, quand tu es limité,
2: hein,
1: tu deviens amer. Un mauvais cœur. Quand tu vois quelqu'un qui a brisé sa limite, il a touché les fétiches. Il a touché les fétiches. Et c'est possible qu'un homme puisse avoir tout ça. Ça, c'est les fétiches. Frère,
2: Duk,
1: qu'est-ce que le petit peut nous faire?
2: Dawa hii, itafanya nini, dawa, dawa.
1: Tu es capable hein,
2: Mungu yako na uwezaji,
1: de faire plus que le féticheur.
2: Ya kufanya kushinda dawa.
1: Aujourd'hui, je prêche calmement.
2: Leo niko na ubiri na urembo, eh.
1: Je te sors de la limite.
2: Na kutosha mwile mupaka.
1: Au nom de Jésus-Christ.
2: Jina la Yesu.
1: Tu dois sortir de là.
2: Unapasa kutoka mo.
1: Une autre raison comment sortir de la limite.
2: Na sababu ingine tena je kutoka mu mipaka.
1: Nous venons de lire l'histoire de l'enfant prodigue. Sa vie a connu trois temps. Je vais terminer. Un, il était dans la maison de l'abondance. Il demande à son père, ce n'est pas mon problème. L'ancien Jacques a dit ça le vendredi. Je dois partir. Il est parti.
2: Alienda.
1: La Bible dit quand il quitte la maison de son père, après avoir dépensé, il alla se faire engager
2: anaenda kutingisha
1: à un homme qui l'envoya dans son champ.
2: Kwa mtu moja na mutuma kwenye shamba yake.
1: Pour garder les pourceaux, il mangeait les carouches, où on ne les lui donnait même pas.
2: Ya ngurube, na kula chakula ya ngurube.
1: La Bible dit.

0: famine.
1: Sasa anajikuta katika njala.
0: Il est limité complètement.
1: Anakamatwa kika.
0: Il est brisé dans son âme.
1: Anafundika moyo wake.
0: Il est limité.
1: Anafundika.
0: Comment il est sorti?
1: Jerry tokamo.
0: Frère et sœur. Il a eu la vision.
1: Alipata onyo.
0: De son père.
1: Ya baba yake.
0: Tu comprends ça?
1: Unaelewa ile, hein?
0: Étant entré en lui-même, il a commencé à imaginer. Il a fixé les yeux sur l'abondance de son père. Il a eu les rêves. Chaque matin, il rêvait cela. Il avait la vision. La vision est une image mentale pour un avenir meilleur. C'est ça la vision. Il a commencé à penser à ça. Il s'est dit un jour, ici c'est la fin. Je suis limité. Les carreaux je ne me donne pas. Je suis comme un esclave. Il y a une limite. D'un côté, il a la vision, la vraie image de son père. Qui est Dieu pour toi? C'est ton père. Donne-moi un amen fort. Il a eu cette vision-là. Il a dit non. Dans la maison de mon père, il y a l'abondance. Il a fixé ses yeux sur ce qui était loin. Laisse-moi te dire. Tu as un Dieu dont la plénitude habite en lui. Tu peux marcher tête haute, mais lever à cause de Dieu. C'est ça la clé du départ de cette limite-là. Il n'est pas resté seulement avec la vision dans la misère, mais il a pris la résolution de s'élever. Imagine-toi un jour. Le Dieu que nous adorons ici, il est le créateur de toutes choses. Imagine-toi un jour. Le Dieu que nous chantons ici, il tient le monde dans ses mains. Imagine-toi un jour.

exacte de Dieu. Il avait la vision exacte de son père. C'était ça qui a fait qu'il a brisé la limite. Il a dit, je me lèverai. Je sortirai d'ici. Bien ton voisin, un jour tu vas sortir de là. Je te vois sortir au nom de Jésus. Il a dit, il y a un Dieu. Il lève les yeux. Il ne voit pas les carouges. Il ne voit pas les poussons. Ses yeux ne sont pas fixé sur les carouges. Ses yeux

0: il a cessé de fixer les yeux sur Jésus, il a commencé à sombrer. Ne regarde pas ton problème, il va t'avaler. Ton problème va t'avaler, il va te tuer. Il va t'avaler. Fixe les yeux sur l'ancien des jours, sur Elohim, sur El Shaddai, celui qui dit un mot et la chose arrive, celui qui confond les ennemis. C'est ton Dieu. C'est ton Dieu. C'est ton Dieu. L'enfant prodigue. Est allé. Piétinant, il était, je crois, pieds
1: nus.
0: Il avait tout vendu. Il était désarmé complètement. Il a dit, je ne regarde pas ça. J'ai un papa. Dans son image, j'ai un papa. La vision est un nuage mental pour un avenir meilleur. Je déclare au nom de Jésus, tu auras un avenir meilleur. Tu auras un avenir meilleur. Donne-moi un amen, tu auras un avenir meilleur. Un travail meilleur. Un foyer meilleur. Une santé meilleure. Vois ça. Tu sors de la limite. Tu sors de la limite. Comme je l'ai dit dimanche passé, ne te compare à personne. Personne. Même s'il y a un architecte chinois, toi tu es architecte de Dieu. Ne te compare à aucun architecte. Tu es tel que tu es là. Et Dieu fera preuve de ça.
1: Papa Toto, ou si pima qui te compare à un chinois. Attends, on a fait un concours, on a fait un macarach chinois. On n'a pas qu'à ville. On n'est qu'à pas qu'à ville. Où est mon guaricumba et canajoua?
0: Dis à ton voisin, maintenant change de façon de voir, vois Dieu. Ne vois pas ton problème.
1: Ambia tirani. Batirisha mudimoneyo.
0: Ne regarde pas ta maladie, non. Il a dit à Marie et Marthe, ne t'ai-je pas dit, si tu crois, si tu crois, si tu crois, si tu crois, tu verras la gloire de Dieu. La gloire de Dieu. Lazare était limité dans la tombe. Il pourrissait même. Il pourrissait même. Il n'est pas demeuré longtemps. Il est sorti. Même si ta situation est pourrie, tu vas sortir. Je ne sais pas pourquoi je te dis ça, mais je te vois en train de sortir les limites. Il y a certaines limites, hein, qu'on a imposées à ta génération. Toi, tu feras la différence. Parce que Dieu va confondre les limites. Il va faire sauter les
1: limites.
0: Il va les faire. Dis-toi, je suis plus que vainqueur. Dis-toi, avec Dieu, réclame-toi avec Dieu, j'ai franchi la muraille. Avec Dieu, je saute la muraille. Frères et
1: sœurs,
0: laissez la personne qui a construit la muraille, il sera étonné que la muraille est là, mais toi tu n'es plus là.
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0: Et puis il y a une chose qui va se passer.
1: Kile kuma mbume tafanika.
0: La miraille là.
1: Ila kibambashi ile.
0: Il a mis la miraille à 2 mètres.
1: Aliweka ukuta kwa urefu mbili.
0: Même si c'est la miraille de 5 mètres.
1: Hata kama ni ya ukuta urefu 5.
0: Toi tu partiras.
1: Weye utaenda.
0: Sa miraille restera.
1: Na ile ukuta wake utabakia.
0: Dites amen.
1: C'est ma mina.
0: Est-ce qu'on peut acclamer le Seigneur?
1: Tu n'avais pas changé à Bwana.
0: Écoutez, frère.
1: Ce qui en douku.
0: Cet enfant prodigue.
1: Oui, moi n'en potez vous.
0: Quand il est sorti.
1: Wakati alitoka.
0: Son père le vit de loin.
1: Baba yake na moné en Bali.
0: Arimona Dieu.
1: Comment est-ce qu'il l'a vu?
0: Il était dehors.
1: Arikuya inje.
0: Son père l'attendait.
1: Baba yake alikuwa na muchunga.
0: Dieu t'attend sur les champs de bénédiction. Il t'attend sur les champs de l'élévation. Il t'attend sur les champs de consolation. Il t'attend.
1: Mungu eko na kuchunga mwile mashamba ya baraka. Mungu eko na kuchunga mkiwanza ya maendeleo. Quand il
0: voit son
1: fils qui
0: a compris,
1: il
0: n'est pas parti
1: ailleurs. Il
0: est allé vers le
1: père.
0: La Bible dit que son père courut.
1: Il
0: sauta sur son
1: cou. Il lui
0: donna une bise. L'alliance est
1: établie.
0: La limite est brisée. L'enfant prodigue est restauré.
1: Ce
0: matin j'annonce, Dieu va te restaurer.
1: Dieu
0: va te restaurer.
1: Quand
0: je lisais quelque chose, j'avais dit ça ici, ça m'a encore rendu fou. De la fin à la fête. De la fin à la fête.
1: Tu
0: n'as pas encore fêté.
1: J'ai
0: dit tu n'as pas encore
1: fêté.
0: Les gens ont fêté.
1: Ils
0: ont tellement fêté.
1: C'est
0: leur fête.
1: Ta
0: fête à toi. La vérité. Hein.
1: Ta
0: fête à toi.
1: Un
0: incomparable.
1: Deux,
0: inimitable.
1: Heureusement,
0: la question commence là. Son père,
1: hein,
0: c'est l'unique restauration, unique fête. L'homme qui. L'unique fête qui, là où on nous invite,
1: on
0: nous donne aussi des avis. Dans la fête, on lui a dit prenez la robe. La nourriture avec les
1: vêtements.
0: Il n'y a aucune fête, on va vous inviter, on vous donne la nourriture, on vous donne des costumes. Mais les pères organisent la fête, ils vous donnent la nourriture, ils vous donnent aussi les
1: vêtements.
0: La fête des hommes, si tu fais une erreur, toi homme, tu entres avec les collants, tu vas manger avec les collants, tu sortiras avec les
1: collants. Si
0: tu es mal habillé, tu vas manger mal habillé.
1: Basi, comme on rivale la cagna, ou ta courrier n'a pas ville.
0: Dis-moi, amen, je te dis quelque chose.
1: C'est ma mine, ni quambie.
0: Dieu va te vêtir. Dieu va te vêtir. Dieu va te vêtir. Il va te vêtir de la gloire. Il va te vêtir de la puissance. Tu mangeras la table et il va te vêtir.
1: Mungu yutu na ombaka. 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Atakuvuika mzuri.
0: Je vais dire à

0: va te vêtir.
1: Kisha atakuvika.
0: Il va te vêtir.
1: Atakuvika.
2: Sois patient.
1: Vumilia.
2: Sois patient.
1: Vumilia.
2: Ton temps arrive.
1: Wakati yako
2: inafika. Ton temps arrive.
1: Wakati inafika.
2: Tu mangeras.
1: Kwenye utakula.
0: Tu seras vêtu.
1: Utavikwa.
0: Savez, hein?
1: Munajua, hein?
0: Dieu.
1: Mungu.
0: Dites Dieu. Peut te faire oublier ton passé en une minute.
1: 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Mungu anaweza kukusabuisha ile mateso ya miaka mingi. Mudakika moya tu na saba kilo rikuya.
0: Quand cet enfant est entré,
1: wakati mutoto aringia,
0: il est sorti de la limite.
1: Anitoka mumupaka.
0: Il a vu la mère robe. On a tué les veaux gras. Il a mangé. Il y avait la musique. La Bible dit, son père était ému de compassion.
1: Baba yake akaja na upendo.
0: Nous avons un Dieu plein de compassion. Quand cet enfant mangeait les
1: carouges,
0: son père avait une idée. Il souffrait avec son fils. Mais il ne pouvait pas aller là-bas. Il attendait un acte de foi. Il attendait un acte de foi. Qu'il fasse le premier pas. Il commence à marcher. Mais son père va courir. Vers son fils. Ce matin, je brise les limites. Deux choses, je termine. Le boîtier qui était à la belle porte. Pierre lui a dit. Je n'ai ni or ni argent. Ce que j'ai. Ce que j'ai. Je te le donne. Lève-toi. Et marche. L'onction peut briser les limites.
1: Upako mafuta inawezi kuvunja mupaka.
0: Tu peux manquer l'argent.
1: Unawezi kukosewa
0: hela. Tu peux manquer les relations.
1: Unawezi kukosa barafiki.
0: Ne manque pas l'onction.
1: Lakini usikose mafuta.
0: Ce que je te le donne.
1: Ile konakyo nakupachi yako.
0: Je te dis, je te prophétise.
1: Na kuambia na kukutabiri.
0: Ulikala miaka mingi sana.
1: Atuka tu ya demere panda longtemps.
0: Asi.
1: Mwenye kuikala asi.
0: Je déclare.
1: Natangaza hivi.
0: Maintenant tu vas t'élever.
1: Sasa utashimama.
0: Non, donne-moi un amen fort.
1: Etamina nguvu.
0: Cet homme était assis.
1: Oui, mtu alika.
0: À la belle porte.
1: Kwenye mlango nzuri.
0: Assis.
1: Mwenye kukaa miaka.
0: Désert et désert.
1: Miaka masana masa.
0: Un jour il s'est levé.
1: Siku moja alishimama.
0: Il n'est plus rentré là-bas.
1: Na anaingia mule kwa anaingiaka.
0: Crois-moi.
1: Uniaminie.
0: Ton temps vient de commencer.
1: Wakati yako inaanza ni leo.
0: Tu vas t'élever.
1: Utashimama.
0: Tu vas t'élever.
1: Utashimama.
0: Dans ces pays.
1: Mui inchi.
0: Même toi qui me suis à la télé.
1: Attends, ni fota ku télévision.
0: Au Cameroun.
1: Ku Cameroun.
0: En Côte d'Ivoire.
1: Côte d'Ivoire.
0: Au Togo.
1: Ku Togo.
0: En Afrique du Sud. En Zambie.
1: Au Zambia.
0: Au Maroc.
1: Mu Maroc.
0: Tu vas t'élever.
1: Utashimama na wewe.
0: Le temps a commencé.
1: Wakati yako inaanza.
0: Tu t'élèves.
1: Utashimama.
0: La limite sera brisée. Je termine par une chose. Élie et Élisée marchent ensemble. Il a fait un chemin. Ils ont fait un chemin plutôt. Ils ont quitté
1: Gilgal.
0: Ils sont passés par Bethel. Ils ont passé par Jéricho. Maintenant, ils arrivent au
1: Jourdain.
0: Les moqueurs ont dit à Élisée, sais-tu que ton maître sera levé au-dessus de ta tête? Il a dit, je le sais, taisez-vous. Il était au courant que mon maître va partir. Ils arrivent
1: wanafika
0: au Jourdain.
1: Pale Yordani.
0: Ils ont trouvé une limite.
1: Walikutanisha mpaka.
0: Dans chaque marche,
1: unajua katika safari yote ya maisha,
0: il y aura toujours une limite.
1: Utakutanisha mpaka mpaka.
0: Un obstacle.
1: Kikwazo.
0: Ne recule pas.
1: Lakini hapana kukimbia.
0: Il n'a pas dit je rentre à Gilgal.
1: Asikusema nirudie kumbi pa Gilgal.
0: Quand tu es dans l'église,
1: unajua kama kumukanisa,
0: dans la foi disons,
1: katika imani kusema,
0: tu trouves des obstacles.
1: Unakutanisha bikwazo.
0: Ne rentre pas.
1: Hapana kurudie kulo ritoka.
0: Ne rentre pas.
1: Usirudie kumukongo.
0: Ne rentre pas.
1: Usirudie.
0: Dieu va faire quelque chose.
1: Mungu atafanya kitu moja
0: que tu n'as jamais vu.
1: Kile bado haujaonaka.
0: C'est pourquoi quand il y a les limites.
1: Ni kwa maana kama peko mpaka.
0: C'est pour t'empêcher de connaître nouvelle expérience.
1: Ni tu upate ufahamu mpya.
0: Ce jour-là,
1: ile siku
0: Élisée,
1: Elisha
0: devait vivre une nouvelle expérience.
1: Alipasa kuishi ufahamu mpya.
0: Sais-tu que dans ton problème, il y a une nouvelle expérience.
1: Unajua somo ile mambo yako, Mungu anatayarisha mo ufahamu mpya.
0: Ils sont arrivés.
1: Banafika pale.
0: Élisée, Eli a pris le manteau. Il l'a frappé. L'eau s'est partagée. Ils ont traversé. Et Élisée était content. Il dit oui, c'est mon coach. C'est mon patron.
1: Chef yangu.
0: Qui a fait ça. Ils sont partis.
1: Banenda.
0: Écoutez frère. Après un certain moment, Eli devait voyager.
1: Eli alipasha kusafiri.
0: Devait entrer dans l'éternité.
1: Alipasha kuingia katika umilele.
0: Dans le char de feu.
1: Katika gari za moto.
0: Le prend.
1: Ikamshika.
0: Et puis Elisha commence à dire.
1: Elisha kaanza kusema.
0: Mon père,
1: Baba yangu, Baba yangu.
0: Char d'Israël.
1: Gari la Israeli.
0: Il est parti.
1: Akaenda kwa upepo.
0: Et puis.
1: Kisha,
0: il lui laissa le manteau.
1: Vazi.
0: Frère et
1: sœur,
0: tu as quelque chose dans tes mains. C'est le manteau d'Élie. C'est la puissance de
1: ni
0: Dieu.
1: Uwezo wa Mungu.
0: Si tu fais comme ça, il n'y a pas d'argent.
1: Vya, kuna kama kitu, eh?
0: Tu n'as même pas une carte de visite.
1: Tana kita, barua kya kurusia.
0: Tu n'as aucun rendez-vous.
1: Akuna upatanisho hata moja.
0: Ne perds pas l'onction.
1: Akini usipoteshe mafuta.
0: Je termine en disant.
1: Na maliza mukusema.
0: Sont arrivés au, il est arrivé seul.
1: Sasa Elisha mukurudia na dikuta ye moya.
0: Au Jourdain.
1: Ku Yordani.
0: Il a vu que l'eau était remise.
1: Anakutanisha maji na rudia mwasamani.
0: L'obstacle.
1: Kikwazo.
0: Qu'ils ont fendu.
1: Kile barikata.
0: S'est remis.
1: Kinarudia mwasamani.
0: Quoi faire?
1: Tafanya nini hapa?
0: Frère et sœur.
1: Ndugu na dada.
0: Élisée,
1: Elisha
0: n'est pas resté pour contempler l'eau. Et quand vous lisez dans la Bible, la Bible nous dit les eaux orgueilleuses du Jourdain. Vous savez, quand vous êtes devant un obstacle, Satan va activer cela. C'est moi qui réfléchis. Je crois qu'il avait soulevé la tempête. Les vagues se soulevaient. Devant Élisée. Il y a des vagues qui se soulèvent devant toi. Élisée a dit ceci. Où est le Dieu d'Élie? Le Dieu qui fait descendre le feu. Où est-il? Il y a des situations, frère. Vous avez besoin de Dieu. Vous avez besoin de Dieu. Il n'est pas resté contemplant les vagues. Il prend les manteaux. Il frappe les
1: Jourdain.
0: Il frappe les
1: Jourdain.
0: Il passa aussi. Voilà mon dernier mot. Ce matin,

Bonjour, bonsoir à tous. C'est Axel Kibofefe du ministère Mediaclis. Bienvenue à notre pensée de la semaine. La fois passée, nous avons parlé de la miséricorde de Dieu. Et aujourd'hui, nous avons nommé le thème d'aujourd'hui, sois en paix. Nous allons inaugurer une série de pensées de la semaine qui va tourner sur la paix de Dieu. Lisons tous ensemble Proverbes chapitre 3 verset 23 à 25, plutôt 24 à 25. Si tu te couches, tu seras sans crainte. Et quand tu seras couché, ton sommeil sera doux. Ne redoute ni une terreur soudaine, ni une attaque de la part de méchants. Ah, mon cœur me pousse, pour ne pas dire l'esprit me pousse, à relire ces beaux versets. Je pense que c'est l'un des plus beaux versets de la Bible. Je vous ai dit, le plus beau verset, c'est Jean 3,16. Et je dis, c'est la plus belle phrase aussi. Et l'un des plus beaux versets, c'est Proverbes 3,24, que nous venons de lire. Nous allons relire encore ces versets. Verset 24, du chapitre 3 de Proverbes. Si tu te couches, tu seras sans crainte. Et quand tu seras couché, ton sommeil sera doux. Ne redoute ni une terreur soudaine, ni une attaque de la part de méchants. Très souvent, les gens ont de la misère ou de la difficulté à dormir. Moi, j'avoue, depuis des années, je travaille tellement dur que je ne fais jamais, je fais rarement un sommeil de 8 heures de temps. Souvent, ça gravite entre 5 heures et 7 heures de temps. Parce que je suis entrepreneur, je suis également aussi fondateur et visionnaire du réseau d'évangélisation en ligne Mediaclis. Et notre équipe est composée de 3 personnes, dont 2 à temps plein et 1 à temps partiel et 1 à temps partiel. Et comprenez que ça nous prend vraiment du temps. Nous avons le plus vaste réseau d'évangélisation en ligne de la francophonie, avec une affaire de 8 sites. Nous apprêtons à mettre en ligne 2 sites aussi, 2 sites également. Comprenez que il faut veiller à tout ça. Et il y a aussi des clients de mon entreprise commerciale à qui je dois répondre. J'ai des cours aussi encore. J'ai une enfant que je dois élever. Comprenez? Non, le sommeil est réduit. Et nous pensons par la grâce de Dieu que d'ici peu, nous allons faire nos 8 heures de sommeil. Cela introduit tout simplement aux difficultés que beaucoup ont d'avoir leurs 8 heures de sommeil. Peut-être qu'ils ne sont pas hyper chargés, hyper occupés comme moi, mais sont incapables de totaliser 8 heures de sommeil. J'ai appris qu'il y a d'autres personnes, dormir, c'est toute une bataille, c'est tout un combat. Parce qu'ils n'ont jamais eu de sommeil normal. Pourquoi? Pour quelle cause? La nuit, il y a toujours des attaques. Il y a des cauchemars. Ils ne peuvent pas dormir à l'aise. Cela me ramène à l'époque où, dans ma famille, on n'avait pas encore reçu Jésus-Christ comme Seigneur. On n'avait pas encore reçu Jésus-Christ comme Seigneur et Sauveur. Je me rappelle, on a été maltraité

comme Seigneur et Sauveur, c'était vraiment des sommeils épouvantables. La nuit, on nous égorgeait, on perdait la voix, on pouvait crier « Maman, maman !» Et c'était ça notre lot, le lot de ma famille. On a utilisé toutes sortes de méthodologies à l'époque catholique que nous étions. Soit mettre un bassinet d'eau devant chaque porte de chambre, croyant que cela allait interdire aux sorciers ou quoi d'entrer. Mais ils arrivaient toujours à rentrer. Mais quand on a reçu Jésus-Christ, quand la famille, les enfants surtout, sont venus tous en Jésus-Christ, plus jamais on a vécu ça. Et je vois quelqu'un qui a de la misère, de la difficulté à dormir, peut-être suite à une certaine maladie, donc peut-être à des problèmes psychosomatiques, le fait de penser d'une façon exagérée à un problème, d'autres peut-être c'est un manque de sommeil momentané, suite à une certaine difficulté de la vie, ils sont aux prises à des situations financières et ils ne savent pas de quoi sera composé le lendemain. D'autres, par contre, ce sont des sorciers, ah oui, qui dérangent leur sommeil. Souvent, ils se retrouvent poursuivis par du monde qui veulent, leur faire du mal. Des fois, soit on voit quelqu'un, un monstre, ils sont paniqués. Le sommeil devient une sorte de denrée rare à trouver. Mais laissez-moi vous dire que le sommeil est un droit. Le sommeil est un droit. Quand on est chrétien, l'un des droits, c'est le droit à un sommeil doux et léger. Ou profond même, comme vous voulez. Lisons encore le verset 3, chapitre 3, verset 24 de Proverbe, qui dit ceci: si tu te couches, tu seras sans crainte, et quand tu seras couché, ton sommeil sera doux. Ça vient de la parole de Dieu. Laissez-moi vous raconter un autre témoignage. À un certain moment, je pense c'était l'année passée, la nuit, c'était toujours des batailles. Et je frappais toujours les gens qui m'attaquaient, soit quelqu'un avec une arme, je déposais de l'arme pour abattre la personne, je me réveillais, ou soit un groupe de gens qui veulent me poursuivre, je me retourne contre eux pour les poursuivre, je me réveillais, ou soit la nuit, je frappe. Et j'étais toujours vainqueur. Toujours j'étais vainqueur. Et un jour, une nuit, en dormant, je me suis retrouvé avec un ami de faculté, d'université, quelque part. Et cet ami me dira: ah, regarde Axel, il y a un cobra qui te suit chaque fois. Moi je dis, je ne le vois pas. Alors on cheminait avec l'ami pour sortir d'un couloir ou d'un corridor. Et la porte amenait à l'extérieur, on a vu ce cobra venir vers nous. On s'est mis à fuir. Et le cobra nous a dépassés pour ouvrir une porte maintenant dans un local fermé. Et en songe, je me suis dit, mais j'ai dit à cet ami, il s'appelle Venom. Je lui ai dit, mais regarde, si nous entrons là, nous ne sortirons plus. Il peut faire de nous ce qu'il veut. Et j'ai dit, non, en songe, je me suis dit, non, moi je suis chrétien, ça ne marche pas. Non, j'ai attrapé les cobras. Et d'un seul coup, je me suis réveillé. J'ai dit non, aujourd'hui, c'est fini. Mon sommeil doit être doux. Je ne veux plus avoir affaire à ce genre de dérangement. Et je me suis mis debout. J'ai dit, je ne lâche pas ces cobras. Je me suis mis à prier contre ce cobra. Je me suis mis à prendre autorité. Sachant que le pouvoir m'a été donné, la puissance m'a été donnée de marcher sur le scorpion, le serpent, et c'est toute la puissance de l'ennemi. Comme nous le disons, ça représente des esprits.
J'ai passé, je sais pas, 30 ou une heure de temps de prière. Là où ce serpent, ce cobra, cet esprit,

est parti, je vais le chercher. Je vais l'écraser, je l'écrase. Je me suis mis à faire, je l'écrase, je le taille en pièces. J'invoque le feu du Saint-Esprit pour le consumer jusqu'à à les rendre de la poussière du cendre. C'était ça ma prière. Mes amis, ça fera plus d'une année. Je n'ai jamais eu de cauchemar ou ce genre de rêve. La dernière fois, il y a 3 semaines, c'était pas un cauchemar ou quoi, je ne sais pas. Je ne peux pas parler de cauchemar parce que je t'avais pas, je ne t'ai pas paniqué. J'étais calme dans mon sommeil. Je fais un songe ou en dormant, je vis un scorpion en train de marcher sur ma couverture. Un songe. Je me réveille en songe, je me mets à chercher le scorpion pour le tuer et je me réveille en réalité aussi. Et qu'est-ce que je fais en qualité d'autorité spirituelle? Parce que tout enfant de Dieu, de sur quoi tout disciple a un pouvoir, a le pouvoir, pas un, mais a le pouvoir dans le monde des esprits. Alors je me suis réveillé, je suis entré dans le monde des esprits. Entrer dans le monde des esprits, ça veut dire quoi? Tout simplement, j'ai mis à penser à ce songe-là. Maintenant, à amener ce songe-là à ma dimension. Et je me suis mis à chercher la couverture en songe, pas en songe, mais en visualisant le venant, l'image que j'ai eu en songe. Et toujours en visualisant ça, j'ai fait mine d'attraper le scorpion entre mes mains. J'ai retourné le scorpion devant moi, je l'ai regardé. Les deux doigts, les tenants, toujours en vue, en pensant cela. Ce n'était pas la réalité, mais je me suis mis à penser et à ordonner, là, bien sûr, un état de veille. Je dis, toi, scorpion, je te renvoie là où on t'a envoyé. La mission qui a été la tienne contre moi, que cette mission-là soit retournée contre la personne qui t'a envoyé, dans le nom puissant de Jésus. Vas-y. Vous voyez, je prends autorité parce que j'ai le pouvoir de marcher. Quand on dit marcher, ça veut dire écraser. C'est toute la puissance de l'ennemi. Tu as l'autorité de dominer sur les démons. Et je suis certain, si ce n'est pas ce mois-ci, si ce n'est pas cette année, si ce n'est pas dans 3, dans 4, dans 5 ans, mais vous allez apprendre qu'un méchant, quelque part, je ne sais pas, dans un continent, quelque part, mais, est décédé ou il a eu des sérieux problèmes. Le sommeil est un droit. Quand on est enfant de Dieu, il ne faut jamais jouer avec votre sommeil. Ne permettez pas à être perturbé dans votre sommeil. Ne permettez pas que vous puissiez avoir des sommeils entrecoupés à cause de cauchemars, à cause de je ne sais pas quoi. Non, ne permettez pas, parce que Dieu vous accorde cette faveur. Réalisons encore Proverbe 3, verset 24. Si tu te couches, tu seras sans crainte. Et quand tu seras couché, ton sommeil sera doux. Et le verset 25 de Proverbe 3, chapitre 3, nous dit, ne redoute ni une terreur soudaine, ni une attaque de la part de méchants. Le Seigneur veut dire quoi? Par ici, il veut dire, l'ennemi ne pourra pas emporter la victoire sur toi. Pas de victoire de l'ennemi sur toi. Il ne veut pas dire que l'ennemi ne pourra pas t'attaquer, non. Et si attaquer ça dans le sens de prendre le dessus sur toi. Ne redoute pas ça. Ne permets pas ça. Ne permets pas ça. C'est la parole de Dieu qui dit ça. Alors, quand tu as le cauchemar ou quoi, prends Proverbe 3, 24 à 25, dis-le, parce que c'est le pâture qui va permettre que tu puisses avoir le cauchemar. Il a dit, tu n'as pas à dormir dans l'antise, dans la peur, dans la frayeur. Non, tu es enfant de Dieu, fils de Dieu, fille de Dieu, disciple de Jésus-Christ. Le sommeil doit être doux. Comprenez-le bien. Je répète, comprenez-le bien. Nous allons prier. Seigneur, je prie
pour mon frère, je prie pour ma soeur, dont le sommeil est perturbé d'une façon ou d'une autre, peut-être suite à une maladie, peut-être le fait de trop penser, peut-être suite à une rupture ou quoi, ou un divorce, peut-être suite à la peur ambiante face à la pandémie du Covid-19, peut-être suite à des influences démoniaques. Je prends autorité maintenant sur son sommeil, dans le nom puissant de Jésus-Christ, pour dire à tous ces problèmes, peu importe leur origine, de s'en aller, d'aller dans les Nazareth, de ne plus jamais revenir tourmenter mon frère ou ma soeur. Que mon frère ou ma soeur ait son sommeil doux, conformément à ce qui est écrit et dit dans Proverbes chapitre 3, versets 24 à 25. Nous rendons grâce à Dieu pour tout. Père, nous te bénissons dans le nom puissant, merveilleux de Jésus-Christ, nous avons ainsi prié. Amen. Soyez bénis, nous serons encore de votre, sûrement, dans 2 ou 3 jours. Bonne semaine. Que Dieu vous bénisse.

0: Nous prendrons deux textes. Les Actes des Apôtres, chapitre 3, les trois premiers versets.
1: Mzee Justin atachukua basi matendo ya mitume sura yake ya 3 na mashairi ya kwanza mpaka 3.
0: Même les six premiers versets.
1: Atabasi mashairi mpaka 6 kwenda 6.
0: Et 1 Chronique chapitre 4.
1: Atasoma basi kwenye kitabu ya kwanza ya mambo ya siku na siku sura yake ya 7.
0: Le 10e verset.
1: Na shairi yake ya 10.
0: J'ai pris des textes très simples.
1: Nilichukua basi maandiko
0: que nous connaissons très bien
1: pour
0: que le Seigneur nous
1: aide.
0: Comment briser les limites, l'esprit de limitation. Merci.
2: Acte des Apôtres, chapitre 3, les six premiers versets, nous lisons pour la gloire de Jésus.
1: Amen.
2: Guérison d'un boiteux. Pierre et Jean montaient ensemble au temple à l'heure de la prière. C'était la 9e heure. Il y avait un homme boiteux de naissance, qu'on portait et qu'on plaçait tout le jour à la porte du temple appelé Labelle, pour qu'il demandât l'aumône à ceux qui entraient dans le temple. Cet homme, voyant Pierre et Jean qui allaient y entrer, leur demanda l'aumône. Pierre, de même que Jean, fixa les yeux sur lui et dit, « Regarde-nous !» Et il les regardait attentivement, s'attendant à recevoir d'eux quelque chose. Alors Pierre lui dit, « Je n'ai ni argent ni or, mais ce que j'ai, je te le donne. Au nom de Jésus-Christ de Nazareth, lève-toi et marche !»
0: Merci.
1: Santi.
0: Ancien, je pense que tu vas lire encore notre passage. Luc chapitre 15, verset 11.
1: Luca sura yake ya 15 na sheri yake ya 11.
0: C'est bien de proclamer la parole.
1: Ikema kabisa kukiri neno la Bwana.
3: 1 Chronique chapitre 4, le 10e verset, nous lisons au nom de Jésus-Christ. Jabet invoqua le Dieu d'Israël en disant, si tu me bénis et que tu étendes mes limites, si ta main est avec moi, et si tu me préserves du malheur, en sorte que je ne sois pas dans la souffrance. Et Dieu accorda ce qu'il avait demandé.
0: Amen.
1: Amen.
0: Luc
1: 15, 11.
2: Il dit encore, un homme avait deux fils. Le plus jeune dit à son père, mon père, donne-moi la part de bien qui doit me revenir. Et le père leur partagea son bien. Peu de jours après, le plus jeune fils, ayant tout ramassé, partit pour un pays éloigné où il dissipa son bien en vivant dans la débauche. Lorsqu'il eut tout dépensé, une grande famine survint dans ce pays et il commença à se trouver dans le besoin. Il alla se mettre au service d'un des habitants du pays qu'il envoya dans ses champs garder les pourceaux. Il aurait bien voulu se rassasier des carouges que mangeaient les pourceaux, mais personne ne lui en donnait. Étant rentré en lui-même, il se dit, « Combien de mercenaires chez mon père ont du pain en abondance, et moi, ici, je meurs de faim. Je me lèverai, j'irai vers mon père, et je lui dirai, mon père, j'ai péché contre le ciel et contre toi. Je ne suis plus digne d'être appelé ton fils. Traite-moi comme l'un de tes mercenaires. Il se leva et alla vers son père. Comme il était encore loin, son père le vit et fut ému de compassion. Il courut et se jeta à son cou et le baisa.
0: Merci.
1: Accenti.
0: On peut acclamer ces paroles que nous connaissons très bien. Voilà, nous commençons par cet homme qui était au temple. Il était boiteux de naissance.
1: Basi tunaingilia mkuanzia pamtuyu alikuwa mwenye ulema toka kuzaliwa naye aliweka basi kwa mlango za hekalu.
0: La Bible dit un homme qui était boiteux de naissance.
1: Biblia nasema mtuyu alikuwa mwenye ulema tokea kuzaliwa.
0: Il y a des gens qui ont des noms dans la Bible.
1: Kuna watu wengine wana majina ndani ya Biblia.
0: On ne connaît pas son nom.
1: Hatujui jina lake.
0: Il est venu au monde avec de pieds brisés. Il était limité complètement. Sa situation ou son état l'avait limité complètement. Il y a une raison profonde pourquoi Dieu a voulu que ce texte soit dans la Bible. Ses parents, ses amis et connaissances avaient tout fait pour l'aider. Et aussi étaient limités. Ils l'ont amené partout. Ils n'ont pas pu le guérir. On l'a amené un homme sans nom. Je vais te dire ce matin, Dieu peut te donner un nom dans l'histoire. C'est pourquoi j'aime le Seigneur. Il y a des gens qu'on appelle celui-là, sans nom. Mais Dieu est capable, dans la société, te donner un nom. Il a donné un nom à Elisabeth. On l'appelait la stérile. Sa situation l'avait limitée. Et quand vous lisez à la fin de son histoire, on l'appelait plus la stérile. On l'appelait la maman de Jean-Baptiste. Oh frère et soeur, Dieu peut changer ton nom. C'est tout ce que je vais te dire. Dieu peut changer ton nom. On t'appelle Maman Leki aujourd'hui. Demain, on va t'appeler Maman Mapasa. Dieu peut changer ton nom. Alors, en grandissant, ses frères, ses parents ont dit, mais comment on peut garder une histoire comme
1: ça?
0: Nous allons jeter cet homme à un endroit où on peut l'accueillir et le comprendre. Si nous l'envoyons au marché, l'envoyons devant une banque, on va les ridiculiser. Mais ils ont raisonné où les placer. Ils l'ont mis à la porte la belle. Parce que là, il y a des hommes qui ont la compassion. Il y a des hommes qui ont été lavés par le sang de Jésus, qui ont l'amour pour supporter cette histoire. On peut te chasser partout. L'église va t'accueillir. On peut te refuser partout. L'église peut t'accueillir. La société peut t'exclure. Il y a un endroit où on ne te chassera pas. C'est à l'église. Même à l'église, hein, on ne va pas te mettre dans un coin parce que toi, tu es boité, tu es comme ça. L'église te mettra au milieu des hommes respectables parce que quelques temps après, tu seras respecté. La famille a dit un garçon de 40 ans. Comment on va les garder ici? Pour faire ses besoins, il fallait des gens. Écoutez le premier point. Les champs de sa vie étaient déjà déterminés. Les rayons de son activité étaient déterminés. Et on le dit, les boîtes du temple. On avait déjà déterminé son lieu. Je suis venu te dire la part de Dieu. Dieu va changer ton lieu. Donne-moi un amen fort. Dieu va changer ton lieu. Dieu va changer ton lieu. Frères et sœurs, l'esprit de limitation détruit la vision. Tu te convaincs que moi c'est ici, je mourrai comme ça. Tu as été limité, merci beaucoup. Comme célibataire, je mourrai célibataire. Un, ce monsieur-là, il n'avait pas de femme. Deux, il n'avait pas de maison. Trois, il vivait sans revenu. Il avait une limite financière. Il était limité. Il était limité. Mais ils ont bien fait de l'amener à l'église, de l'amener au temple. C'est là que Dieu va changer son histoire. Frères et sœurs, j'aime le Seigneur. Il est capable de changer ton histoire. De changer son histoire. Il avait la limite territoriale. Plus de 40 ans, il n'avait que deux mouvements. Aller à la maison là où on les gardait. Et l'amener à l'église. Il quittait l'église. Il allait à la maison. Il avait que deux mouvements. Frères et sœurs, quand l'onction tombe sur toi, tu vas changer tes mouvements. Tu iras partout. Quand cet esprit sera brisé, tu changeras de mouvement. C'est lui qui t'a limité. Si c'est un homme qui ne meurt pas, il te verra changer de mouvement. C'est pourquoi ce matin j'annonce, comme Dieu déplace les montagnes, cette limite qui a pris la forme de la montagne doit être brisé. Comment est-ce que cet homme a vaincu cela? La Bible déclare. Savez-vous, frère, hein? Les gens peuvent te rejeter. Ils peuvent t'abandonner. Ils peuvent te laisser en cours de route. À un endroit qui ne produit pas. Les gens peuvent t'abandonner comme ça. Mais ils seront surpris que quelqu'un t'a rencontré là. De ce lieu où tu es. Limité complètement. Il y a quelqu'un qui viendra. Pour te délimiter. Frères et sœurs, Satan impose des limites spirituelles, des limites matérielles, des limites physiques comme cet homme. Mais comment il est parvenu à vaincre ces limites? C'était à l'heure de la prière. L'heure de la prière. Seigneur, donne-nous l'esprit de prière. Frère et sœur, je n'ai jamais vu un homme de prière rester au même moment.
1: Si on a un homme de prière,
0: je

0: soulevé.
1: Tuliona maombi inamunyangula.
0: Pour les délocaliser.
1: Ili imuamishe.
0: La limite était brisée.
1: Paka ilifundika.
0: Écoutez, frères et
1: sœurs.
0: Nous venons de lire l'histoire de Jabet. Il était dans la même condition que celui-ci. Il est né. Il a fait un examen de conscience. Il a constaté qu'il n'était pas comme les autres. Il n'était pas comme les gens qui étaient nés normalement. Sa maman lui donna le nom de Jabet. Mais il constate qu'il est limité. Frères et sœurs, tu dois faire un constat. Pourquoi ma vie n'évolue pas? Pourquoi je ne bouge pas? Cet homme avait 40 ans. Il ne changeait pas de position. Mais à un moment donné, Dieu a changé son histoire. Dieu peut changer ton histoire ce matin. Allô, Jabet. N'a pas condamné sa mère.
1: Vous
0: voyez, hein? Il y a des gens qui condamnent les autres. Ne condamne personne. Prends ta vie à main. Prends ta vie à main. Va vers Dieu. Si quelqu'un te fait du bien, tu seras redevable. Mais si c'est Dieu qui te fait du bien, tu seras reconnaissant à lui. Il n'a pas injurié sa maman. Il n'a pas fait la cute à sa mère. À sa mère. Pourquoi tu m'as fait ça? Je ne suis pas comme les autres. Il est en train de réaliser. Sa mère était incapable de changer son histoire. Aucun homme ne changera ta vie ni ton histoire. Il y a un Dieu dans le ciel qui peut changer ton histoire. Cesse

0: Il n'a pas fait un acte
1: héroïque.
0: Il a dit, il y a un Dieu. Maintenant, ce matin, dis-toi, il y a un Dieu. Non, fâche-toi, dis-toi, il y a un Dieu. Dis-toi, je le confesse, il y a un Dieu.
1: Je le confesse, il y a un Dieu.
0: Dites-vous les sorciers, je le confesse, il y a un Dieu.
1: Vous les sorciers, je le confesse, il y a un Dieu.
0: Satan sache, je le confesse, il y a un Dieu.
1: Satan sache, je le confesse, il y a un Dieu.
0: Frères et

0: Il peut changer ton histoire. Et puis, il est allé dans la prière. Lisez la formule de cette prière. Il dit pas, Seigneur, aide-moi pour que les gens sachent. Non, non. Ils le sauront après. Il n'a pas dit, Seigneur, ma mère a donné des noms aux autres, mais il ne m'a pas donné un bon nom.
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0: Non non non non.
1: Hapana hapana.
0: Il n'a pas fait ça.
1: Asikufuseme vile.
0: Ne fais allusion à personne quand tu es devant Dieu. C'est toi et Dieu est ton problème.
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0: Eh c'est

0: Pourquoi les gens qui ont fait des mois, tu les as exaucés? Ce n'est pas ton problème. Ton problème, c'est ton problème avec Dieu. Ton problème avec Dieu. Il
1: ne
0: faut pas même dire, Seigneur, moi je prie, je suis chrétien. Pourquoi les païens, femmes, hommes d'affaires prospèrent? C'est leur problème. Tu ne sais pas comment ils prospèrent. Peut-être ce sont des féticheurs. Il est allé vers Dieu. Lui-même vers Dieu. Il était précis. Seigneur, si tu me bénis et que tu étends de mes limites. Lui-même avec son problème. Si tu étends de mes limites. De sorte que je ne sois pas dans les malheurs. Il a été précis devant Dieu. Il a parlé à Dieu. Frères et sœurs, parle à Dieu. Ce qui te concerne. Et quand nous fermons les yeux, nous prions avec Jean. Quand je ferme les yeux, je ne le regarde pas. Je ne veux même pas écouter ce qu'il dit. Je ne veux pas perdre le temps. Je veux être précis. Seigneur, je suis malade. Je suis chômeur. Je suis célibataire. Je suis stérile. Seigneur, Dieu lui accorda ce qu'il demanda. Dieu n'a pas demandé à sa maman, il n'a même pas posé la question à sa mère pourquoi elle a donné le nom. Il a résolu les problèmes qu'il avait, il a brisé les limites. Le boiteux du temple est parti. Il est entré dans la maison de Dieu. Il a commencé à louer Dieu. Il a commencé à louer Dieu. Je suis en train de te voir. Dans la vie, tu loueras Dieu à cause de ton problème que Dieu va résoudre. Écoute-moi bien.

0: toi, tu donneras un nouveau nom à Dieu. Tous les noms que nous lisons, El Shaddai,
1: El Shaddai,
0: Elohim,
1: Elohim,
0: ce n'est pas les noms que le Saint-Esprit a dicté aux gens. C'est les hommes, quand ils ont vu ce que Dieu a fait, ils ont donné un nom à Dieu. Toi aussi, tu donneras un nom à Dieu. Peut-être tu diras, Dieu de l'impossible. Merci. Tu donneras un nouveau nom à Dieu à cause de ce qu'il va faire. Avant d'aller plus loin, j'ai fait une déclaration au nom du Seigneur. J'ai fait sauter toutes les limites imposées par le diable. J'ai fait sauter toutes les limites. S'il y a un sorcier,

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1: Qui croit à ça?
0: Nani anaamini ile?
1: Je vous ai toujours dit hein.
0: Na niambiaga kila mara.
1: Moi,
0: mie,
1: je ne prêche pas de théorie.
0: Si ubiriake tu misemo bule.
1: Je prêche ma vie.
0: Na ubiri maisha yangu.
1: Je prêche mon expérience.
0: Na ubiri ufahamu wangu.
1: Frère et sœur.
0: Tuna dada.
1: Je vis Satan.
0: Niliona shetani
1: me limité.
0: Ananiwekea kimupaka.
1: Je vis Satan.
0: Niliona shetani
1: m'emprisonné.
0: Aliniweka mkifungo.
1: Je vis Satan me bloqué.
0: Niliona shetani anachunga.
1: Mais j'ai pris conscience. Je commence à réaliser. Dieu ne m'appelle pas à être ici. Dis à ton voisin, Dieu ne t'appelle pas à être là. Ce n'est pas ta place, dis-lui, ce n'est pas ta place. Brise la limite. Satan est capable de limiter tous les ressortissants d'un pays. J'étais à l'internet hier. J'ai regardé les pommes des visas. Les conditions de donner des visas. Je suis tombé sur une page. Il est dit, les ressortissants de l'Union européenne peuvent aller dans ces pays-là sans conditions. Les Africains. On demande ton grand-père, il s'appelait comment? Quand on m'appelait au Canada, j'ai rempli tout ça. Mon grand-père est mort. Qu'est-ce qu'il va faire avec les visas? Vous savez, frères et sœurs, pour remplir les conditions là, tu dois même montrer les permis de conduire, l'étude de propriété pour la maison.
0: Oui,
1: tout ça. Tu vas citer le nom des enfants. Il y a des gens qui voyagent, ils arrivent à l'aéroport. Oh, merci, monsieur, on donne le visa. Mais certains Africains, ils sont limités même d'aller là où il y a les hommes. Oui, tu ne parles pas. Et vous acceptez ça. Ça va changer au nom de Jésus. Ça va changer au nom de Jésus. Ça va changer. Ça va changer. Quand j'ai vu ça, nous sommes des hommes ou des singes. Tu ne peux pas. Ce sont des limites imposées. Satan peut imposer une limite à ta tribu. Savez-vous, frère, il n'y a aucune meilleure tribu sur la terre. La Bible dit tous sont péchés. Ils sont privés de la gloire de Dieu. Toutes les tribus sont bénéficiaires de la grâce de Dieu. Il n'y a pas une meilleure tribu que les autres.
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1: Il y a gens qui disent.
0: Kwa ngine wanasemaka?
1: Celui-là va t'épouser. Tu vas te faire épouser là-bas. Tu vas épouser là-bas. Non.
0: Usipime.
1: Ce sont des limites.
0: Ni mami paka.
1: Peut-être la fille là.
0: Sasa ngine ule dada
1: ule. Qui est dans une autre tribu.
0: Ni wa mukabila ingine.
1: Dans la

Tu vas prendre une femme qui va accoucher un enfant drogueur. Ça doit être brisé au nom de Jésus. Je déclare, vous de la race royale, vous êtes des sacerdotes de Dieu, vous avez été rachetés par le sang de Jésus. Aucune frontière ne sera frontière. Aucune limite ne restera limite. Allez briser les frontières. Allez briser les frontières. Allez plus loin.

0: limites.
1: A brisé les limites.
0: A brisé les limites.
1: A brisé les limites. Frère et sœur.
0: Tourna dada.
1: Il y a des limites comme ça. Kukuma
0: mipaka ya hivi.
1: Sors de ces
0: limites-là.
1: Si chez nous on n'accouche pas, tu accoucheras. Si chez vous on ne travaille pas, tu travailleras. Si chez vous il y aura des chefs, tu seras chef. Parce que les limites sont brisées.
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1: Donne-moi un
0: amen.
1: Maintenant,
0: ça, ça,
1: je te retire de la limite familiale.

0: Tu n'es pas limité. J'avais t'a dit, si tu es dans de mes limites, écoute-moi. Je déplace les piquets qu'on a posés devant toi. Je les déplace au nom de Jésus. Je les déplace au nom de Jésus. Je les déplace au nom de Jésus. Reçois la vitesse par le Saint-Esprit, allez plus loin. Dites amen.
1: C'est ma mina.
0: Écoute.
1: Shikia.
0: Ne sois pas le seul. Jouer. Ne sois pas le seul qui traverse les limites. Prie aussi pour que tes frères traversent les limites. Parce que si tu traverses seul, tu seras esclave. Tu seras sur ton dos la charge. Quand tu traverses, tes sœurs traversent, tes frères traversent, les enfants traversent, Dieu sera glorifié. Dieu sera glorifié. Qui t'a limité toi?

0: Écoutez, frère.
1: Sikia ndugu na dada.
0: Reçois la parole.
1: Pokea neno.
0: Crois la parole.
1: Aminia neno.
0: Vois la parole.
1: Ona neno.
0: Dieu brise les limites ce matin.
1: Mungu eko na funza mipaka ibu subuhi.
0: Brandissons les mains. Dieu brise les limites ce matin. Dieu brise les limites ce matin.
1: Subuhi yamsa mkono.
0: Il y a des avions africains.
1: Unajua kuma ndeke ya Afrika.
0: Qui ne peuvent pas atterrir dans certains pays.
1: Haiwezi kushuka mumamikini ingine.
0: L'avion a décollé, il va atterrir. Non, il n'atterrit pas.
1: Il est ndeke, il iluka lakini kwa kushuka haitashuka.
0: On refuse d'atterrir.
1: Bana ikataria ishuke.
0: Non, frère.
1: Apana nduku.
0: Celui qui t'a refusé d'atterrir, tu vas atterrir.
1: Ule. Alikukataria sema wewe hautaatterrir mubukweri. Leo utaatterrir.
0: Celui qui t'a refusé d'atterrir, tu vas atterrir.
1: Ule alikukataria atterrissage leo utashuka.
0: Regardez les parents.
1: Angaria bazazi.
0: Qui ont déposé ces boîtes-là.
1: Bale bari mutula ule kibwete.
0: Ils l'ont vu marchant.
1: Bari muona sasa ekona tembea.
0: On te verra roulant.
1: Na weye batakuona ku volant.
0: On te verra roulant.
1: Batakuona ku gari.
0: On te verra monter.
1: Utakuona kuona unapanda.
0: On te verra.
1: Batakuona.
0: Alors reçois ça, on te verra, on te verra, on te verra, on te verra.
1: Batakuona.
0: Frères et sœurs, vous savez, la prière peut briser la limite satanique. Elle peut briser aussi la limite imposée par Dieu. Dites amen. Dieu a dit à Anne, toi je te rends stérile. C'est Dieu. Je te rends stérile. De tes yeux tu ne verras pas un bébé. Je les jure par moi-même. Anne est allée en prière. Il a exposé son problème devant un Dieu de compassion. Il dit, Seigneur, c'est la douleur et le chagrin de mon cœur qui me pousse à te parler. Est-ce qu'il n'y a pas moyen, Dieu, de modifier ta décision? Ce matin, Dieu va modifier ses décisions. Pour briser la limite. Tellement tu as cru à ça.
1: Kabisa unaminye kile wiko leo.
0: Et puis tu as dit que les autres peuvent aller.
1: Na unasema bizuri ni vya bengine.
0: Sais-tu que
1: unajua ya kama
0: ton âge.
1: Hii miaka yako.
0: Ton âge.
1: Miaka hii unayo.
0: N'empêche pas Dieu d'agir dans la puissance.
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0: C'est pourquoi nous brisons les limites. Dites amen. Il y a des gens, pour chercher un terrain, c'est là au fond, là vers Lumata.
1: Hein,
0: à Lumata,
1: Lumata,
0: moi je vais vivre là-bas. Tu vas à Lumata. Vous savez, la foi,
1: c'est
0: une folie.
1: Ni majimu.
0: Moi, je vais vivre au centre, au niveau de la poste. Si tu décides, tu vas vivre là-bas.
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0: C'est ça, Dieu.
1: Jo Mungu le.
0: Tu n'es pas venu au monde pour suivre les hommes. Tu es venu au monde pour vivre la vie avec Dieu.
1: 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Aukuzarikwe njoo kushindikisha bengine wala kuleta ushuhuda paka ya bengine uriumbiwa ina wewe uvivre na Mungu babi yako.
0: Pour toi, écoute ce que Dieu dit.
1: Unajua kwa Mungu anasema nini?
0: Je souhaite
1: nakutakia
0: que tu prospères
1: upanuke
0: à tous égards
1: pande zote
0: et que tu sois en bonne santé
1: na ukwe katika afya nzuri.
0: Qui peut faire ça?
1: Nani anaweza kufanya vile?
0: Ni Dieu créateur.
1: Ni Mungu muumbaji.
0: Dans le cas de Jabet, il lui accorda tout ce qu'il avait demandé. La Bible dit, demandez, vous recevrez.
1: Vous
0: savez, quand tu es limité, hein, tu deviens amer. Un mauvais cœur. Quand tu vois quelqu'un qui a brisé sa limite, il a touché les fétiches. Il a touché les fétiches. Et c'est possible qu'on puisse avoir tout ça. Ça, c'est les fétiches. Frère, qu'est-ce que les fétiches peuvent nous faire? Tu es capable
1: hein,
0: de faire plus que les fétiches. Aujourd'hui, je prêche calmement. Je te sors de la limite. Au nom de Jésus-Christ. Tu dois sortir de là. Une autre raison comment sortir de la limite. Nous venons de lire l'histoire de l'enfant prodigue. Sa vie a connu trois temps. Je vais terminer. Un. Il était dans la maison de l'abondance. Il demande à son père, ce n'est pas mon problème. L'ancien Jacques a dit ça le vendredi. Je dois partir. Il est parti. La Bible dit quand il quitte la maison de son père, après avoir dépensé, il alla se faire engager
1: à
0: un homme qui l'envoya dans son champ pour garder les pourceaux. Il mangeait les carouches où on ne lui donnait même pas. La Bible dit

0: famine.
1: Sasa natikuta katika njala.
0: Il est limité complètement. Il est brisé dans son
1: âme.
0: Il est limité. Comment il est sorti? Frère et sœur, il a eu la vision de son père. Tu comprends ça?
1: Hein?
0: Étant entré en lui-même, il a commencé à imaginer. Il a fixé les yeux sur l'abondance de son père. Il a eu le rêve. Chaque matin, il rêvait cela. Il avait la vision. La vision est une image mentale pour un avenir meilleur. C'est ça la vision. Il a commencé à penser à ça. Il s'est dit un jour, ici c'est la fin. Je suis limité. Les carreaux, je ne me donne pas. Je suis comme un esclave.

0: Qui est Dieu pour toi? C'est ton père. Donne-moi un amen fort. Il a eu cette vision-là. Il a dit non. Dans la maison de mon père, il y a l'abondance. Il a fixé ses yeux sur ce qui était loin. Laisse-moi te dire, tu as un Dieu dont la plénitude habite en lui. Tu peux marcher tête haute, m'élever à cause de Dieu. C'est ça la clé du départ de cette limite-là. Il n'est pas resté seulement avec la vision dans la misère, mais il a pris la résolution de s'élever. Imagine-toi un jour. Le Dieu que nous adorons ici, il est le créateur de toutes choses. Imagine-toi un jour. Le Dieu que nous chantons ici, il tient le monde dans ses mains. Imagine-toi un jour. Dieu ressuscite les morts. Quelque chose va naître dans ton cœur. Il avait la vision exacte de Dieu. Il avait la vision exacte de son père. C'était ça qui a fait qu'il a brisé la limite. Il a dit, je me lèverai. Je sortirai d'ici.
1: Dis
0: à ton voisin, un jour tu vas sortir de là. Tu vas sortir, tu vas sortir de là. Je te vois sortir au nom de Jésus. Je te vois sortir au nom de Jésus. Je te vois sortir au nom de Jésus. Il a dit, il y a un Dieu. Il lève les yeux. Il ne voit pas les carouges. Il ne voit pas les poussons. Ses yeux ne sont pas fixés sur les carouges. Ses yeux

0: Il a cessé de fixer les yeux sur Jésus. Il a commencé à sombrer. Ne regarde pas ton problème, il va t'avaler. Ton problème va t'avaler, il va te tuer. Il va t'avaler. Fixe les yeux sur l'ancien des jours, sur Elohim, sur El Shaddai, celui qui dit un mot et la chose arrive, celui qui confond les ennemis. C'est ton Dieu. C'est ton Dieu. C'est ton Dieu. L'enfant prodigue est allé piétinant. Il était, je crois, pieds
1: nus.
0: Il avait tout vendu. Il était désarmé complètement. Il a dit, je ne regarde pas à ça. J'ai un papa. Dans son image, j'ai un papa. La vision est un nuage mental pour un avenir meilleur. Je déclare au nom de Jésus, tu auras un avenir meilleur. Tu auras un avenir meilleur. Donne-moi un amen, tu auras un avenir meilleur. Un travail meilleur. Un foyer meilleur. Une santé meilleure. Vois ça. Tu sors de la limite. Tu sors de la limite. Comme je l'ai dit dimanche passé, ne te compare à personne. Personne. Même s'il y a un architecte chinois, toi tu es architecte de Dieu. Ne te compare à aucun architecte. Tu es tel que tu es là. Et Dieu fera preuve de ça.
1: Papa Toto, usipima qui te compare à un chinois. Ataba na sema kutakia konkura bana kufuata makarashi mtu wake shinwa. Enda paka vile. Onekana paka vile. 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
0: Dis à ton voisin, maintenant change de façon de voir, vois Dieu. Ne vois pas ton problème.
1: Ambia tirani. Badirisha muoneyo.
0: Ne regarde pas ta maladie, non. Il a dit à Marie et
1: Marthe,
0: ne t'ai-je pas dit, si tu crois, si tu crois, si tu crois, si tu crois, tu verras la gloire de Dieu. La gloire de Dieu. Lazare était limité dans la tombe. Il pourrissait même. Il pourrissait même. Il n'est pas demeuré longtemps. Il est sorti. Même si ta situation est pourrie, tu vas sortir. Je ne sais pas pourquoi je te dis ça, mais je te vois en train de sortir les limites. Il y a certaines limites, hein,
1: qu'on
0: a imposées à ta génération. Toi, tu feras la différence. Parce que Dieu va confondre les limites. Il va faire sauter les
1: limites.
0: Il va le faire. Dis-toi, je suis plus qu'un vainqueur. Dis-toi, avec Dieu, réclame-toi avec Dieu, j'ai franchi la muraille. Avec Dieu, je saute la muraille. Frères et
1: sœurs,
0: laissez la personne qui a construit la muraille, il sera étonné que la muraille est là, mais toi tu n'es plus là.
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0: Et puis il y a une chose qui va se passer.
1: Kile kumambo mtafanika.
0: La miraille là.
1: Ila kibambashi ile.
0: Il a mis la miraille à 2 mètres.
1: Aliweka ukuta kwa urefu 2.
0: Même si c'est la miraille de 5 mètres.
1: Hata kama ni ukuta urefu 5.
0: Toi tu partiras.
1: Wewe utaenda.
0: Sa miraille restera.
1: Na ile ukuta wake utabakia.
0: Dites amen. Est-ce qu'on peut acclamer le Seigneur? Écoutez, frère. Cet enfant prodigue, quand il est sorti, son père le vit de loin.
1: Comment est-ce qu'il l'a vu?
0: Il était dehors. Son père l'attendait. Dieu t'attend sur les champs de bénédiction. Il t'attend sur les champs de l'élévation. Il t'attend sur les champs de consolation. Il t'attend.
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0: Quand il voit son fils,
1: Balariona mutoto yake,
0: qui a compris,
1: arielewa,
0: il n'est pas parti ailleurs.
1: Akuenda kinje,
0: il est allé vers le père.
1: Alimurudiria wake baba.
0: La Bible dit son père courut.
1: Bila sema baba yake akakimbia.
0: Il sauta sur son cou.
1: Akamlukia mwanaye.
0: Il lui donna une bise.
1: Akambusu.
0: L'alliance est établie.
1: Agano zimeweka.
0: La limite est brisée.
1: Mpaka inavundika.
0: L'enfant prodigue est restauré.
1: Wana mpotevu ametajeuka.
0: C'est ce que j'annonce.
1: Ya suwi natangaza.
0: Dieu va te restaurer.
1: Mungu atakurudishia.
0: Dieu va te restaurer.
1: Mungu atakurudishia.
0: Quand je lisais quelque chose, j'avais dit ça ici, ça m'a encore rendu fou.
1: Unajua wakati nilisema kitu tuliweza kunitombosha motena.
0: De la faim à la fête.
1: Bas anatoka munjala anaingia mukaramu.
0: De la faim à la fête.
1: Anatoka mulukunga eko nakuria bikuluiri.
0: Tu n'as pas encore fêté.
1: Weye auya karamika.
0: J'ai dit tu n'as pas encore
1: Nasema
0: fêté.
1: Bado auya karamika.
0: Les gens ont fêté.
1: Bantu bari karamika.
0: Ils ont tellement fêté.
1: Bari shiba na kule.
0: C'est leur fête.
1: Ni karamu yabo.
0: Ta fête à toi.
1: Karamu yako weye.
0: Ça, je vais la vérité hein. Ta fête à toi.
1: Karamu yako weye.
0: Un incomparable.
1: Ya kwanza. Ayafanikaka.
0: Deux.
1: Ya pire.
0: Inimitable.
1: Abata iwekea mupaka.
0: Posez-moi la question, comment c'est là?
1: Unajua unilize je.
0: Son père, hein?
1: Baba yake.
0: C'est l'unique restauration, unique fête.
1: Ni karamu tu moya maisha.
0: L'homme qui l'unique fête qui là où nous invite.
1: Makaramu kule bana tuitaka.
0: On nous donne aussi des avis.
1: Bana tupatia kako na mavazi.
0: Dans la fête on lui a dit.
1: Mukaramu alimwambia,
0: prenez la robe. La nourriture avec les vêtements.
1: Chakula na mavazi.
0: Il n'y a aucune fête, on va vous inviter, on vous donne la nourriture, on vous donne des costumes. Mais les pères organisent la fête, ils vous donnent la nourriture, ils vous donnent aussi les vêtements.
1: 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Bana muvika mzuri, kisha bana weka meza ya kukankamana.
0: La fête des hommes, si tu fais une erreur, toi homme, tu entres avec les collants, tu vas manger avec les collants, tu sortiras avec les collants.
1: Hii makaramu ya bantu, unafua la kalamata, unafua la katempula, utengia nako, utatoka mpula, utengia nako, utatoka paka vile.
0: Si tu es mal habillé, tu vas manger mal habillé.
1: Basi,

0: kukulisa,
1: il va te vêtir.
0: Kisha atakufrika,
1: il va te vêtir.
0: Atakufrika.
2: Sois patient.
0: Fumilia.
2: Sois patient.
0: Fumilia.
2: Ton temps arrive.
0: Wakati yako
2: inafika. Ton temps arrive.
0: Wakati inafika.
2: Tu mangeras.
0: Kwenye utakula.
1: Tu seras vêtu.
0: Utavikwa.
1: Savez, hein?
0: Munajua, hein?
1: Dieu.
0: Mungu.
1: Dites Dieu. Peut te faire oublier ton passé en une minute.
0: Anaweza. Mungu anaweza kukusabuisha ile mateso ya miaka mingi mudakika moya tu na 7 kilo rikuya.
1: Quand cet enfant est entré,
0: wakati mtoto aliingia,
1: il est sorti de la limite.
0: Anitoka mumupaka.
1: Il a vu la mère robe. On a tué les veaux gras. Il a mangé. Il y avait la musique. La Bible dit, son père était ému de compassion. Nous avons un Dieu plein de compassion. Quand cet enfant mangeait les carouges, son père avait une idée. Il souffrait avec son fils. Mais il ne pouvait pas aller là-bas. Il attendait un acte de foi. Il attendait un acte de foi. Qu'il fasse le premier pas. Il commence à marcher. Mais son père va courir. Vers son fils. Ce matin, je brise les limites. Deux choses, je termine. Le boîtier qui était à la belle porte. Pierre lui a dit, je n'ai ni or ni argent. Ce que j'ai, je te le donne. Lève-toi et marche. L'onction peut briser les limites.
0: Upako mafuta inawezi kuvunja mupaka.
1: Tu peux manquer l'argent.
0: Unawezi kukosewa
1: hela. Tu peux manquer les relations.
0: Unawezi kukosa barafiki.
1: Ne manque pas l'onction.
0: Lakini usikose mafuta.
1: Ce que je te le donne.
0: Ile konakyo nakupachi yako.
1: Je te dis, je te prophétise.
0: Na kuambia na kukutabiri.
1: Ulikala miaka mingi sana.
0: Atuka tu ya demere panda longtemps.
1: Asi.
0: Mwenye kuikala asi.
1: Je déclare.
0: Natangaza hivi.
1: Maintenant tu vas t'élever.
0: Sasa utashimama.
1: Non, donne-moi un amen fort.
0: Etamina nguvu.
1: Cet homme était assis.
0: Oui, mtu alikaa.
1: À la belle porte.
0: Kwenye mlango nzuri.
1: Assis.
0: Mwenye kukaa miaka.
1: Désert et désert.
0: Miaka masana masa.
1: Un jour il s'est levé.
0: Siku moja alishimama.
1: Il n'est plus rentré là-bas.
0: Na anaingia mule kwa anaingiaka.
1: Crois-moi.
0: Uniaminie.
1: Ton temps vient de commencer.
0: Wakati yako inaanza ni leo.
1: Tu vas t'élever.
0: Utashimama.
1: Tu vas t'élever.
0: Utashimama.
1: Dans ces pays.
0: Mui inchi.
1: Même toi qui me suis à la télé.
0: Attends, ne fais pas ta télévision.
1: Au Cameroun.
0: Ku Cameroun.
1: En Côte d'Ivoire.
0: Côte d'Ivoire.
1: Au Togo.
0: Ku Togo.
1: En Afrique du Sud.
0: Mon frère aussi.
1: En Zambie.
0: Au Zambia.
1: Au Maroc.
0: Mu Maroc.
1: Tu vas t'élever.
0: Utashimama na wewe.
1: Le temps a commencé.
0: Wakati yako inaanza.
1: Tu t'élèves.
0: Utashimama.
1: La limite sera brisée. Je termine par une chose. Élie et Élisée marchent ensemble. Il a fait un chemin. Ils ont fait un chemin plutôt. Ils ont quitté
0: Gilgal.
1: Ils sont passés par Bethel. Ils ont passé par Jéricho. Maintenant, ils arrivent au Jourdain. Les moqueurs ont dit à Élisée, sais-tu que ton maître sera levé au-dessus de ta tête? Il a dit, je le sais, taisez-vous. Il était au courant que mon maître va partir. Ils arrivent au Jourdain. Ils ont trouvé une limite. Dans chaque marche, il y aura toujours une limite. Un obstacle. Ne recule pas. Il n'a pas dit je rentre à
0: Gilgal.
1: Quand tu es dans l'église,
0: dans
1: la foi, disons, tu trouves des obstacles. Ne rentre pas. Ne rentre pas. Ne rentre pas. Dieu va faire quelque chose.
0: Mungu atafanya kitu moja
1: que tu n'as jamais vu.
0: Kile bado haujaonaka.
1: C'est pourquoi quand il y a les limites,
0: ni kwa maana kama

0: vous t'empêcher de connaître une nouvelle expérience. Ce jour-là, Élisée devait vivre une nouvelle expérience. Sais-tu que dans ton problème, il y a une nouvelle expérience? Ils sont arrivés. Élisée, Élie a pris le manteau. Il l'a frappé. L'eau s'est partagée. Ils ont traversé. Et Élisée était content. Il dit oui, c'est mon coach. C'est mon patron. Qui a fait ça. Ils sont partis. Écoutez, frère. Après un certain moment, Élie devait voyager. Devait entrer dans l'éternité. Dans le char de feu.
1: Il
0: le prend.
1: Et
0: puis Élisée commence à dire: Mon père. Char d'Israël. Il est parti. Et puis, il lui laissa le manteau. Frère et
1: sœur.
0: Il y a quelque chose dans tes mains. C'est le manteau d'Élie. C'est la puissance de Dieu. Si tu fais comme ça, il n'y a pas d'argent. Tu n'as même pas une carte de visite. Tu n'as aucun rendez-vous. Ne perds pas l'onction. Je termine en disant. Il est arrivé seul. Au Jourdain. Il a vu que l'eau était remise. L'obstacle qu'ils ont fendu s'est remis. Quoi faire? Frères et
1: sœurs.
0: Élisée n'est pas resté pour contempler l'eau. Et quand vous lisez dans la Bible, la Bible nous dit les eaux orgueilleuses du Jourdain. Vous savez, quand vous êtes devant un obstacle, Satan va activer cela. C'est moi qui réfléchis. Je crois qu'il avait soulevé la tempête. Les vagues se soulevaient. Devant Élisée. Il y a des vagues qui se soulèvent devant toi.
1: Élisée
0: a dit ceci. Où

0: Vous avez besoin de
1: Dieu.
0: Il n'est pas resté contemplant les
1: vagues.
0: Il prend les manteaux. Il frappe les
1: Jourdains.
0: Il frappe les
1: Jourdains.
0: Il passa aussi. Voilà mon dernier mot. Ce matin.

0: malgré tout ce que tu as connu. J'aimerais que chacun prie pour dire merci à Dieu des victoires. Même si tu as traversé un moment très dur dans la vie, chaque chose a son temps. Tu es vainqueur. Tu es vainqueur. Quand on regarde tout ce qui se passe autour de nous, on regarde la télé, et surtout à la télé, là, quand il y avait Coupe d'Afrique, qui pouvait croire que ce serait la Côte d'Ivoire qui sera la championne? Meilleur perdant. Meilleur perdant. Bien-aimé, tu es vainqueur. Et tu dois croire à ta propre victoire. Est-ce que tu peux dire merci à Dieu? Là, j'ai béni le Seigneur parce que je suis arrivé. J'attendais qu'on vienne me chercher. Je suis venu de moi-même. Alors j'ai trouvé une chaudière ici. Satan qui n'a pas de problème. De vraies prières. Bien-aimé, tu es vainqueur.
1: Amen.
0: Si tu étais meilleur perdant, c'est toi le champion. Et chacun va dire merci à Dieu. Dis merci à Dieu. Citer le point où tu seras vainqueur. Dis à Dieu, je serai vainqueur malgré tout dans ces domaines, je suis meilleur perdant. Et d'ailleurs, dans ces domaines, je ne suis pas classé. Mais c'est moi le vainqueur. Ayez cette psychologie-là et cette foi-là de vainqueur. Prions le Seigneur. Bien-aimés, les frères de Joseph ont été confondus. Ils ont été confondus. Voici le mal que vous avez préparé contre moi. Et voici ce que Dieu a fait. C'est lui
2: qui est le vainqueur. Je ne serai pas perdant.
0: Bien-aimé,
2: je ne serai pas perdant.
0: Matthieu, au nom de Jésus. Douté, quel que soit ce que tu as connu, oh gloire à Dieu.
2: Je ne serai
0: merci, pas perdant. Merci Seigneur. Je suis vainqueur. La victoire m'appartient. La victoire t'appartient. Tout le reste de ta vie, c'est toi le vainqueur. C'est par toi que toute une famille sera sauvée. Joseph dit, c'est pour sauver tout un peuple, un peuple. Dieu est capable. Merci Seigneur Jésus. Amen. Acclamons le Seigneur. Gloire à Dieu. Bien-aimé, je suis avec Joseph. Donc aujourd'hui, nous serons avec Joseph, nous serons avec David, nous serons avec Jésus-Christ lui-même. À cause de ce que nous voulons partager, les ennemis de ma destinée. Bien-aimé, quand ton ennemi a tous les rapports sur toi, ça devient compliqué. Dans Genèse 37, nous sommes avec Joseph. La Bible nous dit au verset 5, Joseph eut un songe. Et il le raconta à ses frères qui les haïrent encore davantage. Bien-aimé, il eut un songe. Ça, c'était le projet de sa vie, ce que Dieu fera. Au lieu de se taire, il raconte à ses frères. Or, il était déjà en conflit envers ses frères sans le savoir. Parce que papa l'avait beaucoup aimé. Il lui a fait coudre une tunique multicolore. Chez nous, on appelle ça kizoba zoba.
2: Vêtements de plusieurs couleurs.
0: Déjà à cause de ça, les frères n'étaient pas d'accord. Bien-aimés, aujourd'hui, nous allons parler de ces ennemis-là, mais qui ont le même sang que vous. Qui ont le même sang que nous. Parce que parfois, on peut croire que l'ennemi est à 10 000 kilomètres. Il fait un songe, il raconte. La Bible dit, ses frères qui les haïrent encore davantage. Et il eut encore un autre songe. Il a raconté encore ça. Et il les haïrent encore davantage. Il y a encore un songe. Ses frères eurent l'envie contre lui. Les ennemis de ma destinée seront confondus. Mais avant que la confusion arrive, un problème ici. Bien-aimé, ton ennemi connaît ce que tu veux faire. Ton ennemi connaît ce que tu deviendras. Bien-aimé, il a été haï par ses propres frères. Pourquoi? Le problème ici, aujourd'hui, à travers le monde, que ce soit les chrétiens ou les païens, les bouddhistes, les musulmans, toutes ces religions-là sont en train d'enseigner sur le silence, l'indiscrétion. L'ennemi sait ce que tu veux faire. En lingala, on dira baïnié.
2: Ton haï.
0: C'est leur propre frère. Mais le frère, dans la joie de ses frères, au lieu de garder le secret, il a dit à ses frères, voilà ce que moi je vis. Les frères ont bien interprété les songes. Ils ont compris que ce garçon va régner sur nous. Alors, une fois là, son père l'envoya pour aller apporter la nourriture chez ses frères. Quand ils l'ont vu de loin, ils diront, voici le faiseur de songes arrive. Tuons-le et nous verrons ce que va devenir ce songe. Bien-aimé, la première leçon de ce soir, ou le premier sujet de prière, bien-aimé, qui détient la vérité sur ta vie, sur ton projet? Et une fois, j'ai partagé avec une missionnaire qui est amie Chassam, parce que quelqu'un m'a rapporté quelque chose et il y avait un groupe de pasteurs de moi, et voilà, qu'est-ce qu'il croit, il est pasteur de l'église locale, il fait que voyager. Alors quand j'ai raconté ça à mon amie la missionnaire, elle me dira, pasteur, même moi, je serais jalouse de toi si j'étais pasteur. Parce que tu arrives d'abord quand, avant de prendre l'avion qui cherche ça. Aïe. Comme on dit chez nous, à boîte. Dans l'avion, Facebook.
2: Tu publies dans les réseaux.
0: Tu descends. Exemple, tu arrives Peut-être escale à Istanbul, parce que parfois on passait par, par Istanbul. Tu arrives à Istanbul quelque part là.
1: 5 ans.
0: Quoi? Tout le monde sait. Tu ne voyages pas seul. Tu voyages avec la planète Terre. Tous les habitants de la Terre savent que tu es maintenant à Istanbul. Et après, quand tu prends l'avion pour les États-Unis, c'est pour dire que ton ennemi, vous savez que c'est, il y a certains ennemis que nous avons créés nous-mêmes. Alors quand j'ai partagé au missionnaire, à la missionnaire me dira, pasteur Paul, moi aussi, je te suis. Cesse cette histoire-là. Elle me dira même, à cause aussi de ton âge. Bien-aimé, vous savez que le silence est une arme spirituelle aussi. Gardez silence. Gardez le secret de ce que tu vas faire. Parlons de Jésus avec Judas Iscariote. Judas connaissait le programme de Jésus. Et Judas fut l'ami de Jésus. Donc, les douze là, Jésus leur avait dit, je ne vous appelle pas serviteur, je vous appelle ami, ami, frère. Donc, comme dit chez nous, papirier.
2: C'est très proche.
0: Mais celui qui a trahi Jésus, ce n'est pas quelqu'un de loin. C'était un ami. Mais un ami qui connaissait tout. Et quand un ami se transforme en ennemi, c'est parfois difficile de discerner dans 2 ou 3 mois. C'est comme quand la maladie entre dans notre corps, il y a une période, je crois les médecins appellent ça une période d'incubation. La maladie est là, mais elle se manifeste pas. Mais elle est déjà là. Alors maintenant, quand un ami, tu lui as partagé ton secret, tes projets, cet ami-là se transforme en ennemi. Et vous trouverez que dans cette histoire, beaucoup ont été déjà enterrés sans savoir qui les a trahis. Bien-aimé dans le Seigneur, heureusement pour Joseph, Dieu est avec lui. Et en vous regardant aussi, il y a quelqu'un ici, je peux dire heureusement que tu as Dieu. Parce que tes amis là, ils ont le secret le plus caché de ta vie parce que tu as parlé. J'ai été surpris. Dieu envoie Samuel chez Isaïe de Bethlémite pour oindre un des fils d'Isaïe roi. Écoute ce que Samuel a dit à Dieu. Samuel dit à Dieu, comment irai-je? Saül l'apprendra et il me tuera. Hier en passant, je parlais des tueurs de rêves, des tueurs de son. De rêve, de projet. Tu as un projet, mais quelqu'un est au courant de cela. Samuel dit à Dieu, Saül va apprendre ça, il va me tuer. Dieu dit, L'Éternel dit, tu amèneras avec toi une génisse et tu diras, je viens pour offrir un sacrifice à l'Éternel. Mais Dieu, il envoie pour oindre, il lui dit, prends quoi là-bas? Tu amèneras une génisse. Ce n'est pas l'histoire du sacrifice. C'est l'histoire d'aller loin. Et Dieu a compris. Bien-aimé, s'il vous plaît, si Dieu peut comprendre qu'il faut garder les secrets, le point de ce soir, nous allons prier contre celui. Tu as eu confiance en lui. Tu lui as dit tout. Et il prend le tout là pour te détruire. Samuel dit, il me tuera. Vous savez qu'il y a eu des gens qui ont tué des rêves, qui ont tué des vies. Ici, quand on parle de la mort, tu peux être là, tu es vivant, mais tu es mort. Parce que le projet là de ta vie, ça fait partie de ta vie, et quelqu'un, tu as partagé, il a décidé d'arrêter ça. Les frères de Joseph, la Bible dit, ils les haïrent encore. Ils les haïrent encore. Bien-aimé, à cause de ce que tu as partagé à quelqu'un, il y a un homme, une femme qui travaille contre toi. Il n'est pas d'accord que tu réussisses dans ce projet-là. Mais ici, ça peut être un ami.

peut-être avec la, dans la semaine, on va parler sur la puissance du silence. Bien-aimé, Judas Iscariote connaissait tous les projets. Vous avez aujourd'hui, à travers le monde, même les scientifiques enseignent ça, hein, les non-chrétiens, les hommes de science. Tous sont d'accord. Beaucoup de trahisons. Et dans le cercle d'amitié. Qui t'a dit parce que c'est ton ami, tu dois tout lui dire.

0: bien-aimé.
1: Malheureusement, ce que je veux dire là, ça va ça encore nous détruire, nous les pasteurs. Un collègue me dira, un de ses fidèles lui a dit, chez nous là au Congo démocratique, un pasteur qui reçoit la dîme, il a compris que ce fidèle-là avait de l'argent à la maison. Il a cherché des bandits pour tuer le fidèle et les soldats. Ça devient grave. Bien-aimé, j'ai reçu quelqu'un après avoir enseigné sur la sorcellerie. J'ai reçu quelqu'un là et qui a demandé à leur pasteur si je peux partager avec là, les prédicateurs. Bon, le pasteur a cédé l'église. Le frère vient là, il était à l'intercession de cette église-là. Bien aimé, s'il y avait un verset qui nous autorisait de taper un fidèle. Dans ce bureau-là, il y a la guerre. Ce garçon-là me dira, je ne suis pas
2: si
1: seul.
2: Si j'ai jamais gagné, j'allais me battre.
1: Mais nous aimons l'intercession que quand les fidèles partagent au pasteur, les pasteurs nous donnent des sujets. C'est là où nous découvrons le projet des gens dans l'église. C'est vrai. Non, c'est vrai. C'est pour cela que beaucoup de gens échouent ici. Ne sont pas au courant que nous avons leur projet. Je regarde dans la Bible, est-ce qu'il y a un verset comme ça? Oyo, akobima boete, falia, alia lukutu.
2: Il ne peut pas s'en sortir comme ça, je dois le tabasser.
1: Et il n'y a pas un verset.
2: J'ai cherché dans la Bible un verset qui autorise la bastonnade.
1: L'ennemi de ta destinée, cet ennemi-là, ça, c'est possible que tu l'as créé. Parce que tout le monde n'est pas à l'aise de te voir réussir. J'ai parlé de pasteur, je parle de couple maintenant. Vous savez que beaucoup de mariés ont échoué dans leur vie parce que l'un dans ce couple-là n'est pas d'accord que tu réussisses. Comme disent les Kinois, mais Okoki Mawab.
2: Où va-t-il t'enfuir?
1: Ton mari ou ton épouse, tu lui présentes le projet que tu as, il réalise que tu vas réussir. Qu'est-ce qu'il va dire? Si c'est ça, c'est le mari ou c'est la femme. Oh non, tu sais, c'est pas bien le temps qui court ici. Tu sais, il commence à te décourager. Mais en réalité, ton mari ou ton épouse sait que tu vas réussir. Là, les conseillers conjugaux ont des problèmes. Parce qu'au mariage, là, on dit il faut partager, il faut être transparent. Mais tu as un sorcier, une sorcière avec toi. La transparence, là, va te tuer. Bien-aimé, quel type de prière faire quand tu as un problème avec un Judas Iscariote? Tu as un problème avec le frère de Joseph. Ce sont tes propres frères, mais qui ne sont pas d'accord avec ton succès. Et dans une province, là, j'étais le nom de la province, mais on parlait du Congo dans cette province. Les deux Bokilo, Donc un couple là, les deux papas de ce couple, le papa du mari, le papa de l'épouse, travaillaient dans une même société. Les deux papas ont fait une réunion. Le papa de l'épouse ira à son bokilo, donc au papa de son fils. Depuis que ton fils a pris ma fille en mariage, mais la maman de leur maman est devenue, elle est devenue reine, hein, parce que ton enfant là, il lui achète des habits, tout ça. Ton beau-père, l'autre là aussi dira, l'imbécile là, depuis que je lui ai donné le travail dans cette société, c'est sa mère, hein. Les deux là, ils se sont attendus, ils devaient freiner ce couple. Les deux pères, de la femme. Toi, tu peux croire que ça vient de loin. Mais l'ennemi de ta destinée a le même sang que toi.

0: Bien-aimé, le frère de Joseph est haïr. Tu peux être là, mais tu as quelqu'un de ta famille qui te hait et qui n'est pas d'accord de ta réussite. Mais quand on regarde bien, parfois vous êtes sortis de la même idée. Alors comment combattre? Bien-aimé dans le Seigneur, heureusement, Dieu est avec Joseph. Joseph leur a dit, voilà le mal que vous avez conçu. Voilà ce que Dieu a fait. Dans cette histoire de la trahison, parce qu'on connaît ce que Dieu veut faire. Bien-aimé, il n'y a que Dieu. Et vous avez raison. Nous avons raison de prier le vrai Dieu. J'étais surpris une fois là, j'étais encore jeune, hein? Un pasteur là m'appelait neveu. J'entre dans mon bureau, j'ai travaillé dans le GPH. Neveu, j'ai quelque chose à te dire. Il était pasteur d'une église locale à l'aumônerie. Il me dit, je vais te dire quelque chose que je n'ai jamais dit. Je ne veux pas révéler ça. Il y a beaucoup de sorciers qui vont me combattre pour rien. Et il me dira, neveu, je voyage vendredi. Il devait voyager pour aller au Canada. Ni l'église, ni les diacres, ni les diaconesses, ni les anciens, personne ne connaissait l'histoire. Il est venu vers moi pour me dire, toi j'ai confiance à toi. Neveu, tu voyages. Je te dis au revoir. Alors le pasteur là qui était rempli du Saint-Esprit, il était un chasseur de démons professionnels. Mais il garde son secret. Il est allé, il voyage le soir, vendredi. Il va aller cesser au temps de Bokeleyale pour dire au président de l'ECC le vendredi que moi le soir je voyage. A dit que le temps il y a Robert à l'isoloté. En ce temps-là, j'ai eu téléphone appelé.
1: Il n'y a pas de l'occasion de raconter. Il n'y a pas
0: de téléphone à l'époque. Les dimanches, on annonce que les pasteurs, son épouse et les enfants ont voyagé pour un long séjour. Toute l'église a pleuré. Quand l'église pleurait là-bas, moi j'avais les écrits. Bien-aimé, j'ai pris du temps, des mois pour digérer ça. Un pasteur qui ne dit pas à son église. Comment combattre cet ennemi? Mais la première chose, l'ennemi était ami. L'ennemi, c'est un frère. Et l'ennemi, c'est toi qui lui as dit ce que tu verras. Est-ce que tu sais, tu crois que tous sont d'accord que tu deviennes millionnaire? Alors je suis en train de poser maintenant la question à un frère et à une soeur. Qui détient le secret de Dieu? Est-ce que tu es sûr dans ton intimité là? Là où tu as partagé le vrai secret de ta vie. Celui-là a la foi de protéger et prier pour toi pour que tu réussisses. Tout le monde qui te suit là avec Facebook, tu crois que tout le monde est d'accord avec toi? Bien-aimé, à cause de l'indiscrétion, Il y a ceux-là, tu partages, il prend, il va féticher contre toi. Ça veut dire qu'il y a beaucoup qui sont victimes de fétiches. De fétiches d'agression. Depuis que tu as partagé à cet homme-là, à cet ami-là, la nuit, tu ne dors pas bien. Ça crée des poursuites la nuit. Poursuite pourquoi? Parce qu'on veut te détruire. Tu ne peux pas devenir ce que tu as dit là. Deux, à part poursuite, il y a ceux qui vont féticher contre toi. Il y a ceux-là qui ne vont pas féticher, ne sont pas des sorciers, mais ils vont faire des souhaits. Quand Jean a dit « Je souhaite que tu prospères à tous égards », il y a aussi ceux-là qui souhaitent que tu échoues. On les appelle des sorciers duirnes. Parce que dans la sorcellerie, il y a la sorcellerie nocturne et duirne. Les sorciers duirnes, ceux qui opèrent la journée là, ce sont ces gens-là qui ont des paroles contre toi. Ah, voilà ce qu'il a dit. On verra s'il va réussir ici. On verra. On verra. C'est pour dire, l'ennemi de ta destinée, il peut être un sorcier duirne. Il ne sort pas la nuit. Mais il n'a jamais été d'accord que tu réussisses. Et ce sont des gens comme ça, il ne fait que parler de toi partout. Quand tu es là, c'est gentil, amen, c'est mon frère, tout ça. Mais en réalité, il connaît ton projet et il a peur que tu réussisses. C'est pour cela qu'il utilise sa langue. Bien aimé, il y a des hommes et des femmes qui n'ont jamais été d'accord que tu réussisses. Un jour, une maman a partagé avec moi, elle a découvert un secret. Elle élevait sa soeur et sa belle-soeur. Mais les hommes qui venaient à la maison aimaient plus la soeur de la femme. Tous les garçons qui venaient fouillaient. Après quelques temps, aux fiançailles, belle-mère. Oh, c'était les maris qui décourageaient les garçons qui venaient pour sa soeur, sa belle-soeur. Mais un des dieux venu, cet homme-là fait comme il fait avec tous les garçons. Il appelle, rendez-vous, on va se voir au restaurant. Il reçoit les garçons là au restaurant et tout ça, en mangeant, il lui dira... Mais quand tu viens chez les gens, il faut quand même te renseigner. Toi, tu connais la famille. Sa grande soeur, c'est mon épouse. Mais c'est seulement Dieu qui m'aide pour vivre avec cette femme-là. C'est une mauvaise famille. Les têtus là, là j'aime les quinois. Les quinois là dira à cet homme-là, comme toi tu as réussi à vivre avec ton épouse et de cette famille-là. Moi aussi, je crois, je peux vivre avec jusqu'à ce que les garçons disent ça à la femme, hein, cet homme-là. Bien aimé, aujourd'hui, nous allons prier contre tout ami. Tu as partagé le secret d'État de ta vie. Et il a pris ça, travaille contre toi. Les fétiches vont intervenir, la sorcellerie. Tu peux être là, tu es poursuivi parce qu'il y a quelqu'un qui a ton rêve, tu as partagé. Il a amené ça. Peut-être tu es là, il y a quelqu'un qui n'est pas d'accord avec toi. Qui n'est pas d'accord. Bien aimé, il y a des hommes et des femmes mariés qui passent la nuit sur un même lit et l'autre n'est pas d'accord avec toi. Et surtout quand on est mari et femme. Après, vous entrez dans l'intimité avec un homme ou avec une femme qui n'est pas d'accord avec ton projet là. Tu dois échouer. C'est la haute sorcellerie. Le mari là qui te donne l'argent, qui t'habille, n'est pas d'accord que tu réussisses. Alors tout ce qu'il fait dans ta vie pour que tu deviennes qui? Une femme qui n'est pas d'accord. Un homme là, un candidat député national, il a échoué. Son épouse a fait la fête. Qu'est-ce que je vous disais? Un pauvre type comme ça, a ça des logos, mais le fundo. Un pauvre comme ça, il est fier, il n'a rien. Il devient encore député ici. Ah, tu es là, wa. Nandako, tu es là, tu es là. L'homme ne savait pas que la première sorcière de sa candidature, c'était son épouse. Malheureusement, cette femme-là vient chez nous. Moi, j'étais à la maison. Elle causa avec Mamani. Ah, Mamani, Azui. Le fond de la galangwa, comme un sous-député, puis je te remets la main.
1: Il est trop capricieux.
0: J'ai écouté ça. Je suis sorti pour dire à cette femme-là, sorcière, tu sors d'ici. L'ennemi de ta destinée va être celui que tu as élevé. L'ennemi de ta destinée va être celui où tu as fait des sacrifices pour qu'il devienne ce qu'il est devenu aujourd'hui. Mais l'ennemi de ta destinée. Heureusement pour Joseph, Dieu était avec lui. Pour vaincre dans cette histoire, ça demande un, la révélation. Amen. Un peuple sans révélation, c'est un peuple sans frein. Bien-aimé, parfois il faut demander à Dieu, révèle-moi. La Kisanga, révèle-moi. Vous savez que quand si Dieu t'a donné un songe, il vient dans ton songe, il te montre ton ennemi. Le matin, il verra que cet homme-là a changé de route. Ou cette femme-là a changé de route. Parce que tu le connais. Bien-aimé, nous allons prier pour la révélation. Qui est l'obstacle? Qui travaille contre toi? C'est comme dans le match. Hein? Un féticheur, on peut aller, quand on était païen là, on peut aller consulter un féticheur uniquement pour qu'il travaille contre leur numéro 10. Parce que cette équipe là, c'est le numéro 10. Alors toi aussi, tu es une source de bénédiction pour toute une famille. Mais il y a des gens qui travaillent contre toi. Tu as besoin de la révélation. Dis à Dieu, révèle-moi. Révèle-moi. Deux. Bien-aimé, s'il n'y a pas révélation, tu prieras pour chasser tout ami qui est ennemi. Tous ceux-là qui viennent vers toi, il faut les éloigner dans la prière. Surtout toi, tu me regardes là, tu es plus que Saint-Nicolas. Hein? Celui de Noël, c'est qui? Père Noël. Toi, tu es Père Noël. Tu aides tout le monde. J'ai suivi un élément là d'un philosophe qui a dit, tu ne peux pas aider tout le monde jusqu'à ce que tu vas aider celui qui va t'enterrer. Chez nous, les Bantous, les sorciers là qui... ces sorcières là qui font tout pour te faire échouer, ce sont parfois des gens qui vivent avec toi. Tu fais des sacrifices pour eux, mais qui ne sont pas d'accord. On te demande 1000 télés, tu donnes 10 000. Quand ils rentrent là-bas, voilà, j'ai demandé seulement 1000 télés, ils me donnent 10 000. Oh, ni, l'Olendo, hein? Qu'est-ce qu'il veut nous nous faire croire que celui qui a l'argent, oh, tu as eu pitié, 1000, ça ne suffira pas, tu donnes 10 000. Le jour où il va revenir, j'ai besoin de 10 000 télé. Oh non, vraiment, Mikolo, il est aussi maté, et j'ai que 5 000 télé.
1: Il est rare. Ce n'est pas beaucoup.
0: Vraiment, vous croyez vraiment, il n'a pas 10 000 télé. J'ai demandé 10 000, il me donne 5 000. De mécontents. Quand tu découvres des amis qui n'ont jamais dit merci. Moussous n'a pas soutien, n'a pas jipon au caméra, bandimakate.
1: Tu lui as donné des sous-vêtements, mais il n'apprécie jamais. Ils ne sont pas reconnaissants.
0: Surtout vous, vous voyez encore l'argent qui cherche ça. Yeah! Oh, l'écho qu'on reçoit $50. Parce qu'il a dit là.
1: Parce que là où je t'ai envoyé $50, mais pendant qu'il part.
0: $50, c'est bon.
1: Les robes qu'il est parti là, c'est pour rien. Est-ce que $50, c'est quelque chose?
0: Bien aimé. Révélation.
1: La prière pour chasser les amis.
0: Chasser tous ses amis qui ne sont pas amis. Si Dieu te demande de vivre seul, restez seul. Que d'être entouré par ces gens-là qui ont peur de toi. Bien aimé, parfois c'est bien d'être seul. C'est toi-même qui les invite, là tu montes encore une armée de jaloux, de jalouses, comme une maman là qui dit chez nous là, les jaloux. Trois, il faut les désarmer. Toutes les armes qu'ils utilisent là, il faut les désarmer. Je m'arrête là pour aujourd'hui. Il faut les désarmer. Bien-aimé, aujourd'hui, chez nous, à Kinshasa, moi je suis de Kinshasa, le poison, ça devient une histoire de tous les jours. Vous allez suivre un pasteur là, empoisonné, il est mort. Celui-là, il est mort. Les gens qui viennent avec le poison, ce sont des gens qui sont très proches. Ce ne sont pas des lointains. Nous allons prier. Qui est celui-là qui vit avec toi? Mais celui qui est l'informateur. Il prend des informations qui amène chez les autres. Et les autres ne font que féticher contre toi. C'est pour ça que je suis d'accord avec Walo Moutienga, Malachi et Jésus. Walo dit qu'à la prière, il n'y a pas d'amis. Parce que celui qui peut être là aussi, c'est un ami ennemi. Frère ennemi. C'est pour cela, Jésus. Bien-aimé, qui détient ta vérité? Qui détient ta vérité? Ce n'est pas encore plusieurs années que j'ai compris que je devais garder mes projets moi-même. L'épouse et les enfants, ça suffit. Et où toi là où j'ai confiance, c'est fini. Parce que dans le passé, même dans une prédication, j'ai dit mes projets. Je disais mes projets. Oh, tout le monde n'est pas d'accord de ce que tu vas faire. Tout le monde n'est pas d'accord. Bien-aimé, une maman bénissait un pasteur là, elle était dans les affaires. Mais le jour où les ennemis des pasteurs ont su que c'était cette femme-là, bien-aimé, moi aussi j'étais bénéficiaire. De l'amour de cette femme-là. Mais c'était leur pasteur. Cette femme-là, femme d'affaires, a fait faillite. Pourquoi? Parce que il y a de frères et de sœurs dans l'église. mais qui n'aime pas les pasteurs qui prospèrent. Ils ont cherché, comme on dit chez nous,
1: l'équipe en tête.
0: Bien aimé, le pasteur a fait une erreur. Il a partagé à un collègue. Oh voilà, et chez moi là, si je suis devenu ce que je suis devenu, la maman là, il croyait que c'était le témoignage. Oh, il était en train de divulguer les secrets. Cette femme-là, chaque mois, j'ai une dîme de 5 000 $. Et Jarou.
1: Ah bon?
0: C'est elle. Jarou. Donc c'est elle.
1: Tu es devenu têtu à cause de lui. Son argent.
0: Bien-aimé, la femme a été combattue jusqu'à ce qu'elle a fait faillite. Quand elle est venue me voir pour que je prie pour elle, Dieu m'a révélé. Et à la base, c'était le pasteur qui a partagé à un ami, et l'ami, le jaloux, a propagé l'histoire. Et les sorciers ont combattu la femme. Psaume 124, David a dit, sans l'Éternel qui nous protégea, qu'Israël dise, sans l'Éternel, quand les hommes se soulevèrent contre nous, ici je dirais, quand les amis qui se sont transformés en ennemis, bien aimés, parfois pour savoir que cet ami-là, c'est lui qui t'a trahi, tu as déjà perdu. C'est pour cela, pour certaines vies, c'est trop tard. Tu as perdu parce que toi, tu crois que l'ami reste ami. Oh, il est devenu un ennemi. Nous allons prier. Si vous pouvez vous lever. Bien-aimé, c'est sûr qu'il y a un ami. Un ami qui est auprès de toi,
1: dans tes amis,
0: qui doit être éloigné. Qui doit être éloigné. Prions pour la révélation. Demandons à Dieu. Nous avons besoin de la révélation. Un peuple sans révélation, c'est un peuple sans
1: frère. Seigneur, ouvre les cieux.
0: Bien-aimé, prions.
1: Au Dieu de ma destinée, ouvre mes yeux.
0: Il y a besoin de la
1: ouvre
0: révélation.
1: Ouvre mes yeux pour connaître ceux qui s'approchent de moi. Ouvre mes yeux pour que je connaisse ceux qui marchent avec moi.

0: spirituelle. Ouvre, Seigneur, mes yeux de la révélation pour connaître, Seigneur, des gens qui sont autour de moi.
1: Au nom de
0: Jésus.
1: Bien-aimé, tu es là en Europe, mais tu as des amis que tu as laissés au pays. Tu fais des sacrifices de temps en temps, tu leur envoies quelque chose. Mais c'est parmi ceux-là, il y a ceux qui prennent ce que tu envoies, ils travaillent contre toi. Parce que si tu deviens puissant, c'est ta famille qui va se réjouir. Bien-aimé, qui tu as laissé au pays? Tu fais des sacrifices, mais ils travaillent contre toi. Même pour ceux qui sont restés au pays, que ce soit ton propre frère, ta propre soeur, ils doivent être désactivés. Prions le Seigneur.
0: Seigneur, au nom de Jésus-Christ, désactive bien tout homme, toute femme, Seigneur. Dans le nom de Jésus qui est resté, Seigneur, au pays, Seigneur, à qui je porte assistance et aide, et qui détourne cela contre moi, qui retourne cela contre moi par la haine et la jalousie éternelle. Ô Dieu et Seigneur, je viens les désactiver de ma destinée. Je les désactive de ma destinée. Au nom de Jésus, qu'ils soient désactivés de ma destinée. Les hommes et les femmes qui sont devenus ennemis de ma destinée. Des gens que j'aide, des gens que j'ai aidés, des gens que j'aide, Seigneur. Au nom de Jésus, soyez désactivés.
1: Au nom de
0: Jésus.
1: Vous allez continuer à la maison. Bien-aimé dans le Seigneur, je suis pasteur. Pasteur de district. J'étais avec mon assistant. L'assistant parle d'un pasteur. Voilà ce qu'on va faire sur lui. J'ai défendu ce garçon-là. Non, tu ne peux pas. On ne peut pas faire ça. On ne peut pas. On ne peut pas. Bien-aimé, 3 jours, 4 jours après, c'est lui que j'ai défendu après. C'est lui que j'ai défendu. Va chez l'assistant pour dire le pasteur qu'on ne m'aime pas.

0: dans ta maison, dans tes affaires, dans ta foi. Tous ceux-là qui sont ennemis, mais qui viennent au nom de Christ, qui viennent vers toi en étant amis. Que Dieu les éloigne. Prions le Seigneur. Éloignez-le. Les ennemis de ta destinée ne sont pas loin. Jésus-Christ a été trahi par un ami. Joseph, c'était ses propres frères qui l'ont vendu. Voici les faiseurs de songes arrivent. Tuons-les, ce sont ses propres frères. Si c'est ton père ou ta mère qui n'est pas d'accord de ta prospérité, qu'il soit désactivé. Au nom de Jésus-Christ. Au nom de Jésus-Christ. Alléluia. Au nom de... Bien-aimé, tu peux être là un jour, quelqu'un t'a dit, faites attention avec ton ami. Oh non, c'est mon ami. Non. Quelqu'un t'a dit, j'ai écouté ton ami parler du mal de toi. Mais tu n'as pas cru. Aucun ami. Un vrai. Tes faiblesses chez les autres. Celui qui parle de toi, derrière toi, quel que soit le nombre des années de cette amitié-là, c'est un ennemi. Tu es là, quelqu'un t'a dit. Faites attention avec ton ami. Peut-être aussi, il y a quelqu'un qui t'a dit, faites attention avec ton frère. Un frère là, un jour, son épouse lui dira, je ne suis pas d'accord avec ton frère. C'est elle. Ils sont sortis du même utérus. Les garçons crient. Tu es venu dans ce mariage pour me séparer avec mon frère. Avec mon frère. Mais les jours, parce que c'est lui qui était béni. Il faisait des sacrifices pour son grand frère. Mais les jours qu'il est allé voir son grand frère, le grand frère n'était pas là. C'était les neveux, les petits neveux. Nous, on les appelle à Kinshasa, Bana français. Les Bana français, là, ont dit à leur tonton, tonton, notre papa ne t'aime pas. Leur papa, le grand frère, le frère. Tout ce que tu amènes là, comme la nourriture, les biens là, il jette ça. Il ne t'aime pas.
1: Dis avec moi le feu à volonté. Du feu du Saint-Esprit. Du feu.

C'est aux personnes qui se sentent rejetées. C'est aux personnes qui se sentent abandonnées. C'est à ces personnes que nous voulons d'abord nous adresser premièrement. Votre cœur a un vide. Et ce vide est à la forme de Dieu. La seule personne qui peut remplir ce vide s'appelle Jésus. Par cette atmosphère de gloire que le Saint-Esprit a libérée par son serviteur, en union d'onction avec lui, je crois que nous libérons par la puissance de l'Éternel la faveur de Dieu sur toi qui es en train de nous suivre. Il a dit quelque chose de merveilleux dans ces chants que j'ai retenus. Nous payons nos factures à la régie des eaux et tout. Mais si jamais un jour Dieu nous demandait de payer la facture, que devons-nous le donner ?

mon esprit, je vois des familles rejetées qui ont besoin de Dieu maintenant. Je vois des personnes qui se sont déplacées d'un contrée à un autre, qui ont besoin de Dieu maintenant. Je vois des gens qui se déplacent dans plusieurs villages qui ont besoin de Dieu maintenant. Je vous dis que Dieu est un Père responsable. Venez à lui, vous tous qui êtes chargés, fatigués. Il est prêt à vous donner du repos.

Ce moment, Dieu l'a voulu ainsi, car il voulait libérer quelqu'un. Je prie non seulement pour des personnes qui me suivent, mais pour des gens aussi qui sont ici dans cette salle. Profitez de cette atmosphère que Dieu

un humble serviteur, le frère Jonathan, qui a été une forte bénédiction pour nous cet après-midi. Et vous savez, la famille de Dieu ne se limite pas qu'à une église, mais la famille de Dieu, c'est le corps universel. Et Dieu a voulu aujourd'hui nous envoyer les yeux, parce que nous sommes un corps. Il y a la bouche, il y a les yeux, il y a tout. Et il a voulu nous envoyer un de ses fils pour bénir le peuple de Matadi et du monde entier. Je sais que vous êtes très nombreux à nous suivre. Soyez bénis au nom de Jésus. Que Dieu vous bénisse, serviteur de Dieu. Et gloire à Dieu. 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Abonnez-vous massivement et que Dieu vous bénisse. Acclamons le Seigneur.

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absolu. Tu peux être multimilliardaire mais pauvre. Sans Jésus-Christ, ce que tu as ne vaut rien. C'est tout cela qui n'ont pas cette richesse appelée Jésus. Alors il leur dit, l'Esprit du Seigneur est sur moi.

0: et deviens riche. Est-ce que quelqu'un m'entend pour dire
1: Amen?
2: Est-ce que tu peux encore acclamer très fort le Seigneur?
3: Acclame encore le Seigneur très fort.
2: Parce que tu as l'opportunité d'acclamer le Seigneur, acclame le Seigneur. Il est digne d'être élevé. Ma joie est de savoir qu'il est assis sur le trône. Parce qu'il peut encore prendre des décisions pour moi. Parce qu'il peut encore trancher pour ma vie. Ma joie est de savoir qu'il est assis sur le trône.
3: Alléluia.
2: Il est indéboulonnable, mon Dieu.
3: Amen.
2: Personne ne peut le changer.
3: Alléluia.
2: Ah oui. Amen. Amen.
3: Amen.
2: Amen.
3: Amen.
2: Merci, chorale. Que Dieu vous bénisse. Vous êtes merveilleux. Alléluia. Quelle bonne opportunité de passer aujourd'hui parler de la part du Seigneur. Vous savez, c'était le lundi quand j'ai recevé les SMS de notre père, l'archevêque. Tu te rends compte, j'étais dans une réunion. C'était vers
3: 17h30.
2: Et j'avais mis mon téléphone en mode vibreur. Et par-dessus tout, je conduisais la réunion. Et puis je vois un message descendre, tomber.
3: Vous
2: savez que j'étais perturbé.
3: J'ai
2: dit, ah, quelle grâce. Papa, je voudrais vous dire
3: merci
2: pour l'opportunité que vous me donnez aujourd'hui pour partager la parole de Dieu sur ta chair. C'est votre chair. Et pour nous, c'est un privilège
3: de
2: passer ici parler de la part du Seigneur. Je sais que c'est une grande responsabilité que vous m'avez conférée de parler aux enfants de Dieu ce matin. Ah, je prie que le Saint-Esprit m'aide pour que je puisse vous donner la parole qui vient à propos. Non pas une parole de plus. Non pas une parole de moi. Maman Judith, merci.
3: Maman Judith,
2: parce que vous étiez là.
3: Parce que vous
2: il faut avoir des gens qui soutiennent votre candidature. Je sais qu'elle a soutenu ma candidature.
3: Merci Mingi.
2: Ah, peut-être quelqu'un ici attend qu'il passe au gouvernement. Réjouis-toi qu'il y ait des gens qui soutiennent votre candidature. Que Dieu soit béni. Je bénis les évêques qui sont là ce matin. Voir encore l'évêque Abraham.
3: Merci Mingina, évêque Abraham.
2: Voir l'évêque Boula.
3: Évêque Boula.
2: Voir l'évêque Charles.
3: Évêque Charles.
2: Ah, c'est une grâce. C'est une grâce.
3: J'aimerais
2: dire merci à tous les pasteurs.
3: Na pesi merci na
2: à mes très chers collègues.
3: Ba collègue nangai.
2: À mes pangi.
3: Ah, ba
2: que j'aime beaucoup. Je vous salue au nom de Jésus. Vous savez la grâce que j'ai avec mes collègues pasteurs. Nous avons commencé ensemble. Nous avons grandi ensemble. Nous avons commencé à battre les murs de Gombe ensemble avec les pasteurs. Donc nous connaissons un peu l'histoire de l'église.
3: Amen.
2: Alléluia.
3: Amen.
2: Les pangs, que Dieu vous bénisse. Ce matin, je viens particulièrement bénir les intercesseurs. Vous savez, ce sont des gens qui restent là prier pour nous. Pendant que nous sommes à la maison, ils passent le temps à chercher Dieu pour nous.
3: Bien
2: aimé, je voudrais te dire quelque chose. Dans la vie, tu dois avoir un intercesseur pour toi.
3: Amen.
2: Quelqu'un qui passe de temps, des nuits à prier pour toi.
3: Amen.
2: Parce qu'il y a des choses peut-être. Je suis trop rapide.
3: Non, c'est les baffles qui ne donnent pas.
2: Alléluia. Parce qu'il y a des choses. Il y a deux choses que des hommes doivent prier pour toi. Ils doivent passer leur nuit à prier pour toi. Je dis merci à mon ami, à mon frère, mon collègue Guilhem Piana. Parce que tu m'interprètes aujourd'hui.
3: Merci Mingi.
2: C'est une grâce. Quand tu interprètes l'archevêque, moi aussi je bénéficie.
3: Amen.
2: Alléluia.
3: Amen.
2: Pourquoi ne pas dire merci à ma femme? Ah, c'est une grâce de l'avoir. Et je sais que cette année est chargée pour elle. Est chargée pour moi. Parce que dans peu de temps, nous allons célébrer 15 ans de mariage. C'est très chargé.
3: Amen.
2: Et en cette année,

0: Amen. Wow.
1: Vous savez, bien aimé,
0: oui,
1: quand j'étais en train de regarder notre calendrier, tu vas constater qu'il y a un thème qui nous a été donné.
0: Et le
1: thème qui nous a été donné en ces
0: temps,
1: c'est régner dans la vie par Jésus-Christ. C'est régner dans la vie par Jésus-Christ.
0: C'est
1: régner dans la vie avec Jésus-Christ. J'aimerais te dire que tu peux régner dans la vie. Mais sans Dieu, tu ne peux pas régner. C'est quand Dieu te cède la partie de son règne. Quand Dieu te confère son pouvoir,
0: c'est
1: alors que tu peux régner. Vous savez, Christ, quand il était en train de faire la prière sacerdotale, il pouvait commencer par ceci. Que ton règne vienne. Parce qu'il savait que s'il n'y a pas le règne de Dieu, tu ne vas rien faire. Voilà pourquoi d'entrée des jeux, il dit que ton règne vienne. Je prie que le règne de Dieu vienne sur toi. Je prie que tu puisses régner. Laisse-moi te dire, si tu ne règnes pas, tu n'es rien. Mais Dieu veut que tu puisses régner. Voilà pourquoi quand il clôture sa prière, il dit ceci. Car c'est à toi qu'appartient dans tous les siècles le règne, parce qu'il veut que nous puissions régner d'éternité en éternité. Il
0: ne
1: veut pas que notre règne se limite aujourd'hui, mais que notre règne traverse les temps. Alléluia.
0: Amen.
1: Voilà pourquoi ce matin, j'ai prié que Dieu te fasse régner dans les sphères où il t'a placé. J'ai prié que Dieu te fasse régner dans le travail qu'il t'a donné. J'ai prié que Dieu te fasse

0: Que Dieu t'élève. Convoie le règne de Dieu dans ta vie.
1: Amen.
0: Alléluia.
1: Amen.
0: Bien-aimé, ma prière ce matin, que le règne de Dieu soit visible dans ta vie. Quand on est en train de te voir, on voit le règne de Dieu. Quand on te voit en train de marcher, on voit le règne de Dieu. Quand on te voit en train de conduire, on voit le règne de Dieu. Quand on te voit en train de voyager, on voit le règne de Dieu. Quand on te voit en train de porter des enfants, on voit le règne de Dieu. Que ton règne vienne. Que ton règne vienne.
1: Bien-aimé,
0: tu as besoin du règne de Dieu dans ta vie. Tu
1: ne
0: peux rien faire sans le règne de Dieu. Tu ne peux rien faire sans le règne de Dieu. Parce que tu as plein
1: pacté.
0: Alléluia.
1: Amen.
0: Ça, ce n'est pas encore le message de ce jour. Mais vous savez quelle est la promesse de ces mois? Quelle promesse merveilleuse! La Bible dit dans Esaïe 55, 8 à 9. Car mes pensées ne sont pas vos pensées. Bien-aimé, ne pense pas que tes pensées sont les pensées de Dieu. D'ailleurs, tu es un homme. Voilà pourquoi je t'invite ce matin à être humble.
1: Alléluia.
0: Ah, sois humble, bien-aimé. Parce que tes pensées ne sont pas les pensées de Dieu. Toi, tu peux penser A alors que Dieu pense B. Alors fais attention. Sois humble. Dis à ton voisin, sois humble. Sois humble. Vous savez, quand j'étais en train de penser à ce message, l'année passée, j'ai écrit à l'archevêque. Je dis à l'archevêque, je sens que je dois monter dans ce que je fais. Alors je dois faire un master. Et vous savez, j'ai pris les inscriptions. Et j'ai dit à mon père spirituel, à cause de ça, je pense que je dois me décharger de la jeunesse. Car vos pensées ne sont pas mes pensées. Bien aimé, tes pensées ne sont pas les pensées de Dieu. Fais tout toujours pour concorder tes pensées aux pensées de Dieu. Alors, ces jours-là, j'avais tout fait. Je suis passé en interview. Vous savez, pour que je puisse faire ces cours-là à l'université de

0: Francfort.
1: Je devais suivre le cours d'anglais. J'ai fait 2 mois d'anglais. Parce que je devais passer à l'interview. Bien-aimé, l'interview, c'est 45 minutes en anglais. Ah, c'était mes pensées à moi. Et puis, à un certain 17 décembre, le Covid me frappe. C'est là où j'ai compris. Les pensées ne sont pas les pensées de Dieu. Bien-aimé, quand Covid me frappe, j'ai senti que rien, tout est finitude dans la vie. Tout est finitude dans la vie. Tu peux faire des très beaux études, des belles études. Tu peux devenir, je ne sais pas qui.
0: Mais
1: face à certaines circonstances, tu te sens petit. Je me rappelle comment le bishop Abraham m'appelait tout le temps. Il dit, Olivier, tu as pris de l'eau. Est-ce que tu as pris de l'eau? Il me dit, est-ce que tu as pris les médicaments? Ah, je me sentais comme rien. Vous savez, quand je sors de cette maladie, j'ai compris que Dieu ne me voulait pas là-bas. Dieu me voulait travailler dans son champ. Ah, Dieu me voulait travailler dans son champ. Car ses pensées ne sont pas nos pensées. Tu peux tout faire. Tu peux tout faire. Mais sers l'Éternel. Alléluia. Et je sais que ce témoin va nous parler abondamment. J'ai dû lâcher. Francfort. J'ai dû lâcher les masters de Francfort. Alors que j'avais réussi. Jusqu'aujourd'hui, on m'appelle. On t'a mis dans la session prochaine. Alléluia, est-ce que tu peux acclamer le Seigneur? La Bible dit, je connais les projets que j'ai formés sur toi. Ce matin, j'aimerais dire, Dieu a formé des projets sur toi.

0: akuvandisayo.
1: Amen.
0: Hallelujah. Clam Dieu.
1: Betelanza maboko.
0: Alors c'est important. Dieu m'avait mis à cœur un passage. J'ai posé la question à Dieu quand l'archevêque m'a demandé de vous parler de la part de Dieu. Il m'a dit, tu parles que de ça. J'ai dit, Dieu, mais la Pâque est passée. Il dit, non, non, nous sommes pendant la période de la Pâque. Tu vas parler de ça. Alors nous allons prendre nos Bibles. Nous allons lire dans les livres de Jean 12, 17 à 24.
1: Amen.
0: Alléluia. Moi, je vais lire dans la version Louis
1: II.
0: J'aimerais dire merci à mon Massoua, le pasteur Daniel. Moi, je l'appelle Massoua. On a été consacré le même jour. C'est dans les jargons militaires, mon colonel. Donc, Massoua Nangaï, c'est le pasteur Daniel.
1: Pasteur Daniel,
0: on a été consacré les mêmes jours. Pasteur Daniel, merci parce que tu as introduit les messages. Parce que réellement, nous allons faire la remise et reprise.
1: Amen.
0: Alléluia.
1: Amen.
0: La Bible dit dans Jean 12, 17 à 24.
1: Jean 12, 17
0: tous ceux
1: à 24.
0: Qui étaient avec Jésus, quand il appela Lazare du sépulcre et les ressuscités des morts, lui rendaient témoignage. Et la foule vint au devant de lui, parce qu'il avait appris qu'il avait fait ses miracles. La foule était venue parce qu'ils avaient appris qu'il avait fait ses miracles. Les pharisiens se dirent donc les uns les autres, vous voyez que vous ne gagnez rien. Voici, le monde est allé auprès de lui. Alors, le verset 20, eh bien, dit, quelques Grecs du nombre de ceux qui étaient montés pour adorer pendant la fête s'adressèrent à Philippe de Bethsaïda en Galilée et lui dire avec instance, Seigneur, nous voudrions voir Jésus. Alors Philippe alla le dire à André, et André et Philippe le dire à Jésus. Mais écoutez ce que Jésus répond. Jésus leur répondit, l'heure est venue où le Fils de l'homme doit être glorifié. En vérité, je vous l'ai dit, si les grains de blé qui est tombé en terre ne meurt, il reste seul. Mais s'il meurt, il porte beaucoup de fruits. Est-ce qu'on peut acclamer la parole de Dieu? Alléluia.
1: Amen.
0: Ce matin, je ne sais pas si je dois intituler mon serment Jésus d'abord, ou bien nous voulons voir Jésus. Jésus d'abord. Ou bien nous voulons voir Jésus. Bien-aimés, cette histoire se passe pendant la période de la Pâque. C'est quand la Pâque était arrivée. Si je peux vous situer le contexte de cette histoire, Jésus venait d'opérer un miracle grandiose. Jésus venait de ressusciter Lazare. Il a ressuscité Lazare dans la ville de Marthe et Marie. Voilà pourquoi quand l'homme de Dieu nous parlait de Marthe et Marie, dans
1: Luc 10,
0: il nous a montré que Jésus avait l'habitude d'aller chez Marthe et Marie. Il avait l'habitude d'aller manger chez Marthe et Marie. Mais quelque chose arrive ce jour-là. Lazare est malade. On envoie un message à Jésus. On dit à Jésus, ton ami Lazare est malade. Ton ami Lazare est malade. Je ne sais pas quelle prière tu as fait à Dieu. Je ne sais pas ce que tu as demandé à Dieu ce matin. Peut-être que tu as une situation difficile. C'est comme ces jours-là. Marie et Marthe ont fait la prière. Ton ami est malade. Peut-être tu as dit à Dieu, ma situation est compliquée. Peut-être tu as dit à Dieu, je ne sais pas m'en sortir. Tu as dit à Dieu, je ne sais pas traverser ces problèmes. Ah, c'est comme ces jours-là. Marie et Marthe, ils ont envoyé un message. Allez dire à celui qui vient manger chez nous, à celui qui opère des miracles chez nous, que son ami est malade. Mais vous savez ce qui se passe. Jésus n'arrive pas. Jésus ne vient pas. Mais Jésus donne la réponse. Cette maladie, c'est pour la gloire de Dieu. Cette maladie, c'est pour la gloire de Dieu. Mais je ne sais pas ce que tu traverses. Laisse-moi te dire, ton problème, c'est pour la gloire de Dieu. C'est pour la gloire de Dieu. C'est pour la gloire de Dieu. Alléluia.
1: Amen.
0: La Bible dit.
1: Bible lobby.
0: Jésus ne s'est pas présenté. Il est resté avec les disciples. Et deux jours après, il dit à ses disciples, Lazare dort. Mais vous savez, les disciples en ce moment-là n'étaient pas encore entrés dans les grandes dimensions spirituelles. Où Jésus leur parlait des choses qu'ils ne comprennent pas. Ce jour-là, il leur dit, Lazare dort. Mais ils n'avaient pas compris. Et après il leur dit, Lazare est mort. Bien aimé, je ne sais pas si la chose que tu espérais n'existait plus dans ta vie. La Bible dit une promesse différée. Une promesse différée rend le cœur malade. Une promesse différée rend le cœur malade. Alors pour ces gens-là, alors qu'ils attendaient Jésus, Jésus n'était pas venu. Et Lazare est décédé. Ils étaient malades. Parce qu'ils n'avaient plus la solution à leur problème. Parce que tout était fini. Parce que la mort était déjà entrée. Parce que la sentence a été déjà donnée. Bien aimé, quelle est la sentence qu'on a eu à proclamer dans ta vie? Peut-être que ce médecin-là t'a dit, ce cancer-là est au stade terminal.
1: Cancer,
0: il te reste 2 mois à mourir. Ah, peut-être on t'a dit, tu as fait tellement de myomes, tu ne peux plus avoir des enfants. Quelle est la sentence? C'était cette sentence-là. Lazare était déjà mort.
1: Alléluia.
0: Lazare était déjà mort.
1: Lazare passe à Koufa Kinaye.
0: Mais ce que j'aime avec Jésus, il est venu. Bien aimé, j'aimerais te dire une chose ce matin. Et j'aimerais insister que tu le saches. Jésus n'arrive jamais trop tard dans ta vie. Jésus n'arrivera jamais trop tard dans ta vie. Il y a toujours un temps kairos pour toi. Il y a toujours un temps kairos pour toi. Il y a toujours un temps qu'il a programmé sur toi. Alléluia.
1: Amen.
0: Jésus ne peut pas venir trop tard dans ton problème. Malgré que tu peux être dans une situation d'impuissance. Malgré que tu peux être dans le désespoir. Malgré que le verdict a été déjà rendu. Mais Jésus ne viendra pas trop tard. Ce jour-là, Jésus est venu. Alors qu'il était à la porte de la ville. Laisse-moi te dire que Béthanie était à 3 km de Jérusalem.
1: Béthanie
0: n'était pas très loin. C'est pourquoi la Bible dit que beaucoup de Juifs étaient descendus à Béthanie pour venir consoler Marie et Marthe. Il y en avait beaucoup. Ils étaient beaucoup. Alors, écoute ceci. Quand Jésus arrive ce jour-là, il leur pose la question. Où vous lui avez mis? Vous avez mis Jésus où? Mais écoute cette parole. Cette femme en dit à Jésus, Maître, si tu eusses été ici, notre frère n'allait pas mourir. Si tu eusses été ici, notre frère n'allait pas mourir. Laisse-moi te dire, si Jésus est dans ta vie, tu ne vas pas mourir. Si Jésus est dans ta vie, tu ne vas pas mourir. Si tu eusses été ici, ce que j'aime avec ces femmes, ils savaient que Jésus a la puissance de guérir. Mais il y avait une dimension qu'ils devaient découvrir. Il y avait une dimension qu'elles devaient découvrir. Peut-être qu'ils avaient vu Jésus dans la dimension de guérison. Peut-être qu'ils avaient vu Jésus dans la dimension de guérir les malades. Ils avaient vu Jésus quand il avait donné la vue à l'aveugle né. La dimension
2: dimension de la résurrection. La dimension de la résurrection. Ils n'avaient pas encore vu. Ils n'avaient pas encore vu. Mais ils croyaient à Jésus. Ce matin, crois à Jésus. Ce matin, crois à Jésus. Même si c'est déjà pourri, crois à Jésus. Même s'il n'y a pas d'espoir, crois à Jésus. Alléluia.
0: Amen.
2: Mais qu'est-ce que Jésus dit?
0: Ôtez
2: la pierre. Ôtez la pierre. Ôtez la pierre. Ôtez la pierre. Quelqu'un qui était déjà mort. Qu'on a enterré il y a 4 jours. Jésus, toi, on t'a appelé, tu n'es pas
0: mort.
2: Mais quand tu arrives, ce que tu dis, ôtez la pierre. Ôtez la pierre. On peut dire, mais ce type est zélé. On peut dire, ce type est zélé. Mais écoute ce que Marc dit. Marthe dit ceci. Seigneur, ils sont déjà. Ah, parce que pour Marthe c'était impossible.
0: Alors,

0: tu verras la gloire de Dieu. Ne t'ai-je pas dit? Rabessa.
1: Alléluia.
0: Mes bretato.
1: Alléluia.
0: Mes brassa.
1: Alléluia.
0: Mes braya.
1: Alléluia.
0: Ne t'ai-je pas dit? Quel est ce problème? Quelle est cette situation? Que Jésus n'a pas de solution. Quelle est cette situation? Que Jésus ne peut pas changer. Ne t'ai-je pas dit? Ce matin, Jésus t'a dit. Ne t'ai-je pas dit? Pasteur Jerry, Jésus t'a dit. Ne t'ai-je pas dit?
2: Na lobela yote.
0: Alléluia.
1: Amen.
0: Laisse-moi te dire. Ce matin,
1: na tongo lelo,
0: la pierre qui fermait ton destin sera roulée.
2: Ekolongwa.
0: La pierre qui t'empêchait d'éclore sera roulée.
2: Au
0: nom de.
2: Amen.
0: Vous savez,
1: Boyebi,
0: mon fils m'a dit il y a la semaine passée. Il dit, papa, il y a quelque chose qui me manque. Quand tu disais oh non, il dit quand tu étais à la jeunesse, tu criais. Est-ce que je peux dire aux jeunes Kamata Bizou? À jeune Kamata Bizou.
1: Amen.
0: Alléluia.
1: Amen.
0: Au nom de Jésus.
1: La
0: pierre qui empêchait ton projet là.
2: Qui empêchait
0: que ton projet aille de l'avant. Je déclare ce matin. C'est roulé. Au nom de. Alléluia.
1: Amen.
0: Alléluia.
1: Amen.
0: Bien aimé, je ne sais pas si ta santé a atteint quel niveau. Solo.
1: Solo et comme une solonine.
0: Si ta senteur a atteint quel niveau?
1: Et comme une solonine.
0: Peut-être la senteur de ton péché a atteint un niveau terrible.
2: Et c'est comme une soloma casse.
0: Mais j'aimerais te dire ce matin. Jésus est venu pour les brebis perdues d'Israël.
2: Yes, soyez.
0: Même si ça sent déjà.

0: change les
1: gens.
0: Ton péché ne peut pas empêcher ce matin que tu sois changé à un autre homme. Parce qu'il est mort à la croix pour toi. Il est mort à la croix pour le pardon de ton péché. Et à la croix, il a dit tout
1: accompli.
0: Alléluia.
1: Amen.
0: Mais vous savez, jusque-là, je n'ai pas encore commencé le message. Alléluia.
1: Amen.
0: Alléluia.
1: Amen.
0: Mais
1: Kasi,
0: qu'est-ce que Jésus fait?
1: Yesu asalini.
0: Il prie.
1: Abondeli.
0: Il dit: Seigneur,
1: Abikolo,
0: je sais que tu m'exauces toujours.
1: Na yebito yano na kanga tango nyonso.
0: Tu entends ce style de prière là?
1: Oyoki modela le bondeli.
0: Est-ce que tu peux entrer dans la dimension de ce style de prière?
1: Okoko ta na dimension abondeli.
0: Il dit: Seigneur,
1: Kolo,
0: il rend grâce.
1: Merci.
0: Il rend grâce avant de voir la chose arriver. Il dit: Seigneur, je sais que tu m'exauces toujours. Est-ce que tu peux commencer à rendre grâce à Dieu avant d'avoir? Il dit: je te rends grâce parce que tu m'exauces toujours. Et écrit:
1: Lazare,
0: sors,
1: Bima.
0: Je ne sais pas, ce jour-là, quand il a crié, il y avait un silence. Et on a vu quelqu'un sortir avec ses bandeaux. Je ne sais pas, lui qui était bandé jusqu'au jeu. Comment il a vu? Comment il a vu? Tu sais, le miracle qui va t'arriver n'a pas besoin des yeux. Mais c'est dans ce contexte-là que les Grecs maintenant, ils sont partis voir Philippe. Vous savez,
1: Philippe,
0: ce sont des gens, des personnes qu'il faut les avoir dans la vie. Philippe, même dans l'église ici, il y a des Philippe. S'il faut rencontrer l'archevêque, tu passes d'abord par
1: Philippe.
0: Voilà pourquoi ces jours-là, celui qui a commencé vient un voir.
1: Amen.
0: Vous savez, celui qui a commencé vient
1: voir.
0: C'est Philippe. Philippe va rencontrer Nathanaël. Il dit: j'ai rencontré le Messie. C'est lui qui vient de la part de Dieu. Et Nathanaël lui dit: est-ce que de Nazareth quelque chose de bon peut sortir? Alors Philippe l'appelle. Il dit: viens et vois. C'est lui qui a commencé,
1: viens
0: et vois.
1: Viens et vois, Philippe de Abanaki.
0: Non, Dieu est terrible. Alors ce jour-là, les Grecs savaient qu'il y a un homme comme Philippe. Vous savez, je vais paraphraser. Il faut que Dieu vous fasse rencontrer les gens qui vont vous amener dans votre bénédiction. Les problèmes dans la vie, très souvent, nous ne rencontrons pas les personnes qui doivent nous introduire dans notre lieu de bénédiction.
1: Alléluia.
0: Ce matin, je prie que tu fasses la prière comme Éliazar.
1: Éliazar,
0: ce jour-là, on l'envoie par Abraham.
1: Abraham.
0: Il va chercher une femme pour mon fils. Ah, tu sais, il est parti.
1: Okay.
0: Tu sais, Éliazar avait fait quelque chose qui me dépasse.
1: Éliazar,
0: il a juré sur la cuisse d'Abraham.
1: Il dit:
0: je jure, je vais amener une femme. Mais quand il est parti, il savait qu'il était limité. Mais il a fait cette prière. Il dit: Seigneur, fais que je fasse une belle rencontre. Je prie dans ta vie.
1: Alléluia.
0: Que tu fasses des belles rencontres. Que Dieu t'amène à faire des belles rencontres. Des gens qui vont t'introduire dans ton travail. Bien-aimé, ton travail est là. Ton travail est là. Il y a seulement quelqu'un qui va te prendre.
1: Alléluia.
0: N'est-ce pas, pasteur chéri?
1: Amen.
0: Je rends grâce à Dieu. Parce que plusieurs personnes dans cette église ont eu à faire des belles rencontres. Vous savez, dans cette église, nous avons eu la grâce d'avoir un homme qui a permis que beaucoup de jeunes travaillent dans des entreprises aujourd'hui. Il y en a beaucoup. Beaucoup de jeunes
1: bilenge
0: pele à l'OGFM
1: bazo sala à
0: l'OCC
1: OCC
0: partout beaucoup de jeunes sont pour acclamer le Seigneur
1: bazo sala
0: Je prie que tu fasses une belle rencontre. Que tu rencontres avec les gens qui vont t'introduire dans ta destinée. Alléluia.
1: Amen.
0: Le temps est en train de courir. Alors écoute.
1: Yoka.
0: Ce qui se passe là. Il parle à Philippe.
1: À Lobina Philippe.
0: Et Philippe va parler à André.
1: Philippe a qui Lobina André.
0: Et avec André.
1: Albi André.
0: Ils vont aller voir Jésus.
1: André que nous monana Jésus.
0: C'est là où je commence les messages. Bien aimé, j'aimerais que ce matin, que nous puissions comprendre quelle est l'attitude qui avait animé ces personnes, qui avait animé ces Grecs. Alors que quand tu lis dans les commentaires bibliques, on dit que c'était des proxélites. Des proxélites, ça dit que c'était un désordre. Donc ça veut dire que quand il faut évangéliser là,

0: comme ils avaient connu le judaïsme, leur travail, c'était d'évangéliser dans leur contrée. Voilà pourquoi quand on lit bien dans la Bible, dans les versets 20 de Jean 12, ils montaient à Jérusalem aussi parce qu'ils étaient habitués à ça. Ils étaient habitués à prêcher, ils étaient habitués à évangéliser. Ah, je me retire à un jeune ici, n'arrête pas d'évangéliser. N'arrête pas d'évangéliser. N'arrête pas d'évangéliser. Mais qu'est-ce que je retrouve dans le comportement de ces Grecs? J'aimerais que cela t'affecte ce matin. J'aimerais que ça soit ta manière de te conduire ce matin.
1: Je
0: préfère que ça puisse encore te booster ce matin. Peut-être ce sont des choses que tu les fais, mais que Dieu te pousse encore à les faire
1: mieux.
0: Quand nous lisons les passages que nous avons lus bien avant, la Bible dit qu'il montait pour adorer.
1: Il
0: montait pour adorer.
1: Il
0: montait pour adorer. Leur exercice était d'adorer en ces Pâques. Pendant cette période des Pâques, leur préférence était aller adorer Dieu.
1: Bien-aimés,
0: j'aimerais te demander ce matin,
1: fais
0: un effort d'avoir un style de vie d'adorateur. En tout temps que tu apprennes à adorer Dieu, adore Dieu partout où tu es, en tout lieu tu te trouves. Apprends à adorer Dieu. Apprends à adorer Dieu. Quelle adoration! Quel soit ton style de vie, il montait pour adorer. Il montait pour adorer. Mais ils étaient différents de tout le monde. Parce que quand nous lisons la parole de Dieu, la Bible dit les Juifs et les pharisiens sont partis voir Lazare. Ils sont partis voir les miracles. Mais eux, ils étaient venus d'abord pour adorer. Mais ils ont appris

0: Jésus qu'on doit adorer. Apprenons à adorer Jésus. Apprenons à nous prosterner devant Jésus.
1: Il
0: n'y a personne qui a payé les prix pour toi. Personne n'a payé aussi un grand prix pour toi. Comme Jésus. La Bible dit qui a cru à ce qui nous a été annoncé. Qui a cru à ce qui nous a été prédit. Lui qui s'est levé comme une faible plante.
1: Dédaigné.
0: Méprisé. On faisait de lui aucun cas.
1: C'est
0: Jésus là. Que les Grecs ont dit. Assez, c'est assez. Nous allons maintenant adorer Jésus. Parce que nous avons vu ce qu'il a fait. Ah, je veux que tu montes adorer Jésus. À tout temps, en tout lieu. Que tu puisses avoir la culture d'adorer Jésus. De chercher Jésus. De chercher Jésus. Parce qu'il dit, je suis le chemin, la vérité, la vie. Nul ne peut venir au Père que par lui. Écoute.
1: Yoka.
0: Vous savez, quand je parle de l'adoration, je me rappelle, nous étions dans notre maillon de samedi des prophètes. Avec le pasteur Cham et la sœur
1: Florence.
0: On passait du temps à prier. À adorer Dieu. À préparer les cultes. Je me rappellerai toujours de ces temps-là. Ah, c'était en 2009. C'était en
1: 99.
0: On était en train de prier. On était en train d'adorer. Mais quand tu viens adorer, sache qu'il y a toujours une parole pour toi.
1: Alléluia.
0: Parce que Dieu réserve toujours une parole pour toi.
1: Amen.
0: Ce jour-là, le bishop John.
1: Bishop John divin.
0: Il me regarde. Alors que je n'avais même pas de stage à faire. Je cherchais où faire les stages, je n'avais pas. Ma dernière décision, c'était aller faire les stages à la commune. Parce qu'il n'y avait personne pour me pistonner. Mais pendant qu'on est en train d'adorer, ah, l'homme de Dieu était comme Balaam. Quand il s'incline, les yeux s'ouvrent. Les yeux s'est ouverts. Il a dit, homme de Dieu. Dieu te donne un travail. J'étais en terminale. Je devais terminer ma licence. Dieu me donne un travail. Bien aimé, après ça, je vais faire les stages dans une entreprise. Cette entreprise s'appelait
1: Mobiloy.
0: Le premier jour, je viens faire les stages. Le directeur là me chasse. Il dit, il faut trouver une autre personne. Mais je suis resté téméraire, je suis arrivé. L'autre jour, j'arrive. Il me dit, il n'y a que toi,
1: petit.
0: Entre ici. Regarde-moi cette checklist là. Dis-moi ce qu'on va faire, nous deux. Parce que ce directeur là devait partir. Vous savez, je me suis mis à travailler. C'était pour moi le premier jour. Quand je termine, je lui montre le travail. Il me prend la main. C'était un directeur qui était difficile chez
1: Mobiloy.
0: Personne ne pouvait même entrer dans sa voiture. Il était très difficile. Maintenant, il sort avec moi. Il présente tout le monde qui était dehors. Il dit, voici votre futur directeur.
1: Alléluia.
0: Quand tu apprends à adorer,
1: Dieu
0: se révèle. Dieu se montre. Dieu se montre. Alléluia.
1: Amen.
0: La deuxième chose que ces
1: Grecs
0: ont eu à faire, ça me dépasse. Ils n'ont pas cherché à voir les miraculeux. Mais ils ont cherché à voir les faiseurs des miracles. Ils n'ont pas cherché à voir Lazare. Ils ont laissé les juifs et les pharisiens pour aller chercher Lazare. Nous voulons voir celui qui a opéré les miracles. Vous savez les drames dans la vie, frère. Vous savez les drames dans la vie, sœur.
1: Amen.
0: Nous cherchons les miracles et nous oublions le Dieu du
1: miracle.
0: Quand nous venons à l'église, Dieu fais-moi ceci. Dieu, tu peux faire ceci. Dieu, tu peux faire ceci. Dieu, tu peux faire ceci. Nous cherchons les miracles et nous oublions celui qui fait les miracles. Nous cherchons à manger du pain.

0: Ils ont mangé. 12 paniers restés. Jésus est parti. L'autre jour, ils sont encore venus. Jésus leur a dit, vous ne me suivez pas, vous suivez les pains. C'est comme ça que Jésus nous voit très souvent. Il n'a pas changé. Il est le même hier, aujourd'hui, éternellement. S'il a remarqué ce genre de comportement dans le passé, aujourd'hui, il peut encore les remarquer. Aujourd'hui encore, je dis, vous là, vous me suivez. Parce que j'ai multiplié les pains. Parce que j'ai multiplié les poissons. Bien aimé, suivons Jésus. Suivons Jésus. Les Grecs, ces jours-là, ils ont dit ceci. Les biens, c'est bon. Le mariage, c'est bon. La maison, c'est bon. La voiture, c'est bon. Les enfants, c'est bon. Mais Jésus d'abord.
1: Alléluia.
0: Bien-aimé, quand tu as Jésus, quand tu as Jésus, tu as tout. Quand tu as Jésus, tu peux avoir tout ce que tu cherches. Voilà pourquoi moi j'aime. Quand je viens dans la maison de Dieu, je viens pas voir l'homme diamant. Je viens voir l'homme de Dieu diamant. Parce qu'en lui, il y a du divin en lui. En lui. Parce que Dieu, en nous créant, il nous a créé à sa nature et à sa ressemblance. Mais il vient habiter en nous. Voilà pourquoi quand je viens, je sais que l'homme de Dieu a son humanité. Mais je crois au Dieu qu'il a reçu. Alléluia.
1: Amen.
0: Bien-aimé, qui tu viens chercher à l'église? Tu viens chercher celui qui est bien habillé? Celui qui a mis belle veste? Attention. La nature ne vous enseigne-t-elle pas? Ah oui. Ce qui frappe n'est pas l'or. Viens chercher Jésus. Est-ce que tu peux acclamer le Seigneur? Tu peux acclamer le Seigneur. Tu peux acclamer le Seigneur.
1: Alléluia.
0: Alléluia.
1: Alléluia.
0: Alléluia.
1: Amen.
0: La troisième chose que les Grecs ont eu à faire. La troisième chose,
1: ils
0: brûlaient des désirs. De voir Jésus. Ils brûlaient des désirs.

0: disciples d'Emmaüs. Alors qu'ils ont marché avec Jésus. Et jusqu'à ce qu'ils ont mangé ensemble. Jésus a brisé les pains. Ils se sont rendus après que c'était Jésus. Ils se sont dit entre eux. Mais dans notre cœur, ça brûlait. Dans notre cœur, ça brûlait. Dans notre cœur, ça brûlait. Ça brûlait. Alors qu'ils n'ont pas reconnu Jésus quand il était là. Est-ce que tu peux reconnaître Jésus quand il va venir? Est-ce que tu peux reconnaître Jésus quand il va s'approcher de toi? Ah, Jésus, ce n'est pas un nom qu'aujourd'hui qu'on peut blaguer avec. Il
1: n'y
0: a pas un autre nom qui a été donné au ciel sur la terre. Il
1: n'y
0: a pas un autre nom. Au nom de Jésus, tout genou fléchit. Et toute langue confesse que Jésus est Seigneur. Que Jésus est Seigneur. Que Jésus est Seigneur. Que Jésus est Seigneur. Que Jésus est Seigneur.
1: Jésus est Seigneur.
0: Ils brûlaient d'envie de voir Jésus. Ils avaient compris que l'or et l'argent, l'or et l'argent, les relations, les biens qu'ils avaient ne pouvaient pas leur donner Jésus. Ne pouvaient pas remplacer Jésus. Ils avaient compris les fonctions qu'ils avaient, les diplômes qu'ils avaient, les grades qu'ils avaient, les ambitions qu'ils avaient, ne pouvaient pas remplacer Jésus. Frère, frère, ma soeur, ce matin, j'aimerais te dire que Jésus soit d'abord dans ta vie. Que Jésus soit d'abord dans ta vie. N'est-il pas écrit? Recherchez d'abord le royaume des cieux et tout vous sera donné par-dessus croix. Quand tu cherches Jésus, tout te sera donné. Quand tu cherches Jésus, tout te sera donné. Voilà pourquoi ce matin j'ai dit que Jésus puisse être vu dans nos églises. Que Jésus soit vu dans ton secteur. Que Jésus soit vu dans ton département. Chaque jour que Jésus soit vu,

quand tu vois Jésus, quand tu es en train de marcher, qu'on voit Jésus, quand tu es en train de travailler, qu'on voit Jésus, quand tu es en train de rouler, qu'on voit Jésus, Jésus d'abord, qu'on voit Jésus. Mais comment est-ce que tu peux voir Jésus? La chorale peut monter. Comment est-ce que tu peux encore voir Jésus? Comment est-ce que tu peux voir Jésus? La première chose, si tu es ici, tu n'as jamais donné ta vie au Seigneur Jésus comme Seigneur et Sauveur. Ah, tu vas juste lever ta main. Laisse-moi te dire, enleva tes mains. Moi, je serai comme

0: La deuxième chose, si tu veux voir Jésus, va vers lui. Pousse un grand cri. Bélela Yahweh.
1: Amen.
0: Alléluia.
1: Amen.
0: Je me rappelle toujours de cette femme qui était en train de perdre du sang. Elle pouvait décider en elle-même. Il dit, si je puis toucher seulement,

0: ce matin.
1: Alléluia.
0: Ce matin, si tu peux toucher ces mains, si tu peux seulement toucher comme cette femme là,
1: alléluia,
0: qui avait les pertes de sang, qui avait les pertes de sang, elle dit, si je puis toucher, si je puis toucher. Alléluia.
1: Amen.
0: La troisième chose, accepte de mourir par la croix. Accepte de mourir par la croix. Tu veux voir Jésus dans ta vie. Tu veux voir Jésus agir dans ta vie. Accepte de mourir dans la croix. Parce que là, le règne de Dieu viendra.
1: Amen.
0: Alléluia.
1: Amen.
0: Mais écoute la quatrième chose. Toi qui as accepté Jésus, sache que ce n'est plus toi qui vis. Je me redirai à quelqu'un, ce n'est plus toi qui vis, mais c'est Jésus qui vit en toi. C'est Jésus qui vit en toi. Laisse Jésus te conduire. Laisse Jésus te guider. Parce que la Bible dit ceci: celui qui t'instruira ne se cachera pas. Il te dira, voici le chemin, et marche-y. Si tu te laisses être conduit par Jésus, il te montrera le chemin. Il te dira par où tu dois marcher. Il te dira par quelle porte tu dois traverser. Il te dira comment est-ce que tu vas faire. Nous bénissons l'Éternel pour sa parole. Alléluia.
1: Alléluia.
0: Merci pour sa parole. Merci pour sa parole. Merci pour sa parole.
1: La Bible,
0: il envoya sa parole. Et il est guéri. Pendant que tu es en train d'acclamer Dieu, tu vas te tenir debout avec moi. Tu vas te tenir debout avec moi.
1: Alléluia.
0: Pendant que tu es en train d'acclamer, tu te tiens debout. Tu te tiens debout.
1: Alléluia.
0: Est-ce qu'on peut encore chanter Elohim Adonai Shama? Alléluia. Est-ce que tu peux te tenir debout avec moi? Jésus d'abord. Jésus d'abord. Jésus d'abord. Pour nous après. Jésus d'abord. Jésus d'abord. Jésus d'abord. Jésus d'abord. Pendant que nous sommes debout. Pendant que nous sommes debout. J'aimerais demander à quelqu'un. Tu es là. Tu viens à l'église. Tu es comme ces Grecs là. Tu es comme ces Grecs. Tu es comme ces Grecs qui montaient à Jérusalem tout
1: temps.
0: Mais ils ne connaissaient pas Jésus. Ils
1: ne
0: connaissaient pas Jésus. Mais tu es là. Tu n'as jamais donné ta vie au Seigneur. Tu n'as jamais donné. Aujourd'hui, je te donne l'occasion de recevoir Jésus dans ta vie. Si tu es là, tu lèves juste ta main. Si tu es là, tu lèves juste ta main. Je sais que tu es là.
1: Il ne
0: faut pas avoir honte de Jésus. La Bible dit, si tu as honte de moi, moi aussi j'aurai honte de toi. N'aie pas honte de Jésus. Ce matin, tu es là. Lève juste ta main là où tu es. Je vais prier avec toi là où tu es. Je vais prier avec toi. Parce que Jésus doit entrer dans ta vie. Il est prêt à opérer des miracles dans ta vie. Il est prêt à opérer des miracles. Il est prêt à te ressusciter. Ceux qui étaient morts en toi, Jésus va les ressusciter. Est-ce que tu peux lever tes mains? Tu peux juste lever tes mains. Toi qui es là, tu n'as jamais donné ta vie au Seigneur. Ah, il n'est pas trop tard, bien-aimé.
1: Alléluia.
0: Il n'est pas trop tard de donner sa vie au Seigneur. Alléluia.
1: Amen.
0: Alors nous allons prier. Nous qui avons donné nos vies au Seigneur, nous allons bénir Dieu. Dis à Jésus ce matin, je veux que toi et toi seul. Dis à Jésus ce matin, je ne veux que toi et toi seul. Dis à Jésus ce matin.

0: moko Yesu. Hallelujah. Oh Yesu. Yesu.
1: Gloire à Dieu.
0: Bien-aimés,
1: nous sommes encore dans l'attitude de prière. Dans cette attitude de prière, l'homme de Dieu nous a dit, les pensées de Dieu ne sont pas nos pensées. Et il a des pensées de bonheur et de l'avenir pour nous. Je veux que toi qui as entendu cette parole maintenant, tu comprennes qu'il faut ôter la pierre qui empêche à ton miracle d'avoir lieu. Ôte la pierre. Et Dieu a dit, il va faire pour toi des belles rencontres, des bonnes rencontres. Dieu te bénira au travers d'autres personnes, hommes et femmes, qu'il te fera croiser dans la vie. Ces hommes-là existent pour que tu puisses accéder aux choses que Dieu a préparées pour toi. Au nom de Jésus, je déclare que Dieu organise tes rencontres.
0: Amen.
1: Et que par ces rencontres, tu accèdes à une nouvelle dimension de ta vie. J'appelle de l'Occident et de l'Orient, de très loin, des hommes de destin pour toi.
0: Alléluia.
1: Et tu vas les rencontrer et tu sentiras dans ton cœur que c'est cette personne-là que je dois rencontrer. Des grands dossiers, des grands projets réussiront et Dieu t'imposera. Lâche les pensées qui ne sont pas de Dieu pour toi. Lâche la maîtrise que tu veux faire qui n'est pas de Dieu pour toi. Ou fais la maîtrise qui est de Dieu pour toi parce qu'elle t'ouvre la porte au destin. Cette parole est adressée à quelqu'un ce matin. Et dis avec moi, Seigneur Jésus.
0: Seigneur Jésus.
1: Dans ma vie. C'est toi d'abord. Seigneur Jésus.
0: Seigneur Jésus.
1: Je veux te voir.
0: Je vais te voir.
1: Je brûle d'envie.
0: Je brûle d'envie.
1: Je brûle d'envie.
0: Je brûle d'envie.
1: De te voir dans ma vie.
0: De te voir dans ma vie.
1: De te voir dans ma famille.
0: De te voir dans ma famille.
1: De te voir dans mon travail.
0: De te voir dans mon travail.
1: Je te vois dans mes activités.
0: De te voir dans mes activités.
1: J'enlève la pierre.
0: J'enlève la pierre.
1: Du doute.
0: Du doute.
1: Et je sais que quand tu cries.
0: Je sais que quand tu cries,
1: le miracle s'accomplit.
0: Le miracle s'accomplit.
1: Tu as crié aujourd'hui.
0: Tu as crié aujourd'hui.
1: Au travers ton serviteur.
0: Au travers ton serviteur.
1: Et je me sens guéri.
0: Je me sens délivré.
1: Je me sens enlevé des dettes. Je sens mes projets prospérer.
0: Moi qui étais faible.
1: Je suis fort. Moi qui étais aveugle, je puis voir. Bien-aimé, pendant ce temps, la gloire de Dieu est en manifestation.
0: Alléluia.
1: Jésus d'abord. Acclame-le, roi des rois.

Bienvenue à notre émission La Pensée du Jour. C'est Axel Thibault Féfé. Notre pensée du jour, nous la tirons de 1 Jean chapitre 2 verset 12. Je répète, 1 Jean chapitre 2 verset 12. Lisons le verset du jour. Je vous écris, petits enfants, parce que vos péchés vous sont pardonnés à cause de son nom. Je répète, je vous écris, petits enfants, parce que vos péchés vous sont pardonnés à cause de son nom. La foi en Dieu est synonyme de croire à l'absolution de tout péché confessé et abandonné. Le mot absolution veut dire en droit action d'exempter l'auteur d'une infraction, d'une sanction pénale. Bien-aimé dans le Seigneur, si on peut parler des acquis, si on parle des acquis, le premier acquis est celui de la rédemption de nos péchés. Parce que sans la rédemption de nos péchés, nous n'aurons eu point accès à l'identité d'enfant de Dieu. Et là, l'apôtre Jean nous rappelle que nous devons avoir cette assurance-là, que tout péché confessé et abandonné entraîne aussi l'absolution de ces derniers de la part de Dieu. Alors, bien-aimés dans le Seigneur, soyez libres que le péché confessé, abandonné, ne puisse point empoisonner vos vies. Libérez-vous de toute mauvaise conscience et entrez au péché passé. Je ne sais pas, peut-être c'était un avortement, un acte d'adultère, de mensonge ou quoi. Maintenant que vous l'avez confessé, abandonné, Dieu ne se rappelle plus de rien. Vous êtes remis à neuf. Oh non, le terme remis à neuf n'est même pas approprié. Ça n'a point existé, ça n'a jamais existé. Il n'y a rien qui s'est passé. Vous êtes différent ou différente de la personne qui avait commis ce péché antérieurement à la date d'aujourd'hui. Alors qu'en pensée du jour, libérer de toute mauvaise conscience et entrer au péché abandonné et confessé à cause de l'œuvre de la croix. Alors, vivez en toute liberté, dans la joie, dans la paix et dans le bonheur. Que Dieu vous bénisse. On se retrouve demain avec une autre pensée du jour.

Tu peux être multimilliardaire mais pauvre. Sans Jésus-Christ, ce que tu as ne vaut rien. C'est tous ceux-là qui n'ont pas cette richesse appelée Jésus. Alors il leur dit, l'Esprit du Seigneur est sur moi.

0: et deviens riche. Est-ce que quelqu'un m'entend pour dire
1: Amen?
2: Est-ce que tu peux encore acclamer très fort le Seigneur?
3: Acclame encore le Seigneur très fort.
2: Parce que tu as l'opportunité d'acclamer le Seigneur, acclame le Seigneur. Il est digne d'être élevé. Ma joie est de savoir qu'il est assis sur le trône. Parce qu'il peut encore prendre des décisions pour moi. Parce qu'il peut encore trancher pour ma vie. Ma joie est de savoir qu'il est assis sur le trône.
3: Alléluia.
2: Il est indéboulonnable, mon Dieu.
3: Amen.
2: Personne ne peut le changer.
3: Alléluia.
2: Ah oui. Amen. Amen.
3: Amen.
2: Amen.
3: Amen.
2: Merci, chorale. Que Dieu vous bénisse. Vous êtes merveilleux. Alléluia. Quelle bonne opportunité de passer aujourd'hui parler de la part du Seigneur. Vous savez, c'était le lundi quand j'ai recevé les SMS de notre père, l'archevêque. Tu te rends compte, j'étais dans une réunion. C'était vers
3: 17h30.
2: Et j'avais mis mon téléphone en mode vibreur. Et par-dessus tout, je conduisais la réunion. Et puis je vois un message descendre, tomber.
3: Vous
2: savez que j'étais perturbé.
3: J'ai
2: dit, ah, quelle grâce. Papa, je voudrais vous dire
3: merci
2: pour l'opportunité que vous me donnez aujourd'hui pour partager la parole de Dieu sur ta chair. C'est votre chair. Et pour nous, c'est un privilège de passer ici parler de la part du Seigneur. Je sais que c'est une grande responsabilité que vous m'avez conférée de parler aux enfants de Dieu ce matin. Ah, je prie que le Saint-Esprit m'aide pour que je puisse vous donner la parole qui vient à propos. Non pas une parole de plus. Non pas une parole de moi. Maman Judith, merci. Parce que vous étiez là. Il faut avoir des gens qui soutiennent votre candidature. Je sais qu'elle a soutenu ma candidature.
3: Merci Mingi.
2: Ah, peut-être quelqu'un ici attend qu'il passe au gouvernement. Réjouis-toi qu'il y ait des gens qui soutiennent votre candidature. Que Dieu soit béni. Je bénis les évêques qui sont là ce matin. Voir encore l'évêque Abraham.
3: Merci Mingina, évêque Abraham.
2: Voir l'évêque Boula.
3: Évêque Boula.
2: Voir l'évêque Charles.
3: Évêque Charles.
2: Ah, c'est une grâce.
3: Évêque Charles.
2: Ah, c'est une grâce. C'est une grâce. J'aimerais dire merci à tous les pasteurs.

0: Ce matin, je viens particulièrement bénir les intercesseurs. Vous savez, ce sont des gens qui restent là à prier pour nous. Pendant que nous sommes à la maison, ils passent le temps à chercher Dieu pour nous. Bien aimé, je voudrais te dire quelque chose. Dans la vie, tu dois avoir un intercesseur pour toi.
1: Amen.
0: Quelqu'un qui passe de temps, des nuits à prier pour toi.
1: Amen.
0: Parce qu'il y a des choses peut-être. Je suis trop rapide.
1: Non, non, c'est les baffles qui ne donnent pas.
0: Alléluia. Parce qu'il y a des choses. Il y a des choses. Que des hommes doivent prier pour toi. Ils doivent passer leur nuit à prier pour toi. Je dis merci à mon ami, à mon frère, à mon collègue Guilain Piana. Parce que tu m'interprètes aujourd'hui.
1: Merci Mingi.
0: C'est une grâce. Quand tu interprètes l'archevêque, moi aussi je bénéficie.
1: Amen.
0: Alléluia.
1: Amen.
0: Pourquoi ne pas dire merci à ma femme?
1: Merci.
0: Ah, c'est une grâce de l'avoir. Et je sais que cette année est chargée pour elle. Est chargée pour moi. Parce que dans peu de temps, nous allons célébrer 15 ans de mariage. C'est très chargé.
1: Amen.
0: Et en cette année, elle va fêter son jubilé. Alors ça, ce sont les choses que Dieu fait. Alléluia.
1: Amen.
0: Que Dieu vous bénisse. Merci cher Saint-Esprit pour ces temps. Cher Saint-Esprit, nous te disons libre cours à toi.
1: Amen.
0: Parle-nous. Nous sommes disposés à t'écouter. Cher Saint-Esprit, non pas à nous, mais à cause du nom de Jésus, donne gloire. Nous te bénissons pour ces temps et nous t'acclamons, Seigneur.
1: Amen.
0: Wow. Vous savez, bien aimé,
1: oui,
0: quand j'étais en train de regarder notre calendrier, tu vas constater qu'il y a un thème qui nous a été donné. Et le thème qui nous a été donné en ces
1: temps,
0: c'est régner dans la vie par Jésus-Christ. C'est régner dans la vie par Jésus-Christ. C'est régner dans la vie avec Jésus-Christ. Ah, j'aimerais te dire que tu peux régner dans la vie. Mais sans Dieu, tu ne peux pas régner. C'est quand Dieu te cède la partie de son règne. Quand Dieu te confère son pouvoir, c'est alors que tu peux régner. Vous savez, Christ, quand il était en train de faire la prière sacerdotale, il pouvait commencer par ceci. Que ton règne vienne. Parce qu'il savait que s'il n'y a pas le règne de Dieu, tu ne vas rien faire. Voilà pourquoi d'entrée des jeux, il dit que ton règne vienne. Je prie que le règne de Dieu vienne sur toi. Je prie que tu puisses régner. Laisse-moi te dire, si tu ne règnes pas, tu n'es rien. Mais Dieu veut que tu puisses régner. Voilà pourquoi quand il clôture sa prière, il dit ceci. Car c'est à toi qu'appartient dans tous les siècles le règne, parce qu'il veut que nous puissions régner d'éternité en éternité. Il
1: ne
0: veut pas que notre règne se limite aujourd'hui, mais que notre règne traverse les temps. Alléluia.
1: Amen.
0: Voilà pourquoi ce matin, j'ai prié que Dieu te fasse régner dans les sphères où il t'a placé. J'ai prié que Dieu te fasse régner dans le travail qu'il t'a donné. J'ai prié que Dieu te fasse

0: Que Dieu t'élève. Convoie le règne de Dieu dans ta vie.
1: Amen.
0: Alléluia.
1: Amen.
0: Bien-aimé, ma prière ce matin, que le règne de Dieu soit visible dans ta vie. Quand on est en train de te voir, on voit le règne de Dieu. Quand on te voit en train de marcher, on voit le règne de Dieu. Quand on te voit en train de conduire, on voit le règne de Dieu. Quand on te voit en train de voyager, on voit le règne de Dieu. Quand on te voit en train de porter des enfants,

0: Envoie le règne de Dieu. Que ton règne vienne. Que ton règne vienne.
1: Bien-aimé,
0: tu as besoin du règne de Dieu dans ta vie. Tu
1: ne
0: peux rien faire sans le règne de Dieu. Tu ne peux rien faire sans le règne de Dieu. Parce que tu as plein pacté. Alléluia.
1: Amen.
0: Ça, ce n'est pas encore le message de ce jour. Mais vous savez quelle est la promesse de ces mois? Quelle promesse merveilleuse! La Bible dit dans Esaïe
1: 55, 8
0: à
1: 9:
0: car mes pensées ne sont pas vos pensées. Bien-aimé, ne pense pas que tes pensées sont les pensées de Dieu. D'ailleurs, tu es un homme. Voilà pourquoi je t'invite ce matin à être humble.
1: Alléluia.
0: Ah, sois humble, bien-aimé. Parce que tes pensées ne sont pas les pensées de Dieu. Toi, tu peux penser A alors que Dieu pense B. Alors fais attention. Sois humble. Dis à ton voisin, sois humble. Sois humble. Vous savez, quand j'étais en train de penser à ce message, l'année passée, j'ai écrit à l'archevêque. Je dis à l'archevêque, je sens que je dois monter dans ce que je fais. Alors je dois faire un master. Et vous savez, j'ai pris les inscriptions. Et j'ai dit à mon père spirituel, à cause de ça, je pense que je dois me décharger de la jeunesse. Car vos pensées ne sont pas mes pensées. Bien aimé, tes pensées ne sont pas les pensées de Dieu. Fais tout toujours pour concorder tes pensées aux pensées de Dieu. Alors, ces jours-là, j'avais tout fait. Je suis passé en interview. Vous savez, pour que je puisse faire ces cours-là à l'université de Francfort, je devais suivre le cours d'anglais. J'ai fait 2 mois d'anglais. Parce que je devais passer à l'interview. Bien aimé, l'interview, c'est 45 minutes en anglais. Ah, c'était mes pensées à moi. C'est

0: Bien aimé, quand COVID me frappe, je sentis que rien, tout est finitude dans la vie. Tout est finitude dans la vie. Tu peux faire de très belles études. Tu peux devenir, je ne sais pas qui.
1: Mais
0: face à certaines circonstances, tu te sens petit. Je me rappelle comment le bishop Abraham m'appelait tout le temps. Il dit, Olivier, tu as pris de l'eau. Est-ce que tu as pris de l'eau? Il me dit, est-ce que tu as pris les médicaments? Ah, je me sentais comme rien. Vous savez, quand je sors de cette maladie, j'ai compris que Dieu ne me voulait pas là-bas. Dieu me voulait travailler dans son champ. Dieu me voulait travailler dans son champ. Car ses pensées ne sont pas nos pensées. Tu peux tout faire. Mais sers l'Éternel. Alléluia. Et je sais que ce témoin va nous parler abondamment. J'ai dû lâcher Francfort. J'ai dû lâcher les masters de Francfort. Alors que j'avais réussi. Jusqu'aujourd'hui, on m'appelle. On t'a mis dans la session prochaine. Alléluia. Est-ce que tu peux acclamer le Seigneur? La Bible dit, je connais les projets que j'ai formés sur toi. À ce matin, j'aimerais dire, Dieu a formé des projets sur toi.

0: akuvandisayo.
1: Amen.
0: Alleluia, clam Dieu.
1: Betelanza mabok.
0: Alors c'est pas temps.
1: Bo inantongo alelo.
0: Dieu m'avait mis à cœur un passage.
1: Nzamba tena motema na ngai molongo moko ya Biblia.
0: J'ai posé la question à Dieu quand l'archevêque m'a demandé de vous parler de la part de Dieu.
1: Na tout nous na nzambe tango papa senga na lo banantongo alelo.
0: Il m'a dit tu parles que de ça.
1: Rolobaka wana.
0: J'ai dit Dieu mais la Pâque est passée. Il dit non, non, nous sommes pendant la période de la Pâque. Tu vas parler de ça. Alors nous allons prendre nos Bibles. Nous allons lire dans les livres de Jean 12, 17 à 24.
1: Amen.
0: Alléluia. Moi je vais lire dans la version Louis
1: II.
0: Je voudrais dire merci à mon Massoua, le pasteur Daniel. Moi je l'appelle Massoua, on a été consacré le même jour. C'est dans les jargons militaires, mon colonel. Donc, Massoua Nangai, c'est le pasteur Daniel.
1: Pasteur Daniel,
0: on a été consacré les mêmes jours. Pasteur Daniel, merci parce que tu as introduit les messages. Parce que réellement, nous allons faire la remise et reprise.
1: Amen.
0: Alléluia.
1: Amen.
0: La Bible dit dans Jean 12, 17 à 24.
1: Jean 12, 17
0: tous ceux qui étaient avec Jésus, quand il appela Lazare du sépulcre, et les ressuscités des morts lui rendaient témoignage. Et la foule vint au devant de lui parce qu'il avait appris qu'il avait fait ses miracles. La foule était venue parce qu'ils avaient appris qu'il avait fait ses miracles. Les pharisiens se dirent donc les uns les autres, vous voyez que vous ne gagnez rien. Voici le monde est allé auprès de lui. Alors, le verset 20. Eh bien, dit quelques Grecs du nombre de ceux qui étaient montés pour adorer pendant la fête s'adressèrent à Philippe de Bethsaïda en Galilée et lui dirent avec instance, Seigneur, nous voudrions voir Jésus. Alors Philippe alla le dire à André et André et Philippe le dirent à Jésus. Mais écoutez ce que Jésus répond. Jésus leur répondit, l'heure est venue où le Fils de l'homme doit être glorifié. En vérité, je vous l'ai dit, si le grain de blé qui est tombé en terre ne meurt, il reste seul. Mais s'il meurt, il porte beaucoup de fruits. Est-ce qu'on peut acclamer la parole de Dieu? Alléluia.
1: Amen.
0: Ce matin, je ne sais pas si je dois intituler mon sermon Jésus d'abord, ou bien nous voulons voir Jésus. Jésus d'abord, ou bien nous voulons voir Jésus. Bien aimé, cette histoire se passe pendant la période de la Pâque. C'est quand la Pâque était arrivée. Si je peux vous situer le contexte de cette histoire, Jésus venait d'opérer un miracle grandiose. Jésus venait de ressusciter Lazare. Il a ressuscité Lazare dans la ville de Marthe et Marie. Voilà pourquoi quand l'homme de Dieu nous parlait de Marthe et Marie, dans Luc 10, il nous a montré que Jésus avait l'habitude d'aller chez Marthe et Marie. J'avais l'habitude d'aller manger chez Marthe et Marie. Mais quelque chose arrive ce jour-là. Lazare est malade. On envoie un message à Jésus. On dit à Jésus, ton ami Lazare est malade. Ton ami Lazare est malade. Je ne sais pas quelle prière tu as fait à Dieu. Je ne sais pas ce que tu as demandé à Dieu ce matin. Peut-être que tu as une situation difficile. C'est comme ces jours-là. Marie et Marthe ont fait la prière. Ton ami est malade. Peut-être tu as dit à Dieu, ma situation est compliquée. Peut-être tu as dit à Dieu, je ne sais pas m'en sortir. Tu as dit à Dieu, je ne sais pas traverser ces problèmes. C'est comme ces jours-là. Marie et Marthe, ils ont envoyé un message. Ils allaient dire à celui qui vient manger chez nous, à celui qui opère des miracles chez nous, que son ami est malade. Mais vous savez ce qui se passe. Jésus n'arrive pas. Jésus ne vient pas. Mais Jésus donne la réponse. Cette maladie, c'est pour la gloire de Dieu. Cette maladie, c'est pour la gloire de Dieu. Bien-aimé, je ne sais pas ce que tu traverses. Laisse-moi te dire ton problème. Ton problème. Ton problème. C'est pour la gloire de Dieu. C'est pour la gloire de Dieu. C'est pour la gloire de Dieu. Alléluia.
1: Amen.
0: La Bible dit.
1: Bible lobby.
0: Jésus ne s'est pas présenté. Il est resté avec les disciples. Et deux jours après, il dit à ses disciples, Lazare dort. Lazare dort. Mais vous savez, les disciples en ce moment-là n'étaient pas encore entrés dans les grandes dimensions spirituelles.
1: Où
0: Jésus leur parlait des choses qu'ils ne comprennent pas. Ce jour-là, il leur dit, Lazare dort. Mais ils n'avaient pas compris. Ils n'avaient pas compris. Et après, il leur dit, Lazare est mort.
1: Lazare a koufi.
0: Lazare est mort.
1: Lazare
0: est mort.
1: Lazare a
0: bien aimé, je ne sais pas si la chose que tu espérais n'existait plus dans ta vie. La Bible dit une promesse différée. Une promesse différée rend le cœur malade. Une promesse différée rend le cœur malade. Alors pour ces gens-là, alors qu'ils attendaient Jésus, Jésus n'était pas venu et Lazare est décédé, ils étaient malades parce qu'ils n'avaient plus la solution à leur problème, parce que tout était fini, parce que la mort était déjà entrée. Parce que la sentence a été déjà donnée. Bien aimé, quelle est la sentence qu'on a eu à proclamer dans ta vie? Peut-être que ce médecin-là t'a dit, ce cancer-là est au stade terminal.
1: Cancer,
0: il te reste 2 mois à mourir. Ah, peut-être on t'a dit, tu as fait tellement de myomes, tu ne peux plus avoir des enfants. Quelle est la sentence? C'était cette sentence-là. Lazare était déjà mort.
1: Alléluia.
0: Lazare était déjà mort.
1: Lazare passe à Koufakinaye.
0: Mais ce que j'aime avec Jésus, il est venu. Bien aimé, j'aimerais te dire une chose ce matin. Et j'aimerais insister que tu le saches. Jésus n'arrive jamais trop tard dans ta vie. Jésus n'arrivera jamais trop tard dans ta vie. Il y a toujours un temps kairos pour toi. Il y a toujours un temps kairos pour toi. Il y a toujours un temps qu'il a programmé sur toi. Alléluia.
1: Amen.
0: Jésus ne peut pas venir trop tard dans ton problème. Malgré que tu peux être dans une situation d'impuissance. Malgré que tu peux être dans le désespoir. Malgré que le verdict a été déjà rendu. Mais Jésus ne viendra pas trop tard. Ce jour-là, Jésus est venu. Alors qu'il était à la porte de la ville. Laisse-moi te dire que Bethanie était à 3 km de Jérusalem.
1: Bethanie
0: n'était pas très loin. C'est pourquoi la Bible dit que beaucoup de Juifs étaient descendus à Bethanie pour venir consoler Marie et Marthe. Il y en avait beaucoup. Ils étaient beaucoup. Alors, écoute ceci. Quand Jésus arrive ce jour-là, il leur pose la question. Où vous lui avez mis? Vous avez mis Jésus où? Mais écoute cette parole. Cette femme en dit à Jésus, Maître, si tu eusses été ici, notre frère n'allait pas mourir. Si tu eusses été ici, notre frère n'allait pas mourir. Laisse-moi te dire, si Jésus est dans ta vie, tu ne vas pas mourir. Si Jésus est dans ta vie, tu ne vas pas mourir. Si tu eusses été ici, ce que j'aime avec ces femmes, ils savaient que Jésus a la puissance de guérir. Mais il y avait une dimension qu'ils devaient découvrir. Il y avait une dimension qu'elles devaient découvrir. Peut-être qu'ils avaient vu Jésus dans la dimension de guérison. Peut-être qu'ils avaient vu Jésus dans la dimension de guérir les malades. Ils avaient vu Jésus quand il avait donné la vue à l'aveugle né. La dimension de la résurrection. La dimension de la résurrection.
2: résurrection. Ils n'avaient pas encore vu. Ils n'avaient pas encore vu. Mais ils croyaient à Jésus. Ce matin, crois à Jésus. Ce matin, crois à Jésus. Même si c'est déjà pourri, crois à Jésus. Même s'il n'y a pas d'espoir, crois à Jésus. Alléluia.
1: Amen.
2: Mais qu'est-ce que Jésus dit? Ôtez la pierre. Ôtez la pierre. Ôtez la pierre. Ôtez la pierre. Quelqu'un qui était déjà mort, qu'on a enterré il y a 4 jours. Jésus, toi, on t'a appelé, tu n'es pas
1: mort.
2: Mais quand tu arrives, ce que tu dis, ôtez la pierre. Ôtez la pierre. On peut dire, mais ce type est zélé. Mais écoute ce que Marthe dit. Marthe dit ceci. Seigneur, il sent déjà. Parce que pour Marthe c'était impossible. Alors Christ dit à Marthe, ne t'ai-je pas dit? Si tu crois, tu verras la gloire de Dieu. Ne t'ai-je pas dit? Rabesha.
1: Alléluia.
2: Mes prétatons.
1: Alléluia.
2: Mes brassas.
1: Alléluia.
2: Mes braya.
1: Alléluia.
2: Ne t'ai-je pas dit? Quel est ce problème? Quelle est cette situation? Que Jésus n'a pas de solution. Quelle est cette situation? Que Jésus ne peut pas changer. Ne t'ai-je pas dit? Ce matin, Jésus t'a dit. Ne t'ai-je pas dit? Pasteur Géry, Jésus t'a dit. Ne t'ai-je pas dit? Alléluia.
1: Amen.
2: Laisse-moi te dire, ce matin, la pierre qui fermait ton destin sera roulée. La pierre qui t'empêchait d'éclore sera roulée. Au nom de...
1: Amen.
2: Vous savez, mon fils m'a dit il y a la semaine passée, il dit, papa, il y a quelque chose qui me manque. Quand tu disais oh non, il dit, quand tu étais à la jeunesse, tu criais. Est-ce que je peux dire aux jeunes Kamata Bizou? À jeunes Kamata Bizou.
1: Amen.
2: Alléluia.
1: Amen.
2: Au nom de Jésus.
1: La
2: pierre qui empêchait ton projet là. Qui empêchait que ton projet aille de l'avant. Je déclare ce matin, c'est roulé. Au nom de... Alléluia.
1: Amen.
2: Alléluia.
1: Amen.
2: Bien aimé, je ne sais pas si ta santé a atteint quel niveau. Solo.
1: Solo et comme la solonine.
2: Si ta senteur a atteint quel niveau?
1: Et comme la solonine.
2: Peut-être la senteur de ton péché a atteint un niveau terrible.
1: Et c'est comme une soloma casse.
2: Mais j'aimerais te dire ce matin. Jésus est venu pour les brebis perdues d'Israël.
1: Yes, soyez.
2: Même si ça sent déjà.

0: change les gens.
1: Bien, à ti seul, venu solo.
0: Ton péché ne peut pas empêcher ce matin que tu sois changé à un autre homme. Parce qu'il est mort à la croix pour toi. Il est mort à la croix pour le pardon de ton péché. Et à la croix, il a dit tout
1: accompli.
0: Alléluia.
1: Amen.
0: Mais vous savez, jusque-là, je n'ai pas encore commencé le message. Alléluia.
1: Amen.
0: Alléluia.
1: Amen.
0: Mais
1: Kasi,
0: qu'est-ce que Jésus fait?
1: Yesu asalini.
0: Il prie.
1: Abondeli.
0: Il dit: Seigneur,
1: Abikolo,
0: je sais que tu m'exauces toujours.
1: Na yebito yano la kanga tangonyos.
0: Tu entends ce style de prière là?
1: Oyoki modela abondeli.
0: Est-ce que tu peux entrer dans la dimension de ce style de prière?
1: Oko kota na dimension
0: abondeli. Il dit: Seigneur,
1: Kolo,
0: il rend grâce.
1: Merci.
0: Il rend grâce avant de voir la chose arriver. Il dit: Seigneur, je sais que tu m'exauces toujours. Est-ce que tu peux commencer à rendre grâce à Dieu avant d'avoir? Il dit: je te rends grâce parce que tu m'exauces toujours. Et écrit:
1: Lazare,
0: sors,
1: Bima.
0: Je ne sais pas, ce jour-là, quand il a crié, il y avait un silence. Et on a vu quelqu'un sortir avec ses bandeaux. Je ne sais pas, lui qui était bandé jusqu'au jeu. Comment il a vu? Comment il a vu? Tu sais, le miracle qui va t'arriver n'a pas besoin des yeux. Mais c'est dans ce contexte-là que les Grecs maintenant, ils sont partis voir Philippe. Vous savez,
1: Philippe,
0: ce sont des gens, des personnes qu'il faut les avoir dans la vie. Philippe, même dans l'église ici, il y a des Philippe. S'il faut rencontrer l'archevêque, tu passes d'abord par
1: Philippe.
0: Voilà pourquoi ce jour-là, celui qui a commencé vient un voir.
1: Amen.
0: Vous savez, celui qui a commencé vient voir. C'est Philippe. Philippe va rencontrer Nathanaël. Il dit: j'ai rencontré le Messie. C'est lui qui vient de la part de Dieu. Et Nathanaël lui dit: est-ce que de Nazareth quelque chose de bon peut sortir? Alors Philippe l'appelle. Il dit: viens et vois. C'est lui qui a commencé,
1: viens
0: et vois.
1: Viens et vois Philippe de Abanakia.
0: Ah. Non, Dieu est terrible. Alors ce jour-là, les Grecs,
1: bah, Grecs
0: savaient qu'il y a un homme comme Philippe. Vous savez, je vais paraphraser. Il faut que Dieu vous fasse rencontrer les gens qui vont vous amener dans votre bénédiction. Les problèmes dans la vie, très souvent, nous ne rencontrons pas les personnes qui doivent nous introduire dans notre lieu de bénédiction.
1: Alléluia.
0: Ce matin, je prie que tu fasses la prière comme Éliazar.
1: Éliazar,
0: ce jour-là,
1: on
0: l'envoie par Abraham.
1: Et
0: il va chercher une femme pour mon fils. Ah, tu sais, il est parti.
1: Okay.
0: Tu sais, Éliazar avait fait quelque chose qui me dépasse.
1: Éliazar,
0: il a juré sur la cuisse d'Abraham.
1: Il dit:
0: je jure, je vais amener une femme. Mais quand il est parti, il savait qu'il était limité. Mais il a fait cette prière. Il dit: Seigneur, fais que je fasse une belle rencontre. Je prie dans ta vie.
1: Alléluia.
0: Que tu fasses des belles rencontres. Que Dieu t'amène à faire des belles rencontres. Des gens qui vont t'introduire dans ton travail. Bien-aimé, ton travail est là. Ton travail est là. Il y a seulement quelqu'un qui va te prendre.
1: Alléluia.
0: N'est-ce pas, pasteur chéri?
1: Amen.
0: Je rends grâce à Dieu.
1: Merci.
0: Parce que plusieurs personnes dans cette église ont eu à faire des belles rencontres. Vous savez, dans cette église, nous avons eu la grâce d'avoir un homme qui a permis que beaucoup de jeunes travaillent dans des entreprises aujourd'hui. Il y en a beaucoup. Beaucoup de jeunes
1: Il
0: travaille à l'OGFREM, à l'OCC, partout, beaucoup de jeunes sont proclamés le Seigneur.
1: Bazo sala.
0: Je prie que tu fasses une belle rencontre. Que tu rencontres avec les gens qui vont t'introduire dans ta destinée. Alléluia.
1: Amen.
0: Le temps est en train de courir. Alors écoute.
1: Yoka.
0: Ce qui se passe là. Il parle à Philippe.
1: Alobina Philippe.
0: Et Philippe va parler à André.
1: Philippe à André.
0: Et avec André.
1: Albi André.
0: Ils vont aller voir Jésus.
1: André okinomona na Yesu.
0: C'est là où je commence les messages. Bien aimé, j'aimerais que ce matin que nous puissions comprendre quelle est l'attitude qui avait animé ces personnes, qui avait animé ces Grecs. Alors que quand tu lis dans les commentaires bibliques, on dit que c'était des proxélites. Des proxélites, ça dit bateau bateau akati akan désordre. Donc ça veut dire que quand il faut évangéliser là,

0: Ils avaient connu le judaïsme. Leur travail, c'était d'évangéliser dans leur contrée. Voilà pourquoi quand on lit bien dans la Bible, dans les versets 20 de Jean 12, ils montaient à Jérusalem aussi. Parce qu'ils étaient habitués à ça. Ils étaient habitués à prêcher. Ils étaient habitués à évangéliser. Ah, je voudrais dire à un jeune ici, n'arrête pas d'évangéliser. N'arrête pas d'évangéliser. N'arrête pas d'évangéliser. Mais qu'est-ce que je retrouve dans le comportement de ces Grecs?
1: Ah,
0: j'aimerais que cela t'affecte ce matin. J'aimerais que ça soit ta manière de te conduire ce matin.
1: Je
0: préfère que ça puisse encore te booster ce matin. Peut-être que ce sont des choses que tu les fais, mais que Dieu te pousse encore à les faire
1: mieux.
0: Quand nous lisons les passages que nous avons lus, la Bible dit ils montaient pour adorer.
1: Bible le Bible dit
0: ils montaient pour adorer.
1: Ils
0: montaient pour adorer. Leur exercice c'était d'adorer en ces Pâques. Pendant cette période des Pâques, leur préférence était aller adorer Dieu.
1: Bien-aimé,
0: j'aimerais te demander ce matin, fais un effort d'avoir un style de vie d'adorateur. En tout temps que tu apprennes à adorer Dieu, adore Dieu partout où tu es, en tout lieu où tu te trouves. Apprends à adorer Dieu. Apprends à adorer Dieu. Que l'adoration que soit ton style de vie.
1: Ils
0: montaient pour adorer. Ils montaient pour adorer. Mais ils étaient différents de tout le monde. Parce que quand nous lisons la parole de Dieu, la Bible dit les Juifs et les pharisiens sont partis voir Lazare. Ils sont partis voir les miracles. Mais eux, ils étaient venus d'abord pour adorer. Mais ils ont appris qu'il y a eu un miracle qui s'est passé. Mais ils ont décidé, avant que nous puissions monter, nous avons trouvé quelqu'un, on doit adorer.
1: C'est
0: pas

0: Jésus qu'on doit adorer. Apprenons à adorer Jésus. Apprenons à nous prosterner devant Jésus. Il
1: n'y
0: a personne qui a payé le prix pour toi. Personne n'a payé aussi un grand prix pour toi. Comme Jésus. La Bible dit qui a cru à ce qui nous a été annoncé. Qui a cru à ce qui nous a été prédit. Lui qui s'est levé comme une faible plante.
1: Dédaigné.
0: Méprisé. On faisait de lui aucun cas.
1: C'est
0: Jésus là. Que les Grecs ont dit. Assez, c'est assez. Nous allons maintenant adorer Jésus. Parce que nous avons vu ce qu'il a fait. Ah, je veux que tu montes adorer Jésus. À tout temps, en tout lieu. Que tu puisses avoir la culture d'adorer Jésus. De chercher Jésus. De chercher Jésus. Parce qu'il dit, je suis le chemin, la vérité, la vie. Nul ne peut venir au Père que par lui. Écoute.
1: Yoka.
0: Vous savez, quand je parle de l'adoration, je me rappelle, nous étions dans notre maillon de samedi des prophètes. Avec le pasteur Cham et la sœur
1: Florence.
0: On passait du temps à prier. À adorer Dieu. À préparer les cultes. Je me rappellerai toujours de ces temps-là. Ah, c'était en 2009. Non, 99. C'était en
1: 99.
0: On était en train de prier. On était en train d'adorer.
1: Bien-aimés,
0: quand tu viens adorer, sache qu'il y a toujours une parole pour toi.
1: Alléluia.
0: Parce que Dieu te réserve toujours une parole pour toi.
1: Amen.
0: Ce jour-là, le bishop John.
1: Bishop John divin.
0: Il me regarde. Alors que je n'avais même pas de stage à faire. Je cherchais où faire les stages, je n'avais pas. Ma dernière décision, c'était aller faire les stages à la commune. Parce qu'il n'y avait personne pour me pistonner. Mais pendant qu'on est en train d'adorer, ah, l'homme de Dieu était comme Balaam. Quand il s'incline, les yeux s'ouvrent. Les yeux s'est ouverts. Il a dit, homme de Dieu. Dieu te donne un travail. J'étais en terminale. Je devais terminer ma licence. Dieu me donne un travail. Bien aimé, après ça, je vais faire les stages dans une entreprise. Cette entreprise s'appelait Mobiloy. Les premiers jours, je viens faire les stages. Le directeur là me chasse. Il dit, il faut trouver une autre personne. Mais je suis resté téméraire, je suis arrivé. L'autre jour, j'arrive. Il me dit, il n'y a que toi,
1: petit.
0: Entre ici. Regarde-moi cette checklist là. Dis-moi ce qu'on va faire, nous deux. Parce que ce directeur-là devait partir. Vous savez, je me suis mis à travailler. C'était pour moi le premier jour. Quand je termine, je lui montre le travail. Il me prend la main. C'était un directeur qui était difficile chez
1: Mobiloy.
0: Personne ne pouvait même entrer dans sa voiture. Il était très difficile. Maintenant, il sort avec moi. Il présente tout le monde qui était dehors. Il dit, voici votre futur directeur.
1: Alléluia.
0: Quand tu apprends à adorer, Dieu se révèle. Dieu se montre. Dieu se montre. Alléluia.
1: Amen.
0: La deuxième chose que ces Grecs ont eu à faire, ça me dépasse. Ils n'ont pas cherché à voir les miraculeux. Mais ils ont cherché à voir les faiseurs des miracles. Ils n'ont pas cherché à voir Lazare. Ils ont laissé les juifs et les pharisiens pour aller chercher Lazare. Nous voulons voir celui qui a opéré les miracles. Vous savez les drames dans la vie, frère. Vous savez les drames dans la vie, sœur.
1: Amen.
0: Nous cherchons les miracles et nous oublions le Dieu du
1: miracle.
0: Quand nous venons à l'église, Dieu fais-moi ceci. Dieu, tu peux faire ceci. Dieu, tu peux faire ceci. Dieu, tu peux faire ceci. Nous cherchons les miracles et nous oublions celui qui fait les miracles. Nous cherchons à manger du pain. Comme ces milliers de personnes qui avaient mangé du pain ces jours-là. Jésus-Christ a partagé, a multiplié le pain. Il a multiplié les poissons. Ils ont mangé. 12 paniers restés. Jésus est parti. L'autre jour, ils sont encore venus. Jésus leur a dit, vous ne me suivez pas, vous suivez les pains. C'est comme ça que Jésus nous voit très souvent. Il n'a pas changé. Il est le même hier, aujourd'hui, éternellement. S'il a remarqué ce genre de comportement dans le passé, aujourd'hui, il peut encore les remarquer. Aujourd'hui encore. Je dis, vous là, vous me suivez. Parce que j'ai multiplié les pains. Parce que j'ai multiplié les poissons. Bien aimé, suivons Jésus. Suivons Jésus. Les Grecs, ces jours-là, ils ont dit c'est sûr. Les biens, c'est bon. Le mariage, c'est bon. La maison, c'est bon. La voiture, c'est bon. Les enfants, c'est bon. Mais Jésus d'abord. Jésus d'abord. Jésus d'abord. Jésus d'abord. Jésus d'abord.
1: Alléluia.
0: Bien-aimé, quand tu as Jésus, quand tu as Jésus, tu as tout. Quand tu as Jésus, tu peux avoir tout ce que tu cherches. Voilà pourquoi moi j'aime. Quand je viens dans la maison de Dieu, je viens pas voir l'homme diamant. Je viens voir l'homme de Dieu diamant. Parce qu'en lui, il y a du divin en lui. En lui. Parce que Dieu, en nous créant, il nous a créé à sa nature et à sa ressemblance. Mais il vient habiter en nous. Voilà pourquoi quand je viens, je sais que l'homme de Dieu a son humanité. Mais je crois au Dieu qu'il a reçu. Je crois au Dieu qu'il a reçu. Alléluia.
1: Amen.
0: Bien-aimé, qui tu viens chercher à l'église? Tu viens chercher celui qui est bien habillé? C'est lui qui a mis belle veste. Attention. La nature ne vous enseigne-t-elle pas? Ah oui. Ce qui frappe n'est pas l'or. Viens chercher Jésus. Est-ce que tu peux acclamer le Seigneur? Tu peux acclamer le Seigneur. Tu peux acclamer le Seigneur. Tu peux acclamer le Seigneur.
1: Alléluia.
0: Alléluia.
1: Alléluia.
0: Alléluia.
1: Amen.
0: La troisième chose que les Grecs ont eu à faire. La troisième chose. Il brûlait des désirs. Il brûlait des désirs. De voir Jésus. Il brûlait des désirs.

0: Philippe. Nous voulons voir Jésus. Nous voulons voir Jésus. Nous voulons voir Jésus. Nous voulons voir Jésus. Bien-aimés, nous sommes pendant la période ici après la Pâque. Est-ce que Jésus peut t'apparaître? Est-ce que Jésus peut s'apparaître? Ne soyons pas comme ces disciples d'Emmaüs. Alors qu'ils ont marché avec Jésus. Et jusqu'à ce qu'ils ont mangé ensemble. Jésus a brisé les pains. Ils se sont rendus après que c'était Jésus. Ils se sont dit entre eux. Mais dans notre cœur, ça brûlait. Dans notre cœur, ça brûlait. Dans notre cœur, ça brûlait. Ça brûlait. Alors qu'ils n'ont pas reconnu Jésus quand il était là. Est-ce que tu peux reconnaître Jésus quand il va venir? Est-ce que tu peux reconnaître Jésus quand il va s'approcher de toi? Ah, Jésus, ce n'est pas un nom qu'aujourd'hui qu'on peut blaguer avec. Il
1: n'y
0: a pas un autre nom qui a été donné au ciel sur la terre. Il
1: n'y
0: a pas un autre nom. Au nom de Jésus, tout genou fléchit. Et toute langue confesse que Jésus est Seigneur. Que Jésus est Seigneur. Que Jésus est Seigneur. Que Jésus est Seigneur. Que Jésus est Seigneur.
1: Jésus est Seigneur.
0: Ils brûlaient d'envie de voir Jésus. Ils avaient compris que l'or et l'argent, l'or et l'argent, les relations, les biens qu'ils avaient, ne pouvaient pas leur donner Jésus. Ne pouvaient pas remplacer Jésus. Ils avaient compris les fonctions qu'ils avaient, les diplômes qu'ils avaient, les grades qu'ils avaient, les ambitions qu'ils avaient, ne pouvaient pas remplacer Jésus. Frère, frère, ma soeur, ce matin, j'aimerais te dire que Jésus soit d'abord dans ta vie. Que Jésus soit d'abord dans ta vie. N'est-il pas écrit? Recherchez d'abord le royaume des cieux et tout vous sera donné par-dessus croix. Quand tu cherches Jésus, tout te sera donné. Quand tu cherches Jésus, tout te sera donné. Voilà pourquoi ce matin j'ai dit que Jésus puisse être vu dans nos églises. Que Jésus soit vu dans ton secteur. Que Jésus soit vu dans ton département. Chaque jour que Jésus soit vu.

0: tel il est, tel nous sommes, tel il est, tel nous sommes. Qu'on voit Jésus au travers de toi. Qu'on te voit Jésus. Quand tu es en train de marcher, qu'on voit Jésus. Quand tu es en train de travailler, qu'on voit Jésus. Quand tu es en train de rouler, qu'on voit Jésus. Jésus d'abord.
1: Jésus nano.
0: Qu'on voit Jésus.
1: Mais
0: comment est-ce que tu peux voir Jésus? La chorale peut monter. Comment est-ce que tu peux encore voir Jésus? Comment est-ce que tu peux voir Jésus? La première chose, si tu es ici, tu n'as jamais donné ta vie au Seigneur Jésus comme Seigneur et Sauveur. Ah, tu vas juste lever ta main. Laisse-moi te dire, enleva tes mains. Moi, je serai comme Philippe. Je vais t'introduire vers Jésus.

0: La deuxième chose, si tu veux voir Jésus, va vers lui. Pousse un grand cri.
1: Bélélaï
0: Yahweh.
1: Amen.
0: Alléluia.
1: Amen.
0: Je me rappelle toujours de cette femme qui était en train de perdre du sang. Elle pouvait décider en elle-même. Elle dit, si je puis toucher seulement,

0: toucher ce matin.
1: Alléluia.
0: Ce matin, si tu peux toucher seulement Jésus, si tu peux seulement toucher Jésus, comme cette femme-là,
1: alléluia,
0: qui avait les pertes de sang, qui avait les pertes de sang, elle dit, si je puis toucher, alléluia.
1: Amen.
0: La troisième chose, accepte de mourir par la croix. Accepte de mourir par la croix. Tu veux voir Jésus dans ta vie. Tu veux voir Jésus agir dans ta vie. Accepte de mourir dans la croix. Parce que là, le règne de Dieu viendra.
1: Amen.
0: Alléluia.
1: Amen.
0: Mais écoute la quatrième chose. Toi qui as accepté Jésus, sache que ce n'est plus toi qui vis. Je me redirai à quelqu'un, ce n'est plus toi qui vis, mais c'est Jésus qui vit en toi. C'est Jésus qui vit en toi. Laisse Jésus te conduire. Laisse Jésus te guider. Parce que la Bible dit ceci: celui qui t'instruira ne se cachera pas. Il te dira, voici le chemin, et marche-y. Si tu te laisses être conduit par Jésus, il te montrera le chemin. Il te dira par où tu dois marcher. Il te dira par quelle porte tu dois traverser. Il te dira comment est-ce que tu vas faire. Nous bénissons l'Éternel pour sa parole. Alléluia.
1: Alléluia.
0: Merci pour sa parole.
1: Merci
0: pour sa parole.
1: Merci
0: pour sa parole.
1: Merci
0: pour sa parole.
1: La Bible
0: dit, il envoya sa parole. Et il est guéri. Pendant que tu es en train d'acclamer Dieu, tu vas te tenir debout avec moi. Tu vas te tenir debout avec moi.
1: Alléluia.
0: Pendant que tu es en train d'acclamer,
1: tu te tiens debout.
0: Tu te tiens debout.
1: Alléluia.
0: Est-ce qu'on peut encore chanter Elohim Adonai Shama? Alléluia. Est-ce que tu peux te tenir debout avec moi? Jésus d'abord. Jésus d'abord. Jésus d'abord. Pour nous après. Jésus d'abord. Jésus d'abord. Jésus d'abord. Jésus d'abord.
1: Jésus d'abord.
0: Pendant que nous sommes debout. Pendant que nous sommes debout. J'aimerais demander à quelqu'un. Tu es là. Tu viens à l'église. Tu es comme ces Grecs là. Tu es comme ces Grecs. Tu es comme ces Grecs. Qui montaient à Jérusalem. Mais ils ne connaissaient pas Jésus. Ils
1: ne
0: connaissaient pas Jésus. Mais tu es là. Tu n'as jamais donné ta vie au Seigneur. Tu n'as jamais donné. Aujourd'hui, je te donne l'occasion de recevoir Jésus dans ta vie. Si tu es là, tu lèves juste ta main. Si tu es là, tu lèves juste ta main. Je sais que tu es là.
1: Il ne
0: faut pas avoir honte de Jésus. La Bible dit, si tu as honte de moi, moi aussi j'aurai honte de toi.
1: Ah,
0: n'aie pas honte de Jésus. Ce matin, tu

0: opérer des miracles dans ta vie. Il est prêt à opérer des miracles. Il est prêt à te ressusciter. Ce qui était mort en toi, Jésus va le ressusciter. Est-ce que tu peux lever tes mains? Tu peux juste lever tes mains. Toi qui es là, tu n'as jamais donné ta vie au Seigneur. Ah, il n'est pas trop tard, bien-aimé.
1: Alléluia.
0: Il n'est pas trop tard de donner sa vie au Seigneur. Alléluia.
1: Amen.
0: Alors nous allons prier. Nous qui avons donné nos vies au Seigneur, nous allons bénir Dieu. Dis à Jésus ce matin, je veux que toi et toi seul. Dis à Jésus ce matin, je ne veux que toi et toi seul. Dis à Jésus ce matin, pas un autre mais toi. Dis à Jésus ce matin, je ne veux que toi et toi seul. Dis à Jésus ce matin, je ne veux que toi et toi seul.
1: Alléluia. Oh yes. Yes.
2: Gloire à Dieu.
1: Bien-aimés,
2: nous sommes encore dans l'attitude de prière. Dans cette attitude de prière, l'homme de Dieu nous a dit, les pensées de Dieu ne sont pas nos pensées. Et il a des pensées de bonheur et de l'avenir pour nous. Je veux que toi qui as entendu cette parole maintenant, tu comprennes qu'il faut ôter la pierre qui empêche à ton miracle d'avoir lieu. Ôtez la pierre. Et Dieu a dit, il va faire pour toi des belles rencontres, des bonnes rencontres. Dieu te bénira au travers d'autres personnes, hommes et femmes, qu'il te fera croiser dans la vie. Ces hommes-là existent pour que tu puisses accéder aux choses que Dieu a préparées pour toi. Au nom de Jésus, je déclare que Dieu organise tes rencontres.
1: Amen.
2: Et que par ces rencontres, tu accèdes à une nouvelle dimension de ta vie. J'appelle de l'Occident et de l'Orient, de très loin, des hommes de destin pour toi.
1: Alléluia.
2: Et tu vas les rencontrer et tu sentiras dans ton cœur que c'est cette personne-là que je dois rencontrer. Des grands dossiers, des grands projets réussiront et Dieu t'imposera. Lâche les pensées qui ne sont pas de Dieu pour toi. Lâche la maîtrise que tu veux faire qui n'est pas de Dieu pour toi. Ou fais la maîtrise qui est de Dieu pour toi parce qu'elle t'ouvre la porte au destin. Cette parole est adressée à quelqu'un ce matin. Et dis avec moi, Seigneur Jésus.
1: Seigneur Jésus.
2: Dans ma vie. C'est toi d'abord. Seigneur Jésus.
1: Seigneur Jésus.
2: Je veux te voir.
1: Je veux te voir.
2: Je brûle d'envie.
1: Je brûle d'envie.
2: Je brûle d'envie.
1: Je brûle d'envie.
2: De te voir dans ma vie.
1: De te voir dans ma vie.
2: De te voir dans ma famille.
1: De te voir dans ma famille.
2: De te voir dans mon travail.
1: De te voir dans mon
2: travail. Je te vois dans mes activités.
1: De te voir dans mes activités.
2: J'enlève la pierre.
1: J'enlève la pierre.
2: Du doute.
1: Du doute.
2: Et je sais que quand tu cries.
1: C'est que quand tu cries,
2: le miracle s'accomplit.
1: Le miracle s'accomplit.
2: Tu as crié aujourd'hui.
1: Tu as crié aujourd'hui.
2: Au travers ton serviteur.
1: Au travers ton serviteur.
2: Et je me sens guéri.
1: Je me sens délivré. Je me sens délivré.
2: Je me sens enlevé des dettes.
1: Je me sens enlevé des dettes.
2: Je sens mes projets prospérer.
1: Je sens mes projets prospérer.
2: Moi qui étais faible.
1: Quoi que j'étais faible.
2: Je suis fort.
1: Je suis fort.
2: Moi qui étais aveugle, je puis voir.
1: Je puis voir.
2: Bien-aimé, pendant ce temps, La gloire de Dieu est en manifestation.
1: Alléluia.
2: Jésus d'abord, Jésus d'abord, Jésus d'abord, Jésus d'abord, Jésus d'abord. Acclame-le, acclame-le, acclame-le, roi des rois.

0: Bénissons le Seigneur, notre Dieu. Pour ce temps d'adoration, de louange, nous allons essayer de multiplier ça encore demain quand nous allons nous retrouver.
1: Louer
0: le Seigneur et l'adorer.
1: Yama bonde lipe ya kogumba melaye, toko koba lisusu na yangolo bi ekoya.
0: Demain, comme ça sera le temps de prière, d'adoration. Il n'y aura que deux choses au programme. Adorer Dieu. L'invoquer pour que sa puissance se manifeste dans notre vie. Et recevoir sa bénédiction. Nous serons là demain. Nous allons partager. 2 heures de prière pendant lesquelles nous serons en train de prier pour que la puissance de Dieu puisse se manifester dans nos vies. Déjà ce soir, nous allons parler dans le sens de nous préparer pour demain. Et nous allons lire le texte des Actes des Apôtres. Chapitre 19. Nous lisons du premier verset jusqu'au 12e. Actes des Apôtres, chapitre 19, versets 1 à 12. La lecture dans la version Louis II nous dit ceci. La lecture dans la version Louis II nous dit ceci. Pendant qu'Apollos était à Corinthe, Paul, après avoir parcouru les hautes provinces de l'Asie, il arriva à Éphèse. Ayant rencontré quelques disciples, il leur dit, avez-vous reçu le Saint-Esprit quand vous avez cru? Ils lui répondirent, nous n'avons même pas entendu dire qu'il y avait un Saint-Esprit. Il dit, de quel baptême avez-vous donc été baptisé? Ils répondirent, du baptême de Jean. Alors Paul dit, Jean a baptisé du baptême de repentance, disant au peuple de croire en celui qui venait après lui, c'est-à-dire en Jésus. Lorsque Paul leur, plutôt sur ces paroles, ils furent baptisés au nom de Jésus-Christ. Lorsque Paul leur eut imposé les mains, le Saint-Esprit vint sur eux. Ils se mirent en parler en langue et prophétiser. Ils étaient environ 12 hommes. Ensuite, Paul entra dans la synagogue où il parlait librement. Pendant 3 mois, il discourait sur les choses qui concernent le royaume de Dieu, s'efforçant de persuader ceux qui l'écoutaient. Mais comme quelques-uns restaient endurcis et incrédules, ils décriaient devant la multitude le chemin du Seigneur. Paul se retira d'eux, il sépara les disciples et enseigna chaque jour dans l'école d'un certain nommé Tyrannus. Cela dura 2 ans, de sorte que tous ceux qui habitaient l'Asie, juifs et grecs, entendirent la parole du Seigneur. Et Dieu faisait beaucoup de miracles extraordinaires par les mains de Paul. Au point qu'on appliquait sur les malades les linges ou les mouchoirs qui avaient touché son corps. Et les maladies les quittaient et les esprits malins sortaient. Actes des Apôtres, chapitre 5. Nous allons dans les Actes des Apôtres, chapitre 5. Nous sommes en train de voir l'œuvre extraordinaire de Dieu notre Père. Nous allons au verset 12, du verset 12 au verset 16.
1: Il y a Zomina
0: Actes des Apôtres 5, 12 à 16, nous lisons ceci. Beaucoup de miracles et de prodiges se faisaient au milieu du peuple parmi, par les mains des apôtres. Ils se tenaient tous ensemble au portique de Salomon.
1: Et
0: aucun des autres n'osait se joindre à eux. Mais le peuple les louait hautement. Le nombre de ceux qui croyaient au Seigneur, hommes et femmes, s'augmentait de plus en plus. En sorte qu'on apportait les malades dans les rues. Et qu'on les plaçait sur des lits et des couchettes afin que lorsque Pierre passerait, son nombre au moins couvrit quelqu'un d'eux. La multitude accourait aussi des villes voisines à Jérusalem.

Il devient le temple de Dieu. Dieu demeure en lui. Il devient l'objet de sa puissance. Aujourd'hui, nous allons parler de la gloire de Dieu dans la vie de tous les jours. Dans la vie de tous les jours. Lorsque l'Esprit Saint vient dans notre vie, la gloire de Dieu s'installe en nous et est appelée à se manifester dans notre vie de tous les jours. Bien-aimé dans le Seigneur, la Bible, en imaginant le temps où Dieu viendra habiter dans la vie de l'homme, a commencé à préparer l'homme en lui demandant de célébrer l'Éternel, de célébrer, de fêter Dieu, c'est-à-dire de se préparer de la même manière, peut fêter son anniversaire, peut fêter la naissance d'un enfant, le mariage ou le diplôme ou je ne sais pas quoi, une promotion, quelque chose comme ça, que Dieu étant en nous, sa présence devient l'objet d'une fête, d'une fête permanente. Dieu a voulu changer les pleurs des hommes en fête. Jésus, en parlant de la présence de l'Esprit, dans Jean chapitre 16, il est déjà en train de dire à ses disciples: il vous est avantageux que je puisse m'en aller au ciel, parce que si je ne vais pas, l'Esprit ne viendra pas. Mais lorsqu'il va venir, vous allez voir, il va changer votre vie. Vous êtes aujourd'hui en train de vous attrister, mais lorsqu'il sera là, votre tristesse se changera en joie, parce que la gloire de Dieu va se manifester dans votre vie. Je suis venu préparer quelqu'un. Je ne sais pas comment tu traverses les périodes de ta vie. Il y a des moments où notre vie traverse les malheurs après les malheurs après les malheurs après les malheurs. Mais Dieu, en envoyant son Esprit, a prévu que notre vie devienne fêtable, que notre joie devienne permanente. Et la Bible dit: je veux vous donner cette joie-là. Il disait, Dieu, Jésus parlait à ses disciples: cette joie-là, personne ne vous l'enlèvera. Personne. Lorsque l'Esprit viendra, vous aurez une joie en permanence et personne ne va vous enlever cette joie-là. Pourquoi? Parce que vous allez commencer à fêter Dieu, à vivre la gloire de Dieu dans tous les aspects de votre vie. Avant que je n'entre dans les détails, j'aimerais juste me référer au psaume 66. Le psaume 66 est en train de nous aider à comprendre ce que je suis en train de dire. Le psaume 66 nous dit ceci, à partir du premier verset, jusque, nous allons lire jusqu'à quelques 5 ou 6 versets. Au chef des chantres, cantique, poussez vers Dieu des cris de joie. Vous tous habitants de la terre, on dit, chantez la gloire de son nom. Donc, son nom a une certaine gloire. Alors, chantez la gloire de son nom. Célébrez sa gloire par vos louanges. Dites à Dieu que tes œuvres sont redoutables à cause de la grandeur de ta force. Tes ennemis te flattent. Toute la terre se prosterne devant toi et chante en ton honneur. Elle chante ton nom. Venez et contemplez les œuvres de Dieu. Il est redoutable quand il agit sur le Fils de l'homme. Il change, il a changé la mer en terre sèche. Et on a traversé le fleuve à pied.

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1: Et puis ils disent, nous sommes réjouis en l'Éternel. Il domine éternellement par sa puissance. Ses yeux observent toutes les nations. Bien aimé dans le Seigneur. La Bible dit, la gloire de l'Éternel, vous allez la célébrer. Vous allez la fêter. Et je suis venu aujourd'hui parler de comment cette gloire peut se manifester dans notre vie de tous les jours. La gloire de Dieu dans la vie de tous les jours. Comme le Saint-Esprit est là, notre corps est devenu le temple de l'Esprit. Nous sommes devenus la demeure de Dieu. Donc, la gloire de Dieu dans le ciel peut se vivre sur la terre de manière journalière. Le premier texte que nous avons lu, des Actes des Apôtres, on nous parle de Paul. Imaginez-vous un monsieur qui hier était un tueur des autres. Il était un malfaiteur. Aujourd'hui, il met sa main sur quelqu'un.
0: Paf,
1: le Saint-Esprit le prend en contrôle. Aujourd'hui, rien que son corps, tout ce qui touche son corps devient un instrument de la manifestation de la puissance. Un individu hier, il était malfaiteur, aujourd'hui même son corps devient la source de la puissance de Dieu. Dieu veut te prendre de la nullité où tu es et de faire de toi un instrument de sa gloire. C'est pourquoi il était qui il prend les choses viles, il prend les choses nulles, il prend les choses faibles, il les transforme, il injecte sa puissance afin que lorsque la puissance se manifeste, l'on se rende compte que ce n'est pas cet homme-là qui vaut quelque chose. La gloire appartient à notre Dieu. Dieu est un Dieu qui aime manifester sa gloire. Et dans le temps où le peuple d'Israël devait quitter l'Égypte, je suis dans la terre promise, la gloire de Dieu s'est manifestée. Et la Bible nous parle dans Exode chapitre 20, un jour Dieu est descendu sur le mont Sinaï. La Bible dit, le mont Sinaï est en train de trembler, il y avait la fumée partout, les gens entendaient Dieu en train de parler, et Moïse était monté dans la fumée, dans la gloire de Dieu. Le peuple qui observait a supplié Moïse. Nous ne voulons plus voir ça. On
0: ne
1: veut plus voir ça. On a peur. Arrange-toi avec Dieu. S'il veut nous parler, qu'il te parle à toi. Comme ça, toi, tu viendras nous dire. Entendre ce que nous voulons, ce que nous venons d'entendre là, nous n'aimerons plus entendre. Dieu était en train de donner les commandements à Moïse. Et la Bible dit, le peuple entendait des tonnerres et des foudres. Donc quand Dieu disait, tu n'auras pas d'autre Dieu devant ma face, ça sonnait comme des tonnerres. Et il y avait des tonnerres partout. La gloire de Dieu a fait trembler le mont Sinaï. C'était la fumée partout. Imaginez-vous, bien aimé dans le Seigneur, cette gloire-là dans ta vie. Je ne sais pas si tu as entendu. Mont Sinaï a tremblé. Ce Dieu-là qui a fait trembler le mont Sinaï, qui a rempli la terre, la montagne de la fumée. Il y avait des flammes qui circulaient partout. Il n'a pas changé. Mais il vient habiter en toi. La gloire que les gens ont observée de loin, ils ne savaient pas supporter. Est venu s'installer en toi sous une autre forme, en train de chercher à fonctionner. Bien aimé dans le Seigneur, je suis venu annoncer
0: que le temps de gloire est arrivé et que la gloire de Dieu doit se manifester dans ta vie. Oh, le temps n'est pas passé où le miracle va se vivre de manière particulière, de manière permanente. Nous avons jusqu'aujourd'hui des maladies qui ne peuvent se guérir que par des miracles. Nous avons jusqu'aujourd'hui des situations démoniaques dans la vie des individus qui ne peuvent être résolues que par la puissance manifeste de Dieu. Nous avons jusqu'aujourd'hui des défis dans notre vie qui sont en train de résister parce que la seule force qui peut apporter la solution à ces problèmes, c'est la démonstration de la puissance du Saint-Esprit. Voilà pourquoi Dieu a prévu que le Saint-Esprit soit répandu sur toute chair et que dans la vie de chacun qui croit, chacun devienne capable de vivre les miracles de Dieu et la démonstration de la puissance de Dieu. Oh, je vais expliquer trois raisons pour pousser ta foi à accepter ce que je suis en train de dire. Trois raisons pour lequel la gloire de Dieu doit devenir une réalité de notre vie. La première raison, c'est que là où Dieu est, sa puissance doit se manifester. Là où Dieu est, sa puissance doit se manifester. Là où il est, là où il travaille, là où il agit, là où il intervient, sa puissance doit se manifester. Et c'est quand sa puissance se manifeste et sa gloire se manifeste, la Bible dit, et c'est l'apôtre Paul et Pierre plutôt, il était en train de raconter ça. Et quand il racontait ça, le Saint-Esprit a réagi. Le Saint-Esprit a réagi. Les Actes des Apôtres, vous connaissez ce chapitre. Le chapitre 10. Le chapitre 10 des Actes des Apôtres. Et Pierre se retrouve chez Corneille. Corneille a reçu de la visite. Un ange est venu lui dire, tes prières ont été exaucées. Et les offrandes que tu présentes à Dieu, Dieu les reconnaît. Oh, j'ai pitié des gens qui aiment discuter jusqu'aujourd'hui pour donner des offrandes, des dîmes, de tout ça. Ils se demandent si c'est vraiment une bonne affaire ou bien ils sont en train. Corneille, qui est un Romain, il n'était même pas un Juif. Et il distribuait à l'église, à la synagogue, ses aumônes il envoyait, aux pauvres il donnait. Un jour un ange lui dit, ce que tu fais sur la terre de tout ton cœur pour la gloire de Dieu, Dieu a vu ça et il m'a envoyé. Il m'a envoyé faire quoi? Va appeler Pierre, parce qu'il y a, depuis que le Saint-Esprit est arrivé, il y a les hommes qui étaient ordinaires mais qui sont devenus ordinairement extraordinaires. C'est ça l'objectif. Dieu te prend un monsieur ordinaire et il te fait revêtir l'extraordinaire. Va appeler Pierre. On l'appelle aussi Simon. Il habite aussi chez un certain Simon. Allez l'appeler et amenez-le ici. Pierre, là où il était en train d'adorer Dieu, il a une vision. Dans la vision, il voit des quadrupèdes, des serpents, des trucs comme des miselekete, comme des lézards. Et puis une voix lui dit, prends, sois, mange. Et dit, jamais de ma vie j'ai jamais mangé quelque chose d'impur. Et la voix lui dit, oui, tu n'as jamais mangé d'impur, mais lorsque
1: Dieu dit c'est pur. Même ce qui était impur devient pur. Parce que la pureté ne dépend pas de la peau. Ne dépend pas de l'espèce de quoi que ce soit. La pureté dépend de la parole. Quand Dieu déclare que ça c'est pur, en tout cas ça devient pur. Il était à un endroit, il dit à Moïse, ôte la sandale, ce lieu est pur. C'est lui est devenu pur parce que Dieu a déclaré que c'est pur. Et Pierre ne comprenant pas, il va se retrouver chez Corneille.
0: Pas Corneille.
1: Il commence à leur raconter. Parce que les gens sont venus le prendre. Au verset 34, la Bible dit, alors Pierre, à partir du verset 34, alors Pierre ouvrant la bouche, dit en vérité, je reconnais que Dieu ne fait point exception des personnes. Mais quand toute nation, celui qui le craint et qui pratique la justice, lui est agréable. Il a envoyé la parole aux enfants d'Israël en leur annonçant la paix par Jésus-Christ, qui est le Seigneur de tous. Vous savez ce qui est arrivé dans toute la Judée après avoir commencé en Galilée à la suite du baptême de Jean que Jean a prêché. Vous savez comment Dieu a oint du Saint-Esprit et des forces Jésus de Nazareth qui allait de lieu en lieu faisant du bien et guérissant tout ce qui était sous l'empire du diable, car Dieu était avec lui. Nous sommes témoins de tout ce qu'il a fait dans le pays des Juifs et à Jérusalem. Ils l'ont tué et ils l'ont en le pendant au bois. Dieu l'a ressuscité le troisième jour et il a permis qu'il apparût non pas à tout le peuple mais aux témoins choisis d'avance par Dieu, à nous qui avons mangé et bu avec lui après qu'il fut ressuscité. Et Jésus a ordonné de prêcher au peuple et d'attester que c'est lui qui a été établi par Dieu juge des vivants et des morts. Tous les prophètes rendent de lui le témoignage que quiconque croit en lui, quiconque croit en lui reçoit par son nom le pardon des péchés. Comme Pierre prononçait encore ce mot, le Saint-Esprit descendit sur tous ceux qui écoutaient la parole. Tous les fidèles circoncis qui étaient venus avec Pierre furent étonnés de ce que le don du Saint-Esprit était répandu sur les païens, donc les gens qui étaient des incirconcis. Car ils les entendaient tous parler en langue et glorifier Dieu. Le Saint-Esprit travaille là où Dieu est. La puissance de Dieu doit se manifester. La question c'est de se poser, la question que nous pouvons nous poser est de savoir, il est là ou il n'est pas là? Quand il est là, si nous savons qu'il est là, la puissance de Dieu va se manifester. Et là où la puissance de Dieu se manifeste, la gloire de Dieu se manifeste. Il a envoyé le Saint-Esprit pour qu'il manifeste la puissance de Dieu, non pas dans certaines personnes, mais dans la multitude de personnes. Donc depuis l'arrivée du Saint-Esprit, on n'est plus impressionné par les anciens prophètes. Oh non, il y avait un certain Élisée. Il était capable de faire surnager un morceau de fer qui est tombé dans le feu. Il prend juste un bateau, il plonge là où le fer est tombé, il le fait sortir. Il était capable de connaître ce que le roi étranger est en train de réfléchir dans sa chambre. On n'est plus impressionné par ça parce que maintenant c'est notre tour d'être au courant comprends de ce que le diable est en train de faire et de faire des miracles relatifs à notre situation pour que rien nous empêche de glorifier Dieu dans la manière où il manifeste sa puissance. Bien aimé dans le Seigneur, quand je lis la vie d'Élie, je lis la vie d'Élisée, je lis la vie de Pierre, je lis la vie de Paul, je lis la vie de Jésus, je dis ceci est arrivé pour qu'on nous enseigne que nous aussi nous pouvons vivre à notre époque les choses qu'ils ont vécues, parce que le Saint-Esprit nous a été donné afin de manifester la puissance de Dieu. Nous avons besoin de nous préparer afin de croire que c'est notre temps et le Saint-Esprit nous a été donné afin de manifester la puissance de Dieu. Bien-aimé, n'allez pas chercher cette puissance ailleurs. Si vous avez Christ, le Saint-Esprit est en vous. Il suffit de l'invoquer, de le chercher d'une manière particulière. C'est pourquoi nous avons en prière qu'il peut t'annoncer des choses cachées, qu'il peut te révéler des choses préparées d'avance pour toi, et il peut t'utiliser d'une manière particulière. Là où la puissance de Dieu est en action, la gloire de Dieu se manifeste. Et nous prions que la présence du Saint-Esprit en nous puisse nous aider à comprendre que le temps est venu de nous préparer à voir la gloire de Dieu. Nous sommes dans un monde de rendez-vous entre les défis et la puissance de Dieu. La Bible dit, dans les derniers jours, il y aura des moments difficiles, il y aura des temps intenses, compliqué. Mais c'est dans ces derniers jours aussi qu'il a répandu de son esprit. Donc quand je me réveille le matin, je sais qu'il y a un défi qui m'attend et je sais que ça m'attend parce qu'il y a le Saint-Esprit. Je ne veux pas aborder ça avec mon intelligence, je veux aborder ça avec le Saint-Esprit. Donc je crois que devant chaque défi, la puissance de Dieu peut se manifester et doit se manifester. Ah, nous avons besoin de gens qui comprennent qu'ils n'ont besoin de ne pas craindre, car tout est possible à celui qui croit et rien n'est impossible à Dieu. Donc Dieu, de qui rien n'est impossible, est en toi. Et toi-même qui est en train de croire, tu es avec lui. Donc vous deux là, vous pouvez transformer les histoires autour de votre environnement, parce que lui, il peut tout faire lorsque tout le monde croit. Alors bien aimé dans le Seigneur, le Saint-Esprit est venu pour une affaire de puissance. C'est pas une affaire de blague, c'est une affaire de puissance. Jésus a dit, vous aurez une puissance lorsque le Saint-Esprit viendra sur vous et il va vous donner la puissance. Et qu'est-ce que vous croyez qui arriverait lorsque la puissance de Dieu se manifeste? Tout ce qui va arriver, c'est la gloire de Dieu. Oh, je suis en train d'attendre que les problèmes s'alignent devant ta vie. Ça sera la gloire après la gloire. Ça sera après la gloire. Ces problèmes-là vont manifester la succession de gloire. Ça peut commencer par une dot que tu ne sais pas trouver aujourd'hui. Ça devient avec la fête de mariage que tu vas faire. Et puis après, ce sont les enfants qui sont en train d'arriver. Et puis après, une maison qui arrive, un moyen de transport arrive, tu deviens père triple, Deuxième raison, le monde entier, y compris les plans de Dieu, Ils attendaient un temps. Ils attendaient un temps où le Fils de Dieu viendrait sur la terre, accomplirait sa mission de mourir à la place de l'homme et d'être glorifié. C'est après seulement qu'il soit glorifié qu'une telle chose devait arriver dans la vie des hommes. J'aimerais que tu puisses lire avec moi rapidement Jean chapitre 7 que nous sommes en train de lire ce jour. Jean chapitre 7, verset 37. Il est écrit, le dernier jour, le grand jour de la fête, Jésus se tenant debout s'écria, si quelqu'un a soif, qu'il vienne à moi et qu'il boive, celui qui croit en moi, le fleuve de vie va couler de son sein, comme dit l'Écriture. Le verset 39 explique. Il dit cela de l'esprit. Il parlait de l'esprit que devaient recevoir ceux qui croiraient en lui. Car l'esprit n'était pas encore venu parce que Jésus n'avait pas encore été glorifié. Vous voyez, donc on attendait qu'il soit glorifié. Avant qu'il ne soit glorifié, la saison n'était pas encore arrivée. Mais il devait mourir, il ressuscite. Il monte au ciel. C'est ça être glorifié. Et la Bible nous dit, il est venu dans le monde. Il a vécu comme un simple homme. Il est devenu comme un serviteur. Et il s'est manifesté par l'obéissance. L'obéissance à la mort. Il est allé jusqu'à la mort. C'est pourquoi il a souverainement élevé. Et il a déclaré qu'au nom de Jésus, tous genoux fléchissent et que toute langue confesse que Jésus est Seigneur à la gloire de Dieu le Père. Quand Christ a été glorifié, il a fini la mission, alors le Saint-Esprit devait venir pour démontrer aux gens qu'il suffit de confesser, de croire à celui qui est glorifié afin de voir sa gloire. Gloire s'est manifestée sur la terre parce qu'au ciel il est déjà glorifié et le temps arrive pour que le Saint-Esprit donne la possibilité à quiconque croit de voir aussi cette gloire qui est dans le ciel se manifester sur la terre. Bien aimé dans le Seigneur, Jésus lui-même disait quand il parlait à ses disciples, il leur disait l'heure est venue, la moisson
0: Elanga.
1: Elle est prête. On va vous envoyer moissonner dans les champs que vous n'avez pas travaillé. Vous allez moissonner dans les champs où vous n'avez pas travaillé. Il sous-entendait que lui allait faire le travail, lui allait souffrir, lui allait mourir. Et lorsqu'il va monter, être glorifié, alors le disciple va partager cette joie-là sans avoir été crucifié. Sans être humilié, le Saint-Esprit va travailler en eux afin de glorifier sur la terre Jésus qui est déjà glorifié au ciel. Bien aimé dans le Seigneur, c'est pourquoi Jésus a dit à mon nom, vous chasserez les démons. Pourquoi vous chasserez les démons? Parce que le Jésus, au nom de qui vous chassez les démons, c'est lui qui est glorifié dans le ciel. Et dans le ciel et sur la terre, c'est lui qui est le Seigneur. Et si tout genou doit fléchir au nom de Jésus, c'est que Jésus a été glorifié. Ce que vous devez savoir, c'est qu'il existe un tabernacle du ciel. De la même manière que Moïse a répandu le sang sur l'autel terre, de la même manière, quand Jésus est mort, il a amené son sang et il a répandu ça sur l'autel du ciel. Et quand il a répandu sur l'autel du ciel, vous imaginez, Rien que, j'ouvre une parenthèse
0: ici.
1: Rien que Noé.
0: Kaka Noa.
1: Le sacrifice que Noé a présenté à Dieu après le déluge. Quand il a sacrifié les animaux après le déluge, la Bible dit que l'odeur
0: est
1: montée au ciel. Dieu, en sentant cela, il a fait le décret. Il a proclamé des décrets.
0: Depuis
1: aussi longtemps que la terre subsistera, le froid,
0: malili,
1: le chaud, les saisons vont demeurer.
0: Il
1: a décrété les saisons de la terre et il a béni l'homme. Maintenant, quand Jésus a apporté son sang dans le ciel, il a répandu ça. Le ciel, l'autel du ciel rempli du parfum du sang de Jésus. Et que le Père a senti ça. Il a dit, à partir de maintenant, quiconque croit en Jésus,
0: na Yesu Christo,
1: son nom est inscrit
0: kombo na yeko mami,
1: dans le livre du ciel.
0: Na buku ya
1: quiconque croit est pardonné. À partir de maintenant, Saint-Esprit va descendre pour manifester la puissance du ciel sur la terre. Ce sacrifice-là, ça nous a valu ce que nous vivons aujourd'hui. Parce que Jésus a été glorifié sur la terre, aucun petit diable ne peut me résister. Parce que Jésus a été glorifié au ciel. Aucun petit diable ne peut te résister sur la terre. Au nom de Jésus, tu chasses les démons. Au nom de Jésus, aucun esprit. Je parle aux gens qui ont souvent l'habitude de faire des délivrances. Vous n'avez pas beaucoup de temps à passer devant ces puissances-là. Non. Parce qu'au ciel, il est déjà glorifié. Sur la terre, les esprits ne peuvent pas résister. Croyez qu'ils ne doivent pas vous résister. Chassez-les, détruisez-les, enlevez leurs œuvres, bénissez les hommes. C'est la puissance de celui qui a été glorifié. Tu es comme un petit frère dont le grand frère a été nommé. Il est nommé Seigneur des seigneurs, Roi des rois, héritier de toutes choses. Celui qui a le pouvoir dans les ciels et sur la terre. Le grand frère. Et parce que notre grand frère nous donne l'autorisation d'utiliser son nom, nous sommes dans la même famille,
0: et
1: bien nous aussi, le temps est arrivé de glorifier le nom de Jésus en exerçant son autorité sur la terre. Voilà pourquoi les gens comme apôtre Paul, un individu, tous les autres disciples, ils sont à Jérusalem. Lui est tout seul. Il entre en Asie. Il crée 30 églises. 30, lui seul. Lui seul. Les Pierre, Jean et consorts concentrés à
0: Jérusalem.
1: Lui seul. Hier, il était le tueur de l'église. Aujourd'hui, il entre en Asie. Il passe à Debe, Éphèse, Corinthe, ceci, cela. Au bout de 2 ans, 3 ans, il a créé des églises, lui seul. Un homme qui entre dans un continent, qui crée 30 églises, lui qui était tueur, et aujourd'hui même, les mouchoirs appliqués sur son corps commencent à guérir les malades. Nous, on a peur de ça.
0: Hein.
1: Je me rappelle en Belgique un jour, je prêchais dans l'église de Papa Kabi. Une maman vient me dire, nous avons un malade. Ma fille est très malade. Je sais qu'on m'a dit que tu dois rentrer à Bruxelles et tu n'auras pas le temps d'arriver à l'hôpital. Est-ce que tu me permets de mettre mon mouchoir sur ton corps et d'aller appliquer ça à ma fille parce que je suis sûr qu'elle va guérir. Je dis oui, mais quand tu auras mis sur ta fille, ne va plus utiliser ça pour autre chose. Effectivement, elle a mis ça sur sa fille et la fille était guérie. Mais elle doit avoir tenté de donner aussi à son ami pour aller. Donc nous, ces histoires-là, on a un peu peur de ça. Mais ce qui est vrai, c'est que tu n'es pas n'importe qui. Lorsque le Saint-Esprit habite en toi, tu deviens une personne stratège dans le système de Dieu. Alors bien aimé dans le Seigneur, il faut savoir que premièrement, là où le Saint-Esprit agit, la puissance de Dieu se manifeste, la gloire de Dieu doit se manifester. Deuxième raison, Jésus est mort, il est ressuscité, il est glorifié. Et parce qu'il est glorifié, nous le fêtons en manifestant sa gloire là où les ténèbres étaient en train de régner, pour que les ténèbres ne règnent plus jamais et que la puissance de Dieu se manifeste. Troisième et dernière raison, Dieu a pour mission de transformer l'homme, d'utiliser un ex-méchant comme un saint, quelqu'un qui était perdu comme lumière, quelqu'un qui était aveugle comme quelqu'un qui voit. Dieu a la capacité de transformer, et parce qu'il veut transformer, il veut utiliser les hommes pour sa gloire. C'est pourquoi le Saint-Esprit n'a pas été envoyé chez les animaux, n'a pas été envoyé ailleurs. Il est envoyé chez les hommes, que tu es et que je suis, afin que nous soyons témoins d'une grande transformation de notre propre vie, et à partir de cette transformation, que nous soyons des instruments pour les autres. Tu ne peux pas devenir un instrument entre les mains de Dieu si toi-même tu n'as pas été transformé par lui. Ça n'a rien à voir avec la puissance des ténèbres qu'on exploite comme ça à gauche et à droite. La puissance de Dieu, elle commence par toi, elle te transforme. Le baptême que tu reçois du Saint-Esprit, mais aussi de feu. Le feu que tu reçois détruit les œuvres du diable dans ta vie. Il te fait regretter le mal afin de ne plus retourner dans ce mal. Bon, quand nous parlons du feu, nous voyons toujours le feu dans un sens. Mais le feu dont il est question ici, c'est le feu qui vient nous faire regretter le mal. Le feu brûle en nous les choses des ténèbres. Paul a vu le feu. Il a vu la lumière. Et dans son cœur, il a fortement regretté d'avoir tué tous ces gens-là. Il a vraiment regretté. Donc, son cœur était brûlé comme un sacrifice. Et après être brûlé, purifié, maintenant le Saint-Esprit commence à travailler dans sa vie. Donc, bien aimé dans le Seigneur, la troisième raison, c'est que Dieu, il transforme les gens afin qu'il utilise ceux qui sont totalement consacrés à lui. Il est dans une affaire à chercher ceux qui se consacrent à lui. Et tous ceux qui se mettent à sa disposition, qui se consacrent consacre à lui. Et alors il doit les utiliser pour manifester sa gloire. Souvent sa gloire ne se manifeste pas parce que nous ne sommes pas suffisamment consacrés à lui. Nous mélangeons notre vie avec des choses qui n'ont rien à voir. Il est écrit dans Romains chapitre 12: ne vous conformez pas au siècle présent, mais soyez transformés par le renouvellement de votre intelligence afin d'offrir vos corps comme des sacrifices saints, agréable et vivant. Donc ça sera pour vous un vrai culte. Vous serez une maison vivante de Dieu. Il se sentira à l'aise de travailler là-bas parce que vous lui avez laissé la liberté. Donc nous sommes appelés, bien-aimés dans le Seigneur, à cultiver une vie de sanctification, à cultiver une vie de consécration, à cultiver une vie de dépendance totale à Dieu, afin que lui déverse en nous sa gloire qui ne peut pas être négociée. La Bible dit: c'est avec beaucoup de jalousie que Dieu nous a laissé son esprit. Avec beaucoup de jalousie. Et son esprit en nous peut être attristé. Il peut même être éteint. La Bible dit: n'attristez pas l'esprit, n'éteignez pas l'esprit. Mais là où on le laisse agir, comme il est écrit, ne vous enivrez pas de vin, mais laissez-vous rempli de l'esprit, qu'il déborde en vous. Alors vous allez voir la gloire de Dieu se manifester. Bien-aimé dans le Seigneur, demain nous allons passer du temps dans l'invocation de l'Esprit. Je suis sûr que lorsque tu vas te mettre en règle, parce que cette nuit jusqu'à la journée de demain, cherche à te réconcilier avec le Saint-Esprit. Quelles sont les choses qu'il te reproche? Abandonne ça à côté et confesse cela devant l'Esprit de Dieu. Et renouvelle ton engagement devant lui. Renouvelle-lui ton engagement. Lorsque nous allons invoquer le Seigneur, ça sera pas comme au mont Sinaï, mais ça sera comme dans ta vie. Quelque chose va se passer. D'abord, tu sentiras que les poids que tu transportais commencent à partir. Les démons qui visaient ta vie vont commencer à réfléchir. Si tu étais dans les viseurs du diable, ils voulaient tirer sur tes affaires, sur ta santé. Il va comprendre que non, ce n'est plus le temps, ça n'agira pas, ça ne touchera pas, ça n'arrivera pas, parce que celui qui est en toi, il est plus grand que celui qui est dans le monde. Donnons l'occasion à Dieu de nous utiliser en nous consacrant à lui, en nous abandonnant à lui, en lui faisant confiance, et il agira au travers de nos vies. Il tant que ça, le niveau de consécration n'est pas encore suffisamment donné. L'apôtre Paul dont il est question ici, il est question de Paul qui communiquer la puissance même jusque dans son corps. Vous lisez sa vie, vous voyez comment il passait du temps dans la prière, dans la présence de Dieu. Combien de fois il gênait, comment il a renoncé à plusieurs avances et même avantages. Il a renoncé, il est même resté en prison pendant que ceux qui l'ont mis là-bas attendaient qu'il donne un peu d'argent. Il n'a pas donné. Et on l'a prolongé le séjour en prison parce qu'il a refusé de donner de l'argent. Bien aimé dans le Seigneur, lorsque nous pratiquons ce que Jésus nous a demandé, la règle d'or, Cherchez premièrement le royaume et la justice de Dieu. Alors le reste là vous sera donné par-dessus. Lorsque nous cherchons la gloire de Dieu, l'honneur de Dieu, la volonté de Dieu, l'autorité de Dieu dans notre vie, nous nous soumettons et nous attachons notre vie à la communion avec Dieu en refusant toutes les autres pratiques qu'il n'accepte pas, en nous conformant à sa volonté, que nous soyons enfants, que nous soyons parents, que nous soyons jeunes, que nous soyons vieux, qui que nous soyons, la gloire de Dieu va se manifester dans notre vie. Et les jeunes aujourd'hui, ils en ont besoin. Les vieux aujourd'hui en ont besoin. Les parents en ont besoin. Les enfants en ont besoin. Simplement parce que le Saint-Esprit travaille encore aujourd'hui. Il a besoin de t'utiliser comme un instrument de puissance dans ces derniers temps. Tout ce que tu diras partira avec autorité. Tout ce que tu feras arrivera avec autorité. Même un coup de fil, même un SMS, même une pensée vis-à-vis de quelqu'un, des choses que tu réfléchis sur cette personne deviennent une réalité. Simplement parce que toute ta personne est manifestement remplie de la gloire de Dieu. Si la gloire a touché même la salive de Jésus, aujourd'hui même ce que tu penses peut devenir une réalité. Parce que celui qui agit en nous, il agit au travers de ce que nous demandons et ce que nous pensons. Je vais terminer avec la clé des réussites de tout ça. Comment nous pouvons bénéficier de tout ceci? C'est par là que nous allons commencer demain. Mais je vous dis, c'est par la soif. Si quelqu'un a soif, si quelqu'un a soif, si quelqu'un n'a pas soif, en tout cas, Dieu ne viendra pas forcer. Quel est le niveau de ta soif? C'est simplement de prier et vivre avec Dieu au niveau naturel. Des prières de bénir la nourriture, de bénir le sommeil, de bénir le taxi quand tu es dedans, de prier dans ton bureau quand tu entres, ou des prières qui t'ouvre l'esprit pour que tu n'ignores rien de tout ce qui te concerne. Et dès que tu es devant une difficulté, tu sais que ça aussi, Dieu peut résoudre ça. De ne jamais tolérer que dans ton cœur viennent s'asseoir des soucis et des inquiétudes. Ça n'a rien à voir dans ton cœur. C'est plutôt la paix et la joie qui doivent demeurer là-bas, parce que tu sais, quel que soit le problème, celui qui a donné la solution est avec toi. Tu crois en permanence que ta vie peut être une succession de miracles. Il en sera ainsi jusqu'à ta mort. Jusqu'à ta mort. Il y a un moment donné où les soucis tu vas les oublier, ou même les inquiétudes tu vas les oublier, parce qu'il est écrit: bannis les inquiétudes, ça n'approchera pas de toi, parce que l'Éternel va t'affermir par la justice. Nous avons donc besoin de décider quelle est notre soif, où est-ce que nous voulons aller avec lui. Si nous voulons aller en profondeur, il ira en profondeur avec nous. Celui qui a demandé que Jésus vienne chez lui, Jésus est allé chez lui. Celui qui a dit non, ne va même pas, envoie seulement la parole, il a aussi envoyé la parole. Où est-ce que nous voulons vivre avec lui? Dans quelle dimension nous voulons vivre avec lui? Si notre soif est de le voir chaque jour de notre vie, il sera là chaque jour. Si notre soif est de le voir seulement le dimanche, lorsque nous nous réunissons avec les autres, il nous verra le dimanche. Si notre soif est de le voir de temps en temps, quand nous avons des fêtes ou des problèmes, et nous le verrons en ce moment-là. telle est notre soif. C'est la soif qui va déclencher la puissance de Dieu dans notre vie. Et Dieu nous donnera selon notre soif. Que Dieu te bénisse. Nous nous retrouvons demain. Il est écrit: aspirez aux dons spirituels. Affectionnez-vous aux choses du ciel. Nous allons nous tourner demain dans la prière. Et je sais que Dieu va te bénir. Nous viendrons au rendez-vous demain avec l'intention de boire. Parce que nous avons soif. Nous sommes fatigués de voir l'ennemi continuer à nous traîner sur des choses que nous avons déjà vaincues. Et nous avons besoin de prendre notre possession en main. Que Dieu vous bénisse. Il bénisse sa parole dans vos cœurs. Et on se retrouve demain dans la prière. Où que vous soyez, la puissance de Dieu va vous toucher. Là vous serez. Vous serez surpris. Que Dieu vous bénisse. Bonne soirée.

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Nous sommes pour avoir oh ben goye bah c'était quoi le problème maintenant d'occupation mingi hein, occupation mingi travail na kati ya gouvernement ils ont singa temps mingi d'autres projets par-ci 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Il faut que tu aies un nini boye, boye, boye. Ma facture n'est pas idée. Moussa le commis,
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Donc c'est ça, mais Nangoula Nzambe, Nzambe a passé ma casse quand même. Tellement merci à vous, Babando Bondela, pour la biso, pour continuer cela. Bon, l'émission est l'autre, vous avez un point bon. 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

Donc là, moi, qui, le niveau moi, qui dit, ils ont la connaissance dans la réalité. 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Et je pense que nous avons un processus, un processus qui a préparé génération où il y a homme de Dieu, tout âge confondu, et à la tarzana un siècle, cent ans, à tarzana 12 ans, où nous avons tel malaba, on tel misabanga n'inga bo solo, pour que lumière naïe, et oindre et jaillir dans beaucoup au Congo. 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Il faut tout télémer là-bas, papa forteresse, voilà. Ou wana, ou mounguna, à télémission, bangone, baza problème, et ça va tout est. 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Le problème est congolais, ce sont pas au sorcellerie, au forteresse, au nid. Bloc, on existera partout. Même États-Unis, tant baza au tongango, bloc, on est là qui n'a pas indien, banine. Mais le grand problème est congolais, c'est le cœur. Et ça, mon thème. Une nation se bâtit dans mon thème, dans le souci à la communauté. Une nation ne se bâtit pas d'une façon individuelle. Ce que je fais, c'est pour moi et ma famille. Non. Ce hôtel, ma père bâtisseur, ma nation, nous sommes. Même attaché à l'époque, il y a Mao Tse-tung. Ce qui est le comme moi, parce que Mao a une vision de la nation, il y a un nous arrosez-moi l'IPA. Ben, nous sommes tous les gens qui ont mais, ouais, Congolais, nous sommes l'IPA, nous sommes la montagne, nous sommes l'IPA d'abord pour l'aïe. Et ça, ça fait défaut. On ne peut pas bâtir une grande nation sur le thème des années. Ce qui fait que tant que nous avons le pouvoir, c'est un peu en Afrique, d'une façon généralisée, à rechercher avant tout l'intérêt personnel. Ça vient de toi voir au bas des mots, bas sorcier. Non! Non, non, non! Ne nous trompons pas de combat. Le problème est comme ça, le problème est Mitema. Personne n'empêche, notre grand frère, au hasard de pouvoir, tout le monde, à comprendre moi. On a repris cet exemple, c'est quelqu'un que je respecte beaucoup. À quoi te servirait aujourd'hui au dépenser Mbongo, il y a République, dans ma voyage, qui est France, qui est Belgique, qui est Kuna. Déplacement dans Yomoko, déplacement Moko Zakosala. Ils ont coûté combien la caisse à l'État. Mais ce que vous avez dans mon thème, Oyelingi, ton prochain, dans mon Mbongo, il y a déplacement Zakosala. On regroupe ton dispensaire dans ma carte de village. On regroupe ton bas école dans ma carte de village. Dans ma nombre de voyages au Sali, combien d'écoles et qu'on a déjà ton ama? Déjà avec un 10 000, 15 000, on a déjà moi et l'autre moi dans le village. Ça ne demande pas beaucoup de choses. Dans mon montant, combien de puits d'eau? Je suis monté là. Donc, tout le monde a notre problème, c'est plus problème à mon thème. Tu vois, quand on est égoïste, quand on pense à soi et non à l'autre, on ne peut pas avancer. Et c'est ça le grand problème de la pays africain. C'est comme si cette noirceur est fendue dans mon thème. Donc, c'est dans ce sens-là. Des fois, nous combattons l'ennemi pour rien. Ce qui est une question est un diable, mais le Congo allait devenir la Suisse ou l'Allemagne d'Afrique. Combien de jeunes de prière? Combien de manines? Mais au moins, même quand on pense à jeunes de prière, ce au Talibango, Mitemana Bango, ce n'est pas vers l'heure prochaine. Le Seigneur a résumé la Bible en deux versets tout simplement, ou en un seul verset.

aimeras l'Éternel ton Dieu de tout ton cœur, de toute ta force, de toute ton âme, et tu aimeras ton prochain comme toi-même. Si tu n'apprends pas à aimer ton prochain comme toi-même, rien ne marchera. Surtout si tu empruntes le nom de Dieu, le nom de Jésus-Christ. Ça va être une malédiction, ça va être de blocage en blocage. Le fait d'emprunter le nom de Jésus, comme le combo aux autres utilisé dans mon salaire, entre-temps, le cœur n'est pas soumis à lui, et allait réger, parce que lui-même a dit, Oyonio Sarozala, mototé, ou malélité, à quoi vomirie. Il y a un autre monde à pasteur Ming, aux autres mondes à bango sont vomis. Au Congo, il n'y a pas de prophète. Je suis désolé. Bah, oh, nous, Joe Grasse, Francine Gawa, ce sont des escrocs. Je l'ai dit publiquement et ils m'écoutent. Ce n'est pas la première fois. Na affirmé que ces gens-là, leur fin, Rosala, fin beaucoup tragique. Je l'ai dit. Bah, Joe Grasse, wana, Francis Ngarawa, c'est quoi là, machin? Ce petit-là, ventrier, là, ou un moulouba, wana. Tant d'où un moulouba, ils étaient pas là, qu'on dit, mais on dit, mais un moulouba, wana, comme on est nan. Le petit-là, qu'on a dit qu'il est homosexuel, là, comme on est Kimingaï. Comme on est Francis, Francis Tato. Tout ce monde-là, Oyo, comment il s'appelle encore, Roland Dalo, tout ce monde, Toulassi, tout ce monde-là, tu vas le confondre. Moi, je ne pense pas que Mondwana, ce monde-là, et revivre la gloire, il y a Congo, il y a un homme manifesté dans le Congo. Je ne pense pas. Si se repente pas, je ne pense pas que de leurs yeux, ils vont vivre ça. Dites qu'ils puissent se repentir parce qu'ils ont fait beaucoup de mal au Congo. Beaucoup. Et le Seigneur a commencé déjà à éliminer ma doctrine sur ma Congolais jusqu'à aujourd'hui. Comme un esclave, affaire d'âge, pouf, c'est Dieu le vivant pour le Congo. Donc, c'est ça en fait, tous à la mité, ma bisou, tu vas nous bonder là, pour que nous amènes suscite, ma dirigeant, ou, ma rosa, la mité, ma la bango, à cœur, bien-être, ya, population. Ouais, rosa là, sur la mité, qui a dépensé $1 million, avant bon, on est bima, à comitouna, est-ce que bon, yo, et que vous servir, mon toté, quelque part, dans mon canal. Avant qu'il y ait un sapato, il y a 5 000, 10 000, si c'est combien de dollars, sapato n'a pas de 1 000 dollars, est-ce qu'on va servir quelque chose dans le monde? Nous voulons que Dieu a suscité Bata Ningwana. Tu es bon de là, tu es en train de te commission pour la fidélité, pour la bonne chose, pour la mawana. Pour la grâce et faveur aux autres manifestés, d'abord, moi, il y a un d'abord, pour la mission, Oyo, d'abord, moi, il y a un peu de temps, il y a un peu de temps, il y a un peu de temps, il y a un peu de temps, il y a un peu de temps, il y a un peu de te remercier pour la grâce. De côté, il y a un peu de temps, il y a un peu de temps, d'abord, il y a Chilombo, il y a un peu de famille, na ba ministre ba o baza na armée na fonction publique partout tout ce qui bango na maboko na yo le symbole na biso c'est que yo se manifesté pleinement puissamment na mité ma moko moko na bango po ba mona importance o yo zabo pesi na population wana
population congolaise ils ont souffrir, ils ont demeuré dans la misère, dans la pauvreté. 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

Bonjour à tous, très chers frères, très chers amis, serviteurs de Dieu, pasteurs, prédicateurs de l'Évangile, bienvenue à notre programme Leaders Live. Programme chaque semaine, chaque dimanche, où je suis avec vous pour partager mon cœur, partager l'Évangile. Et ce soir encore, nous prions que l'Esprit du Seigneur puisse nous éclairer, puisse nous montrer ce qui est pour chacun d'entre nous encore caché, pour que nous soyons encouragés et pour que nous puissions servir le Seigneur selon l'Évangile, selon la parole de Dieu. Car cela est très important. Je vais vous rappeler que la semaine dernière, nous avons commencé sur un thème concernant les ministères d'autorité ou les dons d'autorité, qu'importe comment vous voulez les appeler, les ministères que Jésus a donnés à l'Église, que nous avons lus dans Éphésiens chapitre 4, verset 11, 5 ministères, apôtres, prophètes, évangélistes, pasteurs, docteurs ou alors enseignants. Donc nous avons parlé là-dessus, comment c'était important que ces ministères soient reconnus, comment ils étaient importants dans l'Église et que chacun avait une valeur, chacun avait une importance dans l'Église de Jésus-Christ. Et à partir d'aujourd'hui, nous allons faire confiance à l'Esprit du Seigneur pour nous éclairer sur ces 5 ministères, chacun à la fois. Amen. Nous prions le Seigneur et nous remercions le Seigneur pour sa parole qui nous éclaire normalement chaque jour, mais surtout pendant cette session de Leaders Live. Donc, le premier sur la liste de ces ministères, c'est le ministère de l'apôtre, le ministère apostolique, un des ministères d'autorité où ce ministère fait aussi partie du conseil des anciens de l'Église. Amen. Nous avons vu dans 1 Pierre chapitre 5, verset 1er, comment l'apôtre Pierre, qui est un apôtre, se considère un ancien comme les autres quand il s'adresse aux anciens. Donc, l'apôtre est un des 5 ministères d'autorité et aussi fait partie du corps des anciens de l'Église locale. Et il est considéré comme un ancien, comme l'apôtre Pierre. Et même l'apôtre Jean, dans ses 2 épîtres, nous parle comment lui aussi, il s'adresse dans ses épîtres en tant qu'un ancien de l'Église. Très important pour nous comprendre cela. Donc, ce qui fait que si ce ministère d'apôtre forme partie du corps des anciens, donc nous réalisons que ce n'est pas un ministère indépendant. Ce n'est pas un ministère qui agit par lui-même, faisant partie d'un corps d'anciens. Donc, il y a de sa part une soumission envers le corps des anciens et aussi envers l'équipe apostolique qui, bien sûr, se constitue de tous ces ministères avec toutes sortes de ministères, des autres ministères qui servent le Seigneur ensemble comme une seule équipe où chacun amène sa part. Très important de comprendre ça. Ce n'est pas comme les Anglais appellent un one-man show. Nous avons vécu ce temps de one-man show. Il y a encore dans l'Église du Seigneur aujourd'hui beaucoup qui se considèrent comme le point tournant de toute chose. Dans l'Église, ils ont leur propre ministère, ils ne sont pas soumis à un corps d'anciens et il se nomme One Man Show. Chose qu'on ne retrouve pas dans le Nouveau Testament, on ne retrouve pas dans les Épîtres. Donc le One Man Show
n'est pas selon l'Esprit du Seigneur, selon le Seigneur lui-même, mais c'est une fabrication de l'homme, où l'homme ne veut pas se soumettre, n'a pas l'intention de se soumettre à personne, donc il est un ministère indépendant, donc il ne forme pas partie d'aucune équipe, ni de l'équipe apostolique, ni d'un corps des anciens. Donc ce qui est assez dangereux. Amen. Le meilleur exemple que nous pouvons trouver dans la parole de Dieu, c'est celui de l'apôtre Paul lui-même comme un apôtre. Cela ne diminue pas le fait que les premiers apôtres dans l'église primitive, l'église de Jérusalem, étaient aussi importants. Mais nous voyons que la description et le ministère apostolique se décrit, se voit, se ressent, se lit au travers, surtout, des épîtres de Paul. Et en même temps aussi, sur la moitié de la deuxième partie du livre des Actes des Apôtres. Donc, l'apôtre Paul est probablement le meilleur exemple qu'on pourrait trouver dans le Nouveau Testament. Donc, qu'est-ce que nous avons à dire ? Comment nous voyons le ministère de l'apôtre Paul ? La première chose que nous pouvons voir se trouve dans Galates chapitre 1er, où l'apôtre Paul parle de cette fameuse révélation. Cette fameuse révélation qu'il a reçue de la part du Seigneur lui-même. Lisons dans l'épître aux Galates, le chapitre 1er, nous allons lire à partir du verset 11. « Je vous déclare, frères, » il parle aux Galates, « que l'évangile qui a été annoncé par moi n'est pas de l'homme, car je ne l'ai ni reçu ni appris d'un homme, mais par une révélation de Jésus-Christ. » Donc nous voyons que Paul, comme apôtre, a eu cette révélation de la part du Seigneur lui-même de l'Évangile. Il a eu cette lumière, il a eu cette révélation. Et c'est important parce que c'est un ministère qui se diffère, qui ne se détache pas des autres ministères, mais qui est clair quand nous voyons le ministère de l'apôtre Paul. Dans toutes ses épîtres, il parle de ce message. Il parle de Jésus, il parle de la croix de Jésus, il parle de la croix que les chrétiens doivent prendre, comment le chrétien est appelé à prendre sa croix, à mourir à ses désirs, ainsi de suite. Nous voyons cela dans toutes ses épîtres, et même dans l'épître de Pierre. Pierre aussi fait mention beaucoup dans son épître de ce fameux message.

Paul qui fait une déclaration très importante. Au verset 10, selon la grâce de Dieu qui m'a été donnée, j'ai posé le fondement. Quelle a été cette grâce? C'est de recevoir la révélation de Jésus-Christ, la révélation de la croix et la révélation de la croix que nous avons besoin de porter chaque jour. La révélation de notre identification à Jésus. C'est ça la chrétienté. C'est notre identification à Christ. Donc l'apôtre Paul, il dit selon la grâce de Dieu qui m'a été donnée. J'ai posé le fondement comme un sage architecte et un autre bâti dessus. Bon, premièrement, nous savons tous que Paul était un apôtre, il le dit au début de ses épîtres, même dans le livre des Actes, il est mentionné comment les apôtres Paul et Barnabas, donc Paul apôtre, vient dire, il a reçu cette grâce de Dieu de pouvoir poser le fondement dans l'Église. Et il dit comme un sage architecte. Amen. Un sage architecte, j'ai posé le fondement. Très important pour nous, serviteurs de Dieu, de comprendre cela. Parce que ça fait partie de ce ministère. Ça fait partie de l'appel de Dieu dans la vie d'un apôtre. Ça fait partie de l'onction de Dieu sur sa vie. Amen. Donc, c'est un ministère particulier. C'est un message particulier qui vient du cœur de celui qui a été appelé du Seigneur comme un apôtre dans l'Église de Jésus-Christ. Très important, très clair. Donc, Paul a posé le fondement. Et la Bible nous dit, dans 1 Corinthiens chapitre 4, le verset 17, qu'est-ce que nous voyons? L'apôtre Paul vient dire pour cela, « Je vous ai envoyé Timothée, qui est mon enfant bien-aimé et fidèle dans le Seigneur. Il vous rappellera quelles sont mes voies en Christ, quelle est la manière dont j'enseigne partout dans toutes les églises, quelle est la manière dont j'enseigne partout dans toutes les églises. Timothée rappellera aux Corinthiens la manière que Paul enseigne dans toutes les églises. Amen. Donc nous voyons ce ministère de fondement posé dans toutes les églises. Nous savons l'importance d'un fondement dans la construction d'un édifice, d'un bâtiment, d'une maison, qu'importe quoi. Il n'y a rien qui peut être construit. Il n'y a rien qui peut, allons dire, être posé si le fondement n'est pas posé. Parce que tout reposera sur le fondement. C'est pourquoi le fondement a besoin d'être sûr, clair, solide, pour pouvoir tenir, soutenir le reste de la construction. Et c'est ce que Paul vient nous dire au chapitre 3. Il nous dit, après avoir dit « J'ai posé le fondement comme un sage architecte et un autre bâti dessus. » Un autre bâti dessus. Donc lui, il pose le fondement et un autre bâti dessus, un autre ministère, celui qui a un appel de Dieu, qui vient enseigner, qui vient exhorter, qui vient prêcher la parole de Dieu, il va construire sur ce fondement. Et Paul met en garde ceux qui viennent construire sur ce fondement. Il dit, mais que chacun prenne garde à la manière dont il bâtit dessus. Car personne ne peut poser un autre fondement que celui qui a été posé, savoir Jésus-Christ. Amen. Donc, c'est clair. C'est le message que les premiers apôtres ont prêché
dans l'Église primitive.

0: C'était le message que Paul a prêché dans toutes les églises. Ils ont tous posé un fondement clair et solide qui emmenait les chrétiens à, allons-y, à donner leur vie, à se renier soi-même, à accepter de servir le Seigneur dans toutes les conditions, qui ne cherchait pas certaines conditions spécifiques, mais il servait le Seigneur dans toutes circonstances, dans toutes les conditions. Ils prenaient leur croix et ils suivaient Christ. Ça, c'était le message fondamental que les apôtres portaient aux chrétiens, à tous ceux qui étaient nés de nouveau, qui entraient dans le royaume de Dieu, qui faisaient partie de cette église primitive de Jérusalem. Tous ces chrétiens avaient entendu, comprenaient, parce que ce message fondamental, apostolique, était annoncé à l'église primitive. C'est ce qu'ils avaient reçu comme ordre du Seigneur. Amen. C'était la révélation qu'ils avaient pour poser le fondement dans l'église. Et cela emmenait les chrétiens à comprendre que leur vie ne les appartenait plus, qu'ils avaient perdu leur vie, qu'il leur fallait mourir à eux-mêmes, qu'il leur fallait renier leur vie, qu'il leur fallait porter leur croix et suivre le Seigneur, qu'il leur fallait s'identifier aux souffrances de Christ et à la mort de Christ. C'était ça le message apostolique que nous avons besoin de trouver au sein de l'Église. Et si elle n'existe pas, l'Église, les chrétiens, ne seront pas formés, bâtis, n'auront pas ce fondement solide, ne sauront pas quoi faire de leur vie, chercheront des choses, peut-être qu'ils veulent eux-mêmes, selon leur propre désir, leur propre intérêt. Mais les chrétiens de la première église et tous les chrétiens que nous voyons dans toutes les épîtres, toutes ces églises, avaient clairement une indication, une révélation de ce que le Seigneur leur demandait de vivre. C'était un message clair, il n'y avait pas de confusion, il n'y avait pas peut-être si avec des conditions. Clair, comme Jésus leur avait dit, si quelqu'un veut me suivre, qu'il a besoin de se renier soi-même, se charger de sa croix, autrement, il n'est pas digne d'être mon disciple. C'était clair. Et les apôtres avaient bien compris, peut-être qu'à cette époque, quand Jésus leur avait dit cela, ils n'avaient pas compris. Mais, quand ils furent baptisés du Saint-Esprit, le jour de la Pentecôte, remplis du Saint-Esprit, et se rappelant les choses que Jésus leur avait enseignées, c'était devenu clair pour eux que ce fondement avait besoin d'être posé, que les chrétiens qui étaient nouveaux suite à l'évangélisation, qui avaient donné leur cœur à Christ, qui s'étaient repentis de leurs péchés et que le sang de Jésus les avait lavés et purifiés, ils avaient compris depuis le début de leur marche chrétienne qu'ils avaient besoin de prendre leur croix. C'est le message apostolique, c'est le message fondamental. Il n'y a pas à sortir de là. C'est la doctrine apostolique. Amen. La doctrine apostolique. Et c'était, quand nous lisons le livre des Actes des Apôtres, on peut voir le résultat que ce fondement, ce message, cette révélation avait emmené dans la vie de ces chrétiens. Dans le livre des Actes, au chapitre 2, nous pouvons voir clairement comment ces premiers chrétiens étaient prêts à tout donner, leur vie, à perdre leur vie. L'Église, le royaume de Dieu, était la chose la plus importante. Ils étaient prêts à tout. Ils étaient prêts à souffrir pour Christ. Ils étaient prêts à s'identifier aux souffrances de Christ, participer aux souffrances de Christ. Ils étaient prêts à perdre leur vie, mourir à eux-mêmes. Et nous voyons cela dans l'Épître aux Hébreux. L'Épître aux Hébreux est assez clair au chapitre 10, quand ils avaient reçu l'Évangile et que le fondement avait été posé au milieu d'eux, ces Juifs chrétiens, l'auteur du livre des Hébreux nous dit au chapitre 10, verset 32, « Souvenez-vous de ces premiers jours, où après avoir été éclairés, vous avez soutenu un grand combat, au milieu des souffrances, d'une part exposé comme un spectacle, aux opprobes, aux afflictions, et de l'autre, vous associant à ceux dont la position était la même. » En effet, qu'il dit, vous avez eu de la compassion pour les prisonniers, vous avez accepté avec joie l'enlèvement de vos biens, sachant que vous avez des biens meilleurs et qui durent toujours. Voilà quel était l'état d'esprit, voilà quelle était l'attitude et la condition de cœur de ces premiers juifs chrétiens dans le livre des Hébreux. Ils étaient prêts à tout. Amen. Pourquoi ? Parce que le message apostolique était emmené, enseigné, le fondement était posé, c'était clair. Amen. Qu'importe le message qu'ils entendront, amen, cela ne changerait pas le fait qu'ils étaient prêts, qu'ils avaient l'assurance, qu'ils étaient convaincus que leur vie ne les appartenait pas, qu'ils étaient prêts à tout perdre. Amen. C'est pourquoi quand notre vie est sur un fondement solide, sur la révélation de Christ, le message de la croix de Jésus-Christ, prêt à nous identifier à Christ dans ses souffrances et dans sa mort et sa résurrection, ben, nous n'entrerons pas et nous n'accepterons pas des fausses doctrines. Amen. Donc ce message apostolique fondamental pour l'Église nous protège, nous sécurise. Amen. Et c'est là pourquoi Dieu, dans sa sagesse, a voulu investir, révéler au cœur des apôtres qu'il a appelé, qu'il appelle cette révélation. Il les a confiés cette révélation, confiés ce message. Et c'est le message que l'Église a besoin de recevoir aujourd'hui, que l'Église a besoin de vivre aujourd'hui. Amen. C'est ça qui va les emmener à vraiment servir le Seigneur et être efficace dans le royaume de Dieu, être des témoins, être des exemples, être des modèles. Amen. Donc, ces chrétiens du livre des Actes étaient toujours prêts à s'identifier à Christ. C'est ça le message apostolique. Notre identification à Christ. Ce n'est pas juste appartenir à une église. Ce n'est pas appartenir à une congrégation, à une assemblée quelconque. Non. C'est continuellement, c'est d'accepter, être prêt à s'identifier aux souffrances de Christ, à la mort de Christ, afin de participer à sa vie. Ce message apostolique, allons dire que c'est le baromètre. Le baromètre pour reconnaître l'onction apostolique, pour reconnaître le ministère apostolique dans l'Église. Je vais faire une déclaration et je pense qu'elle est juste. À tous ceux qui ont un titre quelconque, pas besoin que ce soit apôtre ou prophète ou évangéliste, si on enlève le titre dans la vie d'un prédicateur, est-ce que vraiment, allons dire qu'il se proclame apôtre, si on enlève ce titre, est-ce que vraiment ceux qui œuvre avec lui, ou ceux qui travaillent avec lui, ou ceux qui sont autour de lui, est-ce qu'ils vont reconnaître, est-ce qu'ils vont ressentir qu'il est un apôtre?
1: Ou alors, il faut qu'ils disent, ben moi, je suis un apôtre. Donc, considérez-moi comme tel. Mais le meilleur moyen de le reconnaître, c'est quand on enlève le titre. On enlève le titre, et puis on ressent, on reconnaît, on voit. Si vraiment, il a ce don, cet appel, ce ministère dans sa vie. Quand on retire le titre, c'est là où on aura besoin de la preuve qu'il doit porter ce titre d'être un apôtre ou un prophète ou un évangéliste. Amen. Parce qu'aujourd'hui, il y a beaucoup qui marchent avec le titre, beaucoup qui s'autoproclament, beaucoup qui se disent apôtre ou prophète ou évangéliste, mais la question est, est-ce que vraiment ils sont appelés avec ce ministère, cette onction, cet appel d'être un apôtre ou un prophète ou un évangéliste? Et moi je crois que cette déclaration que je viens de faire montrera. Enlève ton titre et laisse les gens reconnaître qui tu es. Amen. Ça c'est un petit peu la preuve. Parce que le titre ne fait pas le ministère. Non. C'est l'appel de Dieu, c'est l'onction de Dieu qui fait la différence et qui fait que quelqu'un peut porter ce titre d'apôtre ou prophète ou évangéliste. C'est pourquoi je crois aujourd'hui, sincèrement, mes frères et sœurs, sans faire un jugement, sans porter accusation, mais je crois que beaucoup de ceux qui s'appellent apôtres, chacun a besoin de voir où il est. Je ne pointe pas le doigt sur personne, sur quiconque, mais je sens, je ressens et je sais, j'ai suffisamment voyagé pour faire cette déclaration. Je pense qu'il y a beaucoup qui doivent descendre de l'échelle et réaliser qu'ils ont pris un titre, qu'ils se sont fait appeler apôtre ou prophète ou qu'importe, et que c'est le moment pour réaliser le sérieux, l'importance de porter un titre donné par le Seigneur lui-même.

J'espère que le Seigneur vous bénira au travers de cette mélodie. Vous allez chanter avec moi si vous connaissez la chanson. Mais au cas où vous ne connaissez pas les paroles de cette chanson, ça sera simple.

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te lever et marcher, contemple sa bonté. Alors monte, dis quelque chose à Dieu. 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Pas moi, lui. Dis Seigneur, merci.

Alléluia. Yes. Alors monte. Monte. Tu n'as pas besoin de crier, non. Tu as juste besoin de dire merci Seigneur. Du fond du cœur, merci Seigneur.

Est-ce que tu peux lever ta main comme ça? Est-ce que tu peux le faire avec moi? Est-ce que tu peux lever ta main? Est-ce que tu peux dire simplement, je t'aime Jésus? Je veux t'entendre dire je t'aime Jésus. Je veux t'entendre dire je t'aime Jésus. Je n'ai pas entendu, je veux t'entendre dire fortement, je t'aime Jésus. Alléluia. Est-ce que mon lolo a moins d'entendre pour matin? Yes.

Bienvenue à tous à l'émission La Pensée de la Semaine. C'est notre seconde émission. C'est frère Axel Kibofefe du réseau d'évangélisation en ligne Mediacris. La fois passée, nous avons eu notre première session, ou notre première émission. Nous l'avons intitulée À l'identique de Dieu ou Créé à l'image de Dieu. Nous avons parlé de la biche avec David. Et nous avons mis un accent sur l'ADN en disant que l'ADN est une identité propre pour tout individu et qu'il n'y avait pas de ADN similaire. J'ai eu une question de la part d'un frère me disant que c'était faux parce que les jumeaux vrais ou appelés monozygotes ont le même ADN. Je vais apprendre à ce frère et sûrement à d'autres qui se sont posé cette question et qu'il y a cela 5 ans, les scientifiques ont pu dissocier l'ADN des jumeaux vrais. Et ils ont constaté que les jumeaux vrais ont des ADN différents et que leur ADN n'est pas similaire. Ce qui a constitué une avancée extraordinaire de la médecine. Donc, vous voyez que Dieu ne se trompe pas. Chacun de nous a une identité propre. Donc, tu es appelé à entrer dans ta destinée. Aujourd'hui, nous allons parler de la confiance. La confiance est le titre de notre pensée de la semaine. Qu'est-ce que la confiance ? Vous allez remarquer qu'en lisant la Bible, le mot confiance est un mot qui revient à tout bout de champ. Nous allons essayer de définir d'abord de façon littéraire le mot confiance. Qu'est-ce que le dictionnaire dit au sujet du mot confiance? Le mot confiance est défini par Larousse comme étant le sentiment de quelqu'un qui se fie entièrement à quelqu'un d'autre, à quelque chose. Je répète, cela est défini comme étant le sentiment de quelqu'un qui se fie entièrement à quelqu'un d'autre ou à quelque chose. Et notre verset ou texte de référence se trouve dans Psaume 125, verset 1. Lisons-les. Ceux qui se confient en l'Éternel sont comme la montagne de Sion. Elle ne chancelle point, elle est affermie pour toujours. Voilà que le psalmiste nous donne une révélation. Une révélation extraordinaire sur la confiance. Qu'est-ce que la confiance peut apporter? Vous savez une chose, la confiance est la clé à tout. La confiance est la clé à toute relation. La confiance est la clé aussi à des relations entre l'individu et les institutions. Ta banque te fait confiance, raison pour laquelle ta banque peut te prêter de l'argent. Pourquoi? Parce que ta banque sait que tu vas rembourser. Même entre individus, je peux demander à frère X telle somme, et il va me prêter. Si j'ai des difficultés, je lui dirai. S'il me fait confiance, il va attendre. Ça peut prendre 1 année, 2 ans, 3 ans. Il va attendre pour qu'il sache que non. Frère Axel, par exemple, va me rembourser mon argent. C'est ce qu'on appelle un lien de confiance. Et dans la marche avec Dieu, ce lien est capital. Pas seulement dans la marche avec Dieu, même dans la vie de couple. Un couple où la confiance n'est pas l'élément central, l'élément clé, c'est un couple qui finira par se séparer. Et Amos 3, verset 3, nous dit quelque chose au sujet de la confiance. Lisons-le. Ouvrons nos Bibles dans Amos 3, verset 3. Qu'est-ce qu'Amos nous dit? Des hommes marchent-ils ensemble sans en être convenus? Je répète. Des hommes marcheront-ils ensemble s'ils n'enseignent? Non, je répète l'autre version. L'autre, c'est la version Martin. Je vais lire la version Louis Segond. Des hommes marchent-ils ensemble sans en être convenus? C'est la question qu'Amos nous pose.
pour dire même dans l'amitié, vous ne pouvez pas marcher ensemble si entre vous il n'y a pas un lien de confiance. Et là, la Bible nous dit, les psalmistes nous disent que ceux qui se confient à l'Éternel, dans Psaume 125, verset 1, que ceux qui se confient en l'Éternel sont comme la montagne de Sion. Elle chancelle point, elle est affermie pour toujours. Et le terme qui m'a vraiment touché, c'est le terme « elle est affermie pour toujours ». La montagne de Sion, ta vie, le produit de ta vie, les résultats de ta vie, c'est extraordinaire. Le psalmiste a compris que l'élément clé dans la vie d'une personne est la confiance en l'Éternel. Et la confiance en l'Éternel, c'est la clé à la réussite. Et nous avons lu tout à l'heure la définition, c'est se fier entièrement à quelqu'un. Comme la fois passée, lors de notre enseignement sur les héros de la foi, nous avons vu qu'Abraham a eu une confiance entière à la parole de Dieu. Il s'est fié totalement à Dieu. C'est la même chose que le Seigneur nous demande dans la marche chrétienne. La marche chrétienne, c'est une marche de confiance. La marche chrétienne, c'est une marche qui est stimulée par la parole de Dieu. On est sûr, on ne voit pas ce rappel à la foi. Peut-être les paramètres sont tous en rouge et tout, mais on a confiance. On se dit, Dieu est là, Dieu agira. On ne croise pas les bras. Peut-être tu es à la recherche d'un travail. Peut-être tu es en train de prier pour avoir un mari ou une femme. Tu ne te livres pas à gauche à droite en faisant n'importe quoi, non. La confiance à l'Éternel fait que tu es là dans ton coin en train de prier en faisant confiance à Dieu que Dieu te donnera la meilleure personne, la bonne personne. Dans des pays où la corruption bat le plein, là où les autres sont en train de donner, je ne sais pas, l'argent à gauche, à droite pour accéder à X, Y service, toi tu dois faire confiance en Dieu. Tu vas dire Seigneur, je te fais confiance. Et comment faire confiance à Dieu? Et la confiance à Dieu ne peut pas s'acquérir qu'en parole, en l'air, non. La confiance à Dieu passe par la méditation quotidienne de la Bible. Vous devez méditer la parole. Josué 1:8 dit que cette parole ne s'éloigne point de toi. Médite-la nuit et jour. Et c'est le plus grand défi dans notre génération. Où le diable vient chaque fois nous éloigner de cette parole. On préfère écouter le pasteur prêcher, aller sur les réseaux sociaux, mais on a de la misère à prier, plutôt à méditer la Bible. Et le deuxième moyen pour développer cette confiance en Dieu, c'est la passe par la prière. Et le plus grand danger que nous avons aujourd'hui dans notre génération, où l'environnement est vraiment pourri et que les gens n'ont plus cette force de s'approcher individuellement de Dieu. Pourquoi? Parce qu'il y a des prières que moi je considère par-ci par-là de prière à la carte. Par-ci par-là de prière à la carte. On attend frère X prier, frère Y

écoute et Dieu te fera entrer dans ta destinée. Il n'y a aucune destinée sans une vie de méditation et une vie de prière. On peut encore ajouter un troisième élément, le jeûne. Et le jeûne, ça s'ajoute plus tard. Mais les deux premiers éléments qui sont capitaux, c'est la méditation et la prière. Nous allons nous arrêter ici aujourd'hui. Nous bénissons l'Éternel pour ce temps de prière, de temps plutôt de méditation que nous passons ensemble. La pensée de la semaine, pourquoi la pensée de la semaine? Nous avons constaté que la pensée du jour, ça vient chaque jour, il y a une pensée qui vient, qui entre, qui passe. Et les gens n'ont pas cette faculté à s'imprégner de la parole de Dieu comme telle. Mais avec le format de la pensée de la semaine, cela permet à tout un chacun de méditer chaque jour une même pensée et que cette pensée arrive à se faire chair en nez. Et vous devez savoir que l'Église est appelée à croître. Et la croissance se passe par le développement intérieur à comprendre, à saisir, à s'imprégner de la parole de Dieu. Raison pour laquelle nous avons préféré ces formats d'une semaine, d'une méditation au lieu d'une méditation journalière chaque jour, une nouvelle pensée du jour. Non, nous on garde le format pensée de la semaine. Il y aura d'autres orateurs qui vont intervenir, soit de ministre de la parole ou de frère et de sœur dans le Seigneur. Donc, la pensée de la semaine ne va pas se limiter qu'à frère Axel. Donc, c'est ça. Alors, prions. Seigneur, nous te remercions pour ce temps de méditation. Nous te rendons grâce parce que c'est toi qui as permis que nous puissions t'écouter. Aide-nous, Seigneur, à développer notre confiance en toi. Aide-nous à être des hommes et des femmes de prière, ô Dieu. Certes, les occupations sont telles que des fois, le temps devient de plus en plus réduit. Mais accorde-nous ce temps-là, Seigneur. La Bible dit le vouloir et le faire vient de toi. Dispose nos êtres, ô Dieu, à te rechercher au travers de la méditation, de ta parole et de la prière. Nous t'avons ainsi prié, tendre Père, dans le nom merveilleux de ton Fils Jésus-Christ. Amen. C'est merveilleux. C'est merveilleux. 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Que Dieu vous bénisse et nous vous souhaitons une bonne semaine. À la prochaine.

Bienvenue à tous à l'émission La Pensée de la Semaine. C'est notre seconde émission. C'est frère Axel Kibofefe du réseau d'évangélisation en ligne Mediacris. La fois passée, nous avons eu notre première session, ou notre première émission. Nous l'avons intitulée À l'identique de Dieu ou Créé à l'image de Dieu. Nous avons parlé de la biche avec David. Et nous avons mis un accent sur l'ADN en disant que l'ADN est une identité propre pour tout individu et qu'il n'y avait pas de ADN similaire. J'ai une question de la part d'un frère

Disons que c'était faux parce que les jumeaux vrais ou appelés monozygotes ont le même ADN. Bon, je vais apprendre à ce frère et sûrement à d'autres qui se sont posé cette question et qu'il y a cela 5 ans, les scientifiques ont pu dissocier l'ADN des jumeaux vrais. Et ils ont constaté que les jumeaux vrais ont des ADN différents et que leur ADN n'est pas similaire, ce qui a constitué une avancée extraordinaire de la médecine. Donc vous voyez que Dieu ne se trompe pas, chacun de nous a une identité propre. Donc tu es appelé à entrer dans ta destinée. Aujourd'hui, nous allons parler de la confiance. La confiance est le titre de notre pensée de la semaine. Qu'est-ce que la confiance? Vous allez remarquer qu'en lisant la Bible, le mot confiance est un mot qui revient à tout bout de champ. Nous allons essayer de définir d'abord d'une façon littéraire le mot confiance. Qu'est-ce que le dictionnaire dit au sujet du mot confiance? Le mot confiance est défini par Larousse comme étant le sentiment de quelqu'un qui se fie entièrement à quelqu'un d'autre, à quelque chose. Je répète, cela est défini comme étant le sentiment de quelqu'un qui se fie entièrement à quelqu'un d'autre ou à quelque chose. Et notre verset ou texte de référence se trouve dans Psaume 125, verset 1. Lisons-les. Ceux qui se confient en l'Éternel sont comme la montagne de Sion. Elle ne chancelle point, elle est affermie pour toujours. Voilà que les psalmistes nous donnent une révélation. Une révélation extraordinaire sur la confiance. Qu'est-ce que la confiance peut apporter? Vous savez une chose, la confiance est la clé à tout. La confiance est la clé à toute relation. La confiance est la clé aussi à des relations entre l'individu et les institutions. Ta banque te fait confiance, raison pour laquelle ta banque peut te prêter de l'argent. Pourquoi? Parce que ta banque sait que tu vas rembourser. Même entre individus, je peux demander à frère X telle somme et il va me prêter. Si j'ai des difficultés, je lui dirai. S'il me fait confiance, il va attendre. Ça peut prendre 1 année, 2 ans, 3 ans. Il va attendre pour qu'il sache que non, frère Axel, par exemple, va me rembourser mon argent. C'est ce qu'on appelle un lien de confiance. Et dans la marche avec Dieu, ce lien est capital. Pas seulement dans la marche avec Dieu, même dans la vie de couple. Un couple où la confiance n'est pas l'élément central, l'élément clé, c'est un couple qui finira par se séparer. Et Amos 3, verset 3, nous dit quelque chose au sujet de la confiance. Lisons-les. Ouvrons nos Bibles dans Amos 3, verset 3. Qu'est-ce qu'Amos nous dit? Des hommes marchent-ils ensemble sans en être convenus? Je répète, des hommes marcheront-ils ensemble s'ils n'en sont... Oh, non, je répète l'autre version. L'autre, c'est la version Martin. Je vais lire la version Louis Segond. Des hommes marchent-ils ensemble sans en être convenus? C'est la question qu'Amos nous pose. Pour dire, même dans l'amitié, vous ne pouvez pas marcher ensemble si entre vous, il n'y a pas un lien de confiance. Et là, la Bible nous dit, les psalmistes nous disent, que ceux qui se confient en l'Éternel, dans Psaume 125, verset 1, que ceux qui se confient en l'Éternel sont comme la montagne de Sion. Elle ne chancelle point, elle est affermie pour toujours. Et le terme qui m'a vraiment touché, c'est le terme elle est affermie pour toujours. La montagne de Sion, ta vie, le produit de ta vie, les résultats de ta vie. C'est extraordinaire. Les psalmistes ont compris que l'élément clé
dans la vie d'une personne est la confiance en l'Éternel. Et la confiance en l'Éternel, c'est la clé à la réussite. Et nous avons lu tout à l'heure la définition, c'est se fier entièrement à quelqu'un, comme la fois passée lors de notre enseignement sur les héros de la foi. Nous avons vu qu'Abraham a eu une confiance entière à la parole de Dieu. Il s'est fié totalement à Dieu. C'est la même chose que le Seigneur nous demande dans la marche chrétienne. La marche chrétienne, c'est une marche de confiance. La marche chrétienne, c'est une marche qui est stimulée par la parole de Dieu. On est sûr, on ne voit pas ce qu'on appelle la foi. Peut-être les paramètres sont tous en rouge et tout, mais on a confiance. On se dit, Dieu est là, Dieu agira. On ne croise pas les bras. Peut-être tu es à la recherche d'un travail. Peut-être tu es en train de prier pour avoir un mari ou une femme. Tu te livres pas à gauche à droite en faisant n'importe quoi, non. La confiance en l'Éternel fait que tu es là dans ton coin en train de prier en faisant confiance à Dieu, que Dieu te donnera la meilleure personne, la bonne personne. Dans des pays où la corruption bat le plein, là où les autres sont en train de donner, je sais pas, l'argent à gauche, à droite pour accéder à X, Y service, toi tu dois faire confiance en Dieu. Tu vas dire, Seigneur, je te fais confiance. Et comment faire confiance en Dieu? Et la confiance en Dieu ne peut pas s'acquérir qu'en parole, en l'air, non. La confiance en Dieu passe par la méditation quotidienne de la Bible. Vous devez méditer la parole. Jérémie 1.8, plutôt Josué 1.8 dit que cette parole ne s'éloigne point de toi. Médite-la nuit et jour. Et c'est le plus grand défi dans notre génération. Où le diable vient chaque fois nous éloigner de cette parole. On pourrait faire écouter le pasteur prêcher, aller sur les réseaux sociaux, mais on a de la misère à prier, plutôt à méditer la Bible. Et le deuxième moyen pour développer cette confiance en Dieu, c'est la passe par la prière. Et le plus grand danger que nous avons aujourd'hui dans notre génération, où l'environnement est vraiment pourri, et que les gens n'ont plus cette force de s'approcher individuellement de Dieu. Pourquoi? Parce qu'il y a des prières que moi je considère par-ci, par-là, de prière à la carte. On attend frère X prier, frère Y prier, prière de délivrance, prière de demande de mariage, prière de ceci, prière de cela. Et finalement, le chrétien n'a plus d'intimité avec Dieu. On s'est créé des intermédiaires. Et c'est ce que le Seigneur ne veut pas. Dieu veut que toi, tu puisses développer l'habitude, pas seulement de méditer, mais de prier aussi. C'est dans la prière que tu vas entrer plus en intimité avec lui et que tu vas développer l'écoute. Et Dieu te fera entrer dans ta destinée. Il n'y a aucune destinée sans une vie de méditation et une vie de prière. On peut encore ajouter un troisième élément, le jeûne. Et le jeûne, ça s'ajoute plus tard. Mais les deux premiers éléments qui sont capitaux, c'est la méditation et la prière. Nous allons nous arrêter ici aujourd'hui. Nous bénissons l'Éternel pour ce temps de prière, de temps plutôt de méditation que nous passons ensemble. La pensée de la semaine, pourquoi la pensée de la semaine? Nous avons constaté que la pensée du jour, ça vient chaque jour, il y a une pensée qui vient, qui entre, qui passe, et les gens n'ont pas cette faculté à s'imprégner de la parole de Dieu comme telle. Mais avec le format de la pensée de la semaine, cela permet à tout un chacun de méditer chaque jour une même pensée et que cette pensée arrive à se faire chair en nous. Et vous devez savoir que l'Église est appelée à croître. Et la croissance se passe par le développement intérieur à comprendre, à saisir, à s'imprégner de la parole de Dieu.
raison pour laquelle nous avons préféré ces formats d'une semaine, d'une méditation, au lieu d'une méditation journalière, chaque jour, une nouvelle pensée du jour. Non, nous, on garde le format pensée de la semaine. Il y aura d'autres orateurs qui vont intervenir, soit de ministres de la parole ou de frères et de sœurs dans le Seigneur. Donc, la pensée de la semaine ne va pas se limiter qu'à frère Axel. Donc, c'est ça. Alors, prions. Seigneur, nous te remercions pour ce temps de méditation. Nous te rendons grâce parce que c'est toi qui as permis que nous puissions t'écouter. Aide-nous, Seigneur, à développer notre confiance en toi. Aide-nous à être des hommes et des femmes de prière, ô Dieu. Certes, les occupations sont telles que des fois, le temps devient de plus en plus réduit. Mais accorde-nous ce temps-là, Seigneur. La Bible dit le vouloir et le faire vient de toi. Dispose nos êtres, ô Dieu, à te rechercher au travers de la méditation, de ta parole et de la prière. Nous t'avons ainsi prié, tendre Père, dans le nom merveilleux de ton Fils Jésus-Christ. Amen. C'est merveilleux, c'est merveilleux. 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Que Dieu vous bénisse et nous vous souhaitons une bonne semaine. À la prochaine.

Seigneur est mort pour le péché du monde entier, c'est un fait absolu. Tu peux être multimilliardaire mais pauvre. Sans Jésus-Christ, ce que tu as ne vaut rien. C'est tous ceux-là qui n'ont pas cette richesse appelée Jésus. Alors il leur dit, l'Esprit du Seigneur est sur moi.

0: deviens riche.
1: Mais qu'on comme moi aussi.
0: Est-ce que quelqu'un m'entend pour dire amen?
1: Est-ce que mon temps pour le amen?
2: Amen.
0: Amen. Merci Jésus.
2: Amen.
0: Merci Jésus. Merci Jésus. Amen.
2: Amen.
0: Oh, c'est merveilleux, c'est formidable. Gloire à l'agneau de Dieu. Bien-aimé, il y a suffisamment de grâce répandue en ces lieux maintenant.
2: Amen.
0: Au point que tout celui qui a la foi et qui croit ne sortira pas de ce lieu tel qu'il est entré, parce que l'Éternel Dieu est au contrôle et il est derrière sa parole pour l'accomplir. Pouvons-nous encore prendre 30 secondes pour l'acclamer, juste l'acclamer.
2: Alléluia.
0: Il est Dieu. Alléluia.
2: Merci Jésus.
0: Oh, alléluia.
2: Merci Jésus.
0: Merci Jésus.
2: Alléluia.
0: Acclame l'exaucement de ton miracle, l'exaucement de ta prière.
2: Alléluia.
0: Anticipe déjà, anticipe déjà.
2: Oh!
0: Anticipe déjà ce que Dieu va faire
2: alléluia.
0: Pour toi. Anticipe déjà ce que Dieu va faire pour toi.
2: Alléluia.
0: Merci Jésus. Au nom de
2: Jésus.
0: Waouh. Venez vous asseoir, bien-aimé.
2: Il est
0: bon d'être dans la présence de l'Éternel grand Dieu.
2: Amen.
0: Alléluia. Oh, c'est parti, c'est parti. Aidez-la mieux à ce. Oh mon Dieu, mon Dieu. C'est la gloire de Dieu qui est répandue en ces lieux. C'est la puissance de l'Éternel, notre roi, qui est en ces lieux. Il est Dieu, il est Dieu, il est Dieu, et il fait grâce à son peuple. Les démons s'enfuient, les maladies s'enfuient, parce que dès qu'ils ont prié, le lieu où ils furent rassemblés trembla. Dieu dit amen à leurs prières.
2: Alléluia.
0: Et cela fait trembler les déserts. Cela peut enfanter les biches. La voix de l'Éternel est en train de dire à quelqu'un en ces lieux, je te guéris, je te sors de ta prison.
2: Alléluia.
0: Je te sors de ton emprise.
2: Alléluia.
0: Je t'installe dans la puissance.
2: Jésus.
0: Je me manifeste dans ta vie. Est-ce
2: Jésus.
0: Quelqu'un peut encore glorifier le Dieu Tout-Puissant? Yes, oh, tu es Dieu, yes. Tu es roi.
2: Alléluia.
0: Merci Jésus.
2: Mato Alléluia. Nicolo.
0: Merci Éternel. Merci Seigneur. Bien-aimé.
2: Balingami.
0: Dieu est déjà au contrôle de toutes choses.
2: Nzambazako kambanyonso awa.
0: Vous savez, depuis que nous avons célébré Pentecôte, nous avons eu à recevoir de la part de notre Dieu toutes les grâces particulières et les instructions particulières. Nous avons vu que la Pentecôte est venue plus pour repartir comme dans le temps ancien, mais la Pentecôte était venue ce moment-là pour rester tous les jours. Et que chacun de nous doit expérimenter la Pentecôte tous les jours. Parce que l'Esprit de Dieu, que le cœur, l'initiateur, le qui est répandu est venu pour rester et habiter au milieu du peuple de Dieu. Bien-aimés, nous sommes le temple du Saint-Esprit. Il demeure en nous et il a une mission avec nous. C'est pour cela que nous avons vu, mes frères et sœurs, que une fois que l'effusion du Saint-Esprit est descendue sur nous, nous devons découvrir les secrets pour avoir cette Pentecôte tous les jours. Et nous avons vu, mes frères et sœurs, que le Saint-Esprit est venu pour une mission, pour un but. pas pour faire de nous des personnes extraordinaires, mais pour nous pousser à mener une vie hors du commun. Nous devons mener une vie hors du commun. Et alors avec ça, nous devons devenir des hommes et des femmes de prière. Tout commence par là. Des hommes et des femmes de prière. Pas n'importe quelle prière, mais des prières qui libère la puissance. Quand ils eurent prié, le pasteur Michael nous en a encore parlé. Acte 4, 11.
3: Acte 4, 11,
0: pardon, 31.
3: Qui nous a 31?
0: Acte 4, 31.
3: Acte 4, 31.
0: Quand ils eurent prié, c'est pour dire que ce qui vient, c'est du fait qu'ils ont prié. Quand ils eurent prié, ils ont pris connaissance des problèmes que Pierre et Jean avaient. Ils se sont référés aux promesses des Saintes Écritures. Ils ont su que le Dieu omniscient avait déjà planifié ceci. Ces tumultes parmi les nations, ces agitations, Dieu n'est pas ignorant de cela. Et comme il n'est pas ignorant de cela, il a fait des promesses à ce sujet. Lui, le Tout-Puissant, qui a créé les cieux et la terre, qui a créé même ceux qui nous menacent, qui a créé tous les souverains sacrificateurs, lui qui le sait, il sait aussi ce qu'il va faire. Nous n'allons pas lui demander de ne pas passer par ces menaces. Nous n'allons pas lui demander d'enlever ces menaces. Nous allons seulement lui demander de nous donner la force d'annoncer l'évangile avec une pleine assurance. C'est-à-dire pas une assurance à moitié. Pas une assurance 85%. Pas une assurance 50%. Mais une pleine assurance. Et quand ils ont demandé ça, l'Esprit de Dieu a dit, voilà la raison pour laquelle je suis là. Vous recevrez une puissance. Le Saint-Esprit sera sur vous. Vous serez mes témoins. Alléluia.
3: Amen.
0: Nous avons vu que quand tu diras au Saint-Esprit, remplis-moi Seigneur de ton Saint-Esprit pour que je ne puisse plus pécher, l'Esprit te dira, je ne suis pas intéressé par ça.
3: Remplis-moi
0: ce Saint-Esprit, donne-moi la puissance pour que je ne puisse plus rester vivre dans la pauvreté. L'Esprit de Dieu te dira, ça ne m'intéresse pas. Ça, ce sont les bonus. Celui qui cherche le royaume et la justice de Dieu, toutes ces choses pour lesquelles les croyants se battent, lui seront données. Mais quand tu diras au Saint-Esprit, je ne te demande pas de m'empêcher d'aller en prison. Je ne te demande pas de m'empêcher de tomber dans les mains de ceux qui me menacent. Mais je te demande, quelles que soient les conditions, d'annoncer d'être témoin de Jésus-Christ. Il te dira, ah, c'est ça que tu veux. Je le veux. Et nous allons faire route ensemble. Et il va te donner cette puissance. Gloire à l'agneau de Dieu. On l'a rappelé le thème de ce mois.
3: C'est
0: annoncer la bonne nouvelle.
3: Côté à Sango Malamu Yangolu na Yesu Christ.
0: Amen.
3: Amen.
0: Comme nous sommes là toujours en train de voir comment le Saint-Esprit agit. Maintenant que le Seigneur est en train de, d'envoyer ce réveil d'abord individuel, et qui va faire que notre feu va embraser les autres et embraser l'église, nous avons vu que ces gens remplis du Saint-Esprit, ça n'a pas empêché qu'on les menace. Rempli du Saint-Esprit, ça n'a pas empêché qu'on le mette en prison. Rempli du Saint-Esprit, ça n'a pas empêché qu'on les persécute
3: et
0: qu'on les disperse. Alors, à quoi bon le Saint-Esprit? Alléluia.
3: Alléluia.
0: Je ne rentre plus dans les critères pour une prière qui libère la puissance. Vous n'avez qu'à suivre tous les enseignements que nous avons eus
3: là-dessus.
0: Laissez-moi relire encore Acte 4,
3: 13. Acte 4, 13.
0: Acte
3: 4,
0: 13. Lui second dit ceci, lorsqu'ils virent l'assurance de Pierre et de Jean, ils furent étonnés, sachant que c'était des hommes du peuple sans instruction. Et ils les reconnurent pour avoir été avec Jésus. La Bible en français courant dit ceci. Les membres du conseil étaient très étonnés, car ils voyaient l'assurance de Pierre et de Jean et se rendaient compte en même temps que c'était des hommes simples et sans instruction. Ils reconnaissaient en eux des compagnons de Jésus. Parole vivante. En constatant, écoutez ça, la joyeuse assurance. Tu peux être assuré, mais toujours renfrogner le visage. Mais s'il y a une joyeuse, une assurance joyeuse, en constatant la joyeuse assurance et la hardiesse de Pierre et de Jean, les membres du conseil furent stupéfaits, car ils savaient que c'était des simples laïcs qui n'avaient pas fait d'études. Ils se rendaient compte de ce que cela signifiait pour eux d'avoir été avec Jésus-Christ. Ils se rendaient compte de ce que cela signifiait pour eux d'avoir été avec Jésus. Le fait que tu es avec Jésus, qu'est-ce que cela signifie pour toi? Et qu'est-ce que les gens vont voir du fait que tu es avec Jésus? Le terme qui est traduit par l'assurance se traduit aussi par hardiesse. Hardiesse. Il se traduit aussi par audace. On les menace, mais ils sont audacieux. J'aime comment Alain Paul l'a dit vendredi ici. Quand tu dois être soumis à Dieu, le diable doit te trouver têtu. Je parle aux gens têtus enseignés devant le diable. Tu ne peux pas être soumis à Dieu et en même temps soumis au diable. On ne peut pas servir de
3: maître.
0: Nous avons besoin aujourd'hui d'une pandémie de l'audace de la Pentecôte. Il y a des gens qui ne m'ont pas compris. Nous avons besoin aujourd'hui de l'épidémie appelée l'audace ou l'assurance ou la têtutesse de la Pentecôte.
3: Ya mokonomoko babengi mutuma kasi matoi mangongi ya kitana mulim tsant.
0: Comme nous comprenons bien aimé que nous sommes appelés à répandre la bonne nouvelle de la grâce.
3: Lokola to sosole te to bengami to parangansa sangomalamu ya ngulu na nzambe.
0: Et comme nous voyons ceux qui nous ont précédés.
3: Pe lokola to moni ba ebazala ki boso
0: biso. Que quoi remplis du Saint-Esprit. On les a persécutés. Rien ne peut nous arrêter. Nous allons parler aujourd'hui, mes frères et sœurs, de ce que cela implique que d'annoncer la bonne nouvelle de la grâce. Parce que si je demande aujourd'hui là, qui sont prêts pour répandre la bonne nouvelle de la grâce, je crois que toute la salle, nous allons lever les mains et dire, nous sommes prêts. Mais vous attendez quoi? C'est pour cela que l'Esprit nous a inspirés à parler des qualités de l'assurance de la Pentecôte. Les qualités de l'assurance. Parce que tu dois annoncer cet évangile avec une pleine assurance. Comme ceux-là qui furent remplis du Saint-Esprit à la Pentecôte. Bien-aimés, les qualités de cette assurance de la Pentecôte réside dans les actes qu'ils ont posés. Tu peux dire j'ai l'assurance, mais si je regarde les actes que tu poses, je ne vois pas les actes d'assurance, tu racontes des histoires. L'Esprit de Dieu me dit qu'aujourd'hui il va encore guérir le cœur brisé, restaurer ceux qui pleurent et gémissent, surtout du fait qu'ils souffrent pour avoir choisi de servir Dieu. Si tu souffres du fait d'avoir choisi de servir le Seigneur, rejeté, humilié, ne l'oublie pas. Le rejet de l'homme te projette dans l'orbite des buts de Dieu pour accomplir ton destin. Le rejet de l'homme te projette dans les projets de Dieu. Dieu s'en sert. Dieu se sert de la persécution. Dieu se sert des humiliations. Dieu se sert des rejets pour vous remettre dans ses projets afin que vous accomplissiez vos missions. Ne pleurez pas du fait d'être humilié ou rejeté. Je suivais des jeunes gens qui suivent le football, qui aiment le football, n'est-ce pas? L'histoire que je vous raconte, c'est vrai. Je ne sais pas si ces hommes prient ou ne prient pas. Mais ils parlent de l'ex-entraîneur de PSG. Qui aime PSG? Il y en a beaucoup. Ne levez pas la main, je sais que vous êtes là. J'ai vu déjà une main. Au Congo, il y a même un numéro 10 du PSG que nous connaissons. L'entraîneur ne fait pas des résultats, on le rejette, on le chasse.
3: Entraîneur,
0: Tuchel. Et il part, il n'a jamais eu de grande coupe avec cette équipe-là. Mais en le rejetant, Chelsea le prend.
3: Chelsea équipe est récupérée entraîneur.
0: En Angleterre. Chelsea était en train de tourner en rond. Mais aujourd'hui, cet homme-là a fait de Chelsea le champion d'Europe. Ce qu'il ne pouvait pas faire chez PSG.
3: A commis ça Chelsea champion d'Europe.
0: Il prend la coupe là, il l'embrasse, il dit oh, quand j'étais chez PSG, il a pleuré quand on l'a chassé.
3: Et
0: maintenant il dit merci de m'avoir chassé.
3: Les lois au PSG, merci.
0: Parce que maintenant j'ai au moins une coupe à club. Amen.
3: Amen.
0: Le rejet des hommes
3: Mais
0: dans la même équipe, il y avait un défenseur.
3: Une équipe moko wana pe défenseur moko azalaki.
0: Quand il gagnait, on le félicitait. Quand il perdait,
3: soka gagné ba pesé le coup yonde obetaka bien.
0: Quand il perd, la faute c'est toujours sur lui.
3: Soki alongite mokolo wana obeti mabe. Okati banzadi na terrain, obepesé biso ballon.
0: Allez, on l'a chassé aussi.
3: Allez, babengani yepe na na match.
0: Na PSG.
3: Na PSG.
0: Chelsea le prend.
3: Chelsea a logo tiré le sous.
0: Thiago Silva. C'est des gens là qui, quand ils enlèvent leur varèse, c'est 100% Jésus.
3: C'est
0: pour cela qu'on leur interdit, si tu enlèves encore la vareuse, allez, tu as carton.
3: Parce que vous faites
0: de la propagande avec vos
3: vareuses. Maintenant,
0: lui aussi n'a jamais été champion d'Europe.
3: Il est pas zaraka nos champions d'Europe, putain.
0: Et son entraîneur, son ex-entraîneur.
3: Na ex-entraîneur naie.
0: Qui l'avait chassé.
3: Oui, bah bengana qui est.
0: À son tour, on l'a aussi chassé.
3: Il est pétant, mais coca qui va bengani.
0: Et ils se retrouvent tous dans une même équipe.
3: Bah coutani bangonyos bat babwa ki ça.
0: Ils commencent à embrasser la coupe.
3: Nasuka suka, basu keni.
0: C'est alors après qu'ils ont compris.
3: Si mande bas son soli.
0: Le rejet des hommes.
3: Kobwa ki sa maya batu.
0: De projet.
3: Dans
0: les projets de Dieu.
3: Si tu es
0: patient,
3: tu
0: verras pourquoi Dieu a permis que cela t'arrive.
3: Est-ce qu'on ne peut
0: pas acclamer le Dieu qui est dans le plan, qui nous met dans son plan? Alléluia.
3: Amen.
0: C'est pour dire, bien-aimé,
3: ne
0: pleurons pas pour tout ce qui nous arrive. Dieu intègre cela dans son plan pour
3: nous.
0: Les qualités de l'assurance ou de l'audace de la Pentecôte. Nous devons être audacieux pour
3: Jésus.
0: Si nous voulons voir signes, prodiges et miracles. Lorsqu'ils virent l'assurance, lorsqu'ils virent l'hardiesse que Paul, Pierre et Jean avaient,
3: eux
0: qui savaient quel diplôme ils avaient, ils avaient quel diplôme,
3: illettrés.
0: Ça, c'était ce qui était dans leur CV. Il est très.
3: CV n'a pas étudié de fait. Il est très.
0: Ils savaient ça. Mais le fait qu'ils étaient avec Jésus et qu'ils l'ont démontré, ça a étonné.
3: Et comme ça, qui battu.
0: J'aimerais dire à quelqu'un que même dans le domaine où tu n'as pas de diplôme, Dieu va te distinguer.
3: Amen.
0: Même dans le domaine où tu n'as pas de titre, Dieu va te distinguer.
3: Amen.
0: Parce que ce n'est pas toi, mais lui en toi qui va agir.
3: Mais
0: alors, qu'est-ce qui a fait que Pierre et Jean étaient si assurés? Ça, c'est ce que nous allons étudier, comprendre, parce que nous devons les imiter et agir comme ils ont agi
3: pour
0: propager l'évangile. Qu'est-ce qui a fait qu'il soit si assuré?
3: Nous
0: avons besoin de le découvrir parce que nous avons besoin de cette assurance. Bien-aimé, c'est comme une grande malédiction qui est sur le peuple de l'Église aujourd'hui, dans le monde. La peur d'annoncer l'Évangile. Aujourd'hui, j'aimerais que chacun sincèrement se pose la question. Nous sommes en train de terminer le premier semestre
3: 2021.
0: À combien de gens as-tu annoncé l'évangile de la
3: grâce?
0: À combien?
3: Combien?
0: Pourquoi? Tu ne l'as pas annoncé. Parce que si chacun de nous ne gagnait qu'une seule âme, ne fût-ce que par an, L'église ne serait pas ce qu'elle est aujourd'hui.
3: L'ingombe kozalo eza lelo te.
0: Nous devons sortir de la prison de la timidité.
3: Et Seigneur tobi manaboloko ya kobanga banga.
0: Alléluia.
3: Amen.
0: Aujourd'hui, c'est difficile de voir des gens témoigner de Jésus-Christ et insister avec hardiesse, avec assurance, pour voir le Saint-Esprit qui est en eux faire quelque chose.
3: Mais
0: frères et sœurs, prenons la résolution d'être les témoins de Jésus. Si le Saint-Esprit n'agit pas encore puissamment au milieu de nos jours, c'est parce que nous lui demandons de faire ce à quoi il n'est pas appelé. Nous lui demandons d'agir dans le domaine où il n'est pas appelé à agir. Mais quand nous allons lui demander de faire de nous des témoins, signes, prodiges, miracles, signes, guérisons vont t'accompagner, parce que c'est cela qui va témoigner,
3: parce que
0: de Jésus-Christ. Qu'est-ce qui a caractérisé Pierre et Jean et les apôtres de l'ancien temps pour qu'ils soient si assurés, si têtus, si hardis, si audacieux? Nous devons en faire notre prière pour que nous aussi, parce que l'esprit est là, nous l'avons. Mais nous devons savoir le déclencher pour la moisson des âmes. Allez, faites de toutes les nations des disciples. Mais comment faites-vous des nations des disciples?
3: Et
0: le Seigneur a dit, voici, je suis avec vous tous les jours. Tous les jours. Jusqu'à la fin des temps. Mais pourquoi n'agit-il pas? Mes frères, nous engageons aujourd'hui à être en mission. Nous sommes en mission pour Jésus-Christ. Mais qu'est-ce que cela implique? C'est ça que nous allons découvrir aujourd'hui. Si vous êtes décidé de servir Dieu, de quitter la peur et la timidité, d'avoir l'assurance et l'audace des anciens, ce message est pour toi.
3: Matthieu Isaïe.
0: Rentrons dans le contexte historique de ce texte.
3: Tozonga na moboko ya lisolo ya makomi oyo.
0: Lisons Acte 4.
3: Totangi Acte 4.
0: Commençons avec les quatre premiers versets.
3: Tobanina milongumi mine ya liboso.
0: Je nous rappelle Acte 1. Jésus parle aux disciples, il leur promet la puissance.
3: Yesu azolo bila baye ko lalaki bango nguya.
0: Acte 2, la promesse est accomplie, le Saint-Esprit est descendu. Ceux qui étaient assis comme disciples se sont levés. Sous l'effusion du Saint-Esprit, ils ont propagé la bonne nouvelle. L'Esprit monte au ciel. Le Seigneur monte au ciel, l'Esprit quitte le ciel vers la terre. Les disciples recevant l'Esprit quittent leur maison pour entrer dans la société. Et les âmes gagnées quittent la société pour entrer dans l'Église. Et ils commencent à faire des miracles comme au chapitre 3. À cause de ces miracles, parce que maintenant ils ne sont plus assis, ils ne sont plus enfermés, ils avancent et ils témoignent de Jésus-Christ sous l'onction du Saint-Esprit. Voilà ce qui leur arrive.
3: Acte 4.
0: 1 à 4. La Bible dit ceci. Tandis que Pierre et Jean parlaient au peuple, survinrent les sacrificateurs, le commandant du temple et les Sadducéens, mécontents de ce qu'il enseignait le peuple et annonçait en la personne de Jésus la résurrection des morts. Ils mirent les mains sur eux et les jetèrent en prison jusqu'au lendemain, car c'était déjà le soir. Cependant, beaucoup de ceux qui avaient entendu la parole crurent et le nombre des hommes s'éleva à environ 5 000. 5 000.
3: 5000.
0: Le nombre des hommes.
3: Motango ya batu.
0: Ça sans compter les enfants.
3: Wana batanga ki bana te.
0: Sans compter les femmes.
3: Batanga ki pe basite.
0: Et quand les hommes comme ça s'engagent avec femmes et enfants,
3: c'est pour ça que basangai na pas na bana.
0: Les 5000 ici veulent vous retrouver avec plus de 20000.
3: Beaucoup comme on a 20000 collègues.
0: Mais entre-temps,
3: Kasinzo Kande,
0: Pierre et Jean, juste ces deux-là,
3: Pierre et Jean, bangomi balewan,
0: sont arrêtés.
3: Bakangi bango,
0: bien-aimé,
3: balingami.
0: Au lieu que les saints du Seigneur, les gens religieux, examinent leur doctrine, par rapport à Jésus, au Messie et à la résurrection des morts, non, eux, ils les arrêtent. Leur seul péché, c'est d'avoir opéré un miracle. Leur seul péché, c'est d'avoir enseigné la résurrection des morts. Leur seul péché, c'est d'avoir prononcé le nom de Jésus. Et le chapitre précédent, le chapitre 3, comme nous venons de voir, ils ont parlé et un impotent fut guéri instantanément, miraculeusement, radicalement. Allons vite au chapitre, toujours au chapitre 3, nous rentrons au chapitre 3, verset 12. C'était à cause de Jésus.
3: Et ça qui pour Jésus
0: que ces miracles s'opéraient.
3: Ndebi kamawane salamaki.
0: Pierre et Jean, tous les apôtres, véhiculaient et faisaient tout au nom de Jésus.
3: Pierre n'a jamais parlé de la communion.
0: On voulait les considérer comme des gens exceptionnels. Ils ont dit non.
3: Ce n'est pas nous.
0: Jésus.
3: Et
0: Jésus.
3: Et
0: maintenant, on leur dit ne prêchez plus au nom de Jésus. Écoutez ce que Pierre dit, Actes 3, 12. Pierre, voyant cela, dit au peuple, hommes israélites, pourquoi vous étonnez-vous de cela? Pourquoi avez-vous les regards fixés sur nous? Comme si c'était par notre propre puissance ou par notre piété que nous eussions fait marcher cet homme. Non! Acte 4, 10. Sachez-le tous. Et que tout le peuple d'Israël le sache. C'est par le nom de Jésus-Christ de Nazareth.
3: Amen.
0: Que vous avez crucifié.
3: Amen.
0: Et que Dieu a ressuscité des morts. Il n'est plus mort, il est ressuscité.
3: C'est quoi?
0: Vous, vous l'avez crucifié, Dieu l'a ressuscité. C'est par lui que cet homme se présente en pleine santé devant vous. C'est Jésus qui a guéri cet homme.
3: Yesunde abikisi mutoyo.
0: Et ils ont vu que les hommes et les femmes les quittaient leurs églises, leur temple, leur synagogue.
3: Et accouraient
0: vers ses disciples. Alors au lieu de se demander pourquoi ce phénomène, ils veulent interdire ces hommes de prêcher Jésus. Bien-aimés, ce n'est pas Pierre et Jean en fait qui étaient persécutés. Mais c'est le Jésus qu'ils présentaient qui était persécuté au travers d'eux. Si vous êtes serviteur, servante de Dieu, et que vous révélez Christ au monde, Celui qu'on va persécuter, ce n'est pas vous, mais c'est Christ en vous. On ne persécute pas un Jésus mort. Écoutez ce qu'il dit à Paul. Paul, Paul, Saul, Saul, pourquoi me persécutes-tu?
3: Paul, Paul, Paul,
0: comment est-ce que Paul ou Saul de Tars pouvait persécuter un mort?
3: Non,
0: c'est parce qu'il était vivant. Et la Bible dit, nous venons de le lire,
3: Bible
0: voyant l'assurance qu'ils avaient, ils ont reconnu qu'ils étaient avec Jésus. Mes frères et sœurs, quand vous annoncez l'évangile de la grâce du Seigneur, vous annoncez Jésus, le Jésus vivant. Première caractéristique, cela va vous attirer la souffrance. Amen.
3: Amen.
0: Attendez-vous à ça.
3: Bose la mignon koyé la bino.
0: Les disciples ont souffert du fait qu'ils annonçaient le Seigneur Jésus. Est-ce que tu peux dire amen?
3: Amen.
0: Si tu connais Jésus,
3: soki oyebi Jésus,
0: si tu es prêt à te tenir pour parler de Jésus et le présenter aux hommes, tu vas te retrouver en train de ramer à contre-courant du système de ce monde. Et ce monde va te haïr comme ils ont haï Jésus. Et parce qu'ils verront ce Jésus en toi, ils vont le haïr et tu croiras que c'est toi qu'on est. Alléluia.
3: Amen.
0: Et du fait que vous êtes à côté d'un grand général d'armée, Jésus-Christ,
3: toute
0: l'artillerie du diable
3: est
0: dirigée partout où il est. Est-ce que tu peux dire alléluia?
3: Alléluia.
0: Ce n'est pas toi.
3: Esaïoté.
0: Mais c'est le Christ qui est en toi.
3: Et ça, Christ soit vindicat.
0: Vas-tu reculer parce que tu ne veux pas souffrir? Non. Ça, c'est leur première caractéristique de l'audace ou de l'assurance d'après la Pentecôte. Tu peux dire oui, moi je n'ai pas le courage. Même Pierre et Jean n'avaient pas le courage avant la Pentecôte.
3: Attape Pierre na Jean bazaki na courage était avant Pentecôte.
0: Une simple femme leur a dit, toi, vous, je vous ai reconnu avec, je ne vous étais avec. Je dis, non, nous, on n'était pas avec lui. On ne sait même pas qui il est, de quoi voulez-vous nous parler? Ça c'est avant la Pentecôte. Vous aussi. Mais dès qu'ils ont reçu l'onction du Saint-Esprit, plus rien ne pouvait les stopper, plus rien ne pouvait les arrêter. Tu as été aussi timide, tu as eu peur d'annoncer Jésus. Mais maintenant que l'Esprit du Tout-Puissant est sur toi,
3: alléluia,
0: rien ne pourra t'arrêter. Deuxième caractéristique de l'audace de la Pentecôte, les âmes sauvées, le salut des âmes.
3: Milimo et bikaki, lobiko ya milimo.
0: Le salut des âmes.
3: Lobiko ya milimo.
0: Donc, ce qui a rendu Pierre et Jean audacieux, courageux, assurés.
3: Oye tindikaki Peter pe yone ba sala makamune elika monene.
0: Premièrement, c'est le Jésus vivant qui était en eux.
3: Ya libosha zaki Yesu abomo ya zakati na bango.
0: Écoutez, lisons acte 4 où nous sommes, c'est le texte de base. Le verset 4 à 12. Acte 4, 4 à 12. Cependant, beaucoup de ceux qui avaient entendu la parole crurent. Et le nombre des hommes s'éleva à environ 5000. Le lendemain, les chefs du peuple, les anciens et les scribes s'assemblèrent à Jérusalem avec Anne, le souverain sacrificateur, Caïphe, Jean, Alexandre et tous ceux qui étaient de la race des principaux sacrificateurs. Ils firent placer au milieu de Pierre et Jean et leur demandèrent par quel pouvoir ou au nom de qui avez-vous fait cela. Ils ne veulent même pas citer la guérison, le miracle. Avez-vous fait cela? Alors Pierre remplit.
3: Tu sais, chef
0: du peuple.
3: Bakondi.
0: Et ancien d'Israël. Puisque nous sommes interrogés aujourd'hui sur un bienfait accordé à un homme malade.
3: Afin
0: que nous disions comment il a été guéri. Sachez-le tous. Et que tout le peuple d'Israël le sache. Quelle audace. Quelle assurance. C'est par le nom de Jésus-Christ de Nazareth que vous avez crucifié et que Dieu a ressuscité des morts. C'est par lui que cet homme se présente en pleine santé devant vous.
3: Amen.
0: Jésus est la pierre rejetée par vous qui bâtissez et qui est devenue la principale de l'angle.
3: Alléluia.
0: Il n'y a de salut en aucun autre, car il n'y a sous le ciel aucun autre nom qui ait été donné parmi les hommes.
3: Alléluia.
0: Par lequel nous devions être sauvés. Qui peut acclamer le nom de
3: Alléluia.
0: Jésus?
3: Alléluia.
0: Le nom de Jésus.
3: Amen.
0: Jésus.
3: Yes.
0: Jésus.
3: Yes.
0: Alléluia.
3: Amen.
0: Bien-aimés, les Sadducéens les ont entourés.
3: Les Sadducéens les ont entourés.
0: Imaginez les hommes de Néant.
3: C'est
0: la Bible qui le dit, les hommes illettrés,
3: batangate,
0: sans qualification,
3: bayebanapete,
0: les hommes du peuple,
3: bazangatitre,
0: entourés par les Sadducéens.
3: Basadducéens.
0: Sadducéens.
3: Basadducéens.
0: Ils étaient très barbus.
3: Bazakamande fue belé.
0: Et habillés

0: mais qualifiés par l'Esprit de Dieu.
1: Alors
0: ces hommes-là leur posent la question. Par quel pouvoir? Au nom de qui? Ils ne veulent même pas citer le miracle. Avez-vous fait cela? Mais regardez quelle audace! Quelle assurance! D'abord, les âmes sont en train d'être gagnées. Eux, ils le voient. C'était déjà ça le signe de la manifestation du Saint-Esprit. Les âmes étaient vivement touchées et venaient dans la maison.
1: Il
0: dit, bon, parce que c'est ça votre question, vous voulez savoir un bienfait
1: fait
0: à un malade. Vous nous interrogez là-dessus.
1: Alors,
0: vous allez le savoir. C'est par le nom de Jésus que vous, dans vos barbes là, vous, dans vos torches là-bas, vous, vous avez crucifié. Et Dieu l'a ressuscité d'entre les morts. Lui, Jésus, il a pied angulaire.
1: Azali libanga ya moboko.
0: Rejeté par ceux qui baptisent, vous qui vous l'avez rejeté. Akwa
1: kisama ki na bino batongi bino yo.
0: Mes frères et sœurs.
1: Bandeko basipe mibali.
0: Cette citation que Pierre fait de Jésus la pierre angulaire.
1: Lolengo petro azo tanga Yesu lokola libanga ya moboko.
0: L'histoire raconte que quand on bâtissait le temple de
1: Salomon,
0: pour éviter qu'il y ait le coup de marteau sur le site du travail du temple, les architectes et les constructeurs qui avaient maîtrisé le plan, ils demandaient qu'on taille toutes les pierres dans la carrière.
1: Faites
0: vos bruits là dans la carrière, pas à Jérusalem. Pas sur le lieu du temple. Alors selon le plan,
1: il
0: taillait les pierres et envoyait les pierres prêtes juste pour être placées les unes sur les autres. Ils avaient aussi taillé la pierre angulaire. Ils avaient envoyé sur le site. Mais à un moment donné, ceux qui bâtissaient n'ont pas reconnu cette pierre angulaire. Ils ont mis de côté. Et alors, à un moment donné, ils ont vu qu'il y avait un vide. Ils avaient besoin de cette pierre angulaire. Ils envoient le message à la carrière. Nous manquons telle pierre de l'angle. Les gens de la carrière qui faisaient leur comptabilité, qui faisaient leur évaluation, ils avaient bien leur inventaire au point, ils ont dit, nous vous avons déjà envoyé cette pierre. Non, taillez-nous la pierre de cet homme. Eux ont dit, non, quand nous regardons dans tel envoi, tel bordereau, nous l'avons déjà
1: envoyé.
0: Bien aimé, mais comme ils avaient déjà rejeté cette pierre-là, les herbes ont poussé dessus, les sables ont couvert les pierres. Ils étaient obligés de dire non. Si la carrière dit qu'ils ont envoyé, ils ont envoyé. Cherchons. En cherchant, ils ont trouvé en brousse à côté là-bas, rejeté cette pierre.
1: Là.
0: Et il ne pouvait plus continuer la construction tant que cette pierre n'était pas
1: là.
0: Et la carrière ne pouvait pas en tailler deux. Dès qu'ils ont découvert les herbes, la brousse, le sable, ils ont,
1: oh,
0: mais voilà la pierre que nous cherchons. Vite, ouvrez, qui a mis ça ici?
1: Chef de travaux, qui a mis ça ici?
0: Pas moi. Qui a mis ça là-bas? Bawangani, personne n'a reconnu avant.
1: Bawangani bangotu.
0: Dis Bawangani bangotu.
1: Bawangani bangotu, tu la mouisses.
0: Mais ils ont récupéré cette pierre.
1: Kasibake,
0: c'est ça que Pierre est en train de leur rappeler. C'est lui qui a été rejeté par ceux qui bâtissaient.

0: Vous l'avez rejeté. Et Jésus en fait maintenant la pierre angulaire.
1: Bien,
0: mais qu'est-ce qui a fait que les âmes, plus de 5000
1: hommes,
0: se sont ajoutés à l'église? Ce n'était pas à cause d'un bon sermon, c'était des illettrés. Ils ne connaissaient pas l'herméneutique. Du fait qu'il était illettré, il n'avait pas un grec châtié là-bas, non? Mais qu'est-ce qui a convaincu les hommes pour qu'ils viennent à courant à Christ? Ils ont fait rencontrer ces hommes-là avec Jésus vivant. Ils ont fait rencontrer ces hommes-là, ils ont vu Jésus en eux. Ils les ont reconnus pour avoir été avec Jésus. Et maintenant qu'ils ont reconnu, ils voient Jésus vivre en eux. Mes frères et sœurs, tu ne gagneras personne à Christ par des discussions. Je vois des gens discuter sur les termes,

0: Dieu.
1: Ce n'est pas par votre argumentaire que vous allez amener les gens dans la maison de Dieu, mais présentez Jésus aux hommes et aux femmes. Ils seront sauvés. Si pour un sujet de la maison de Dieu vous amenez le débat, vous commencez à vouloir argumenter les uns contre les autres, stoppez cet argumentation. Est-ce que quelqu'un m'entend pour dire amen?
0: Amen.
1: Vous ne gagnerez jamais quelqu'un à Christ par les débats. Le Seigneur nous appelle à être témoins et à non à être son avocat. Je vais reprendre cela.
0: Amen.
1: Le Seigneur Jésus,
0: Jésus-Christ,
1: avec le Saint-Esprit, nous appelle à être ses témoins et non à être ses avocats. Lui est notre avocat auprès du Père. Mais nous ne sommes pas ses avocats auprès du Père. Nous devons témoigner et présenter seulement Jésus. Est-ce que quelqu'un m'entend pour dire amen?
0: Amen.
1: Dès qu'un sujet provoque le débat, je stoppe. Vous savez, bien-aimé, si vous manquez les arguments, vous allez perdre votre sujet. Et si vous gagnez devant une personne dans votre débat, vous allez perdre la personne. Je vais reprendre. Si vous débattez avec quelqu'un et que vous manquez les arguments, vous allez perdre le point pour lequel vous êtes en train de débattre. Et si vous vous gagnez avec votre argumentaire, vous perdez la personne. Bien-aimé, personne n'a jamais été gagné dans la maison de Dieu par l'argumentation. Vous savez bien, écoutez, les amis de Thomas,
0: les camarades de Thomas,
1: ont usé d'arguments.
0: Basila qui argument.
1: 10 d'entre eux. Basila qui
0: argument. Zomi quatre namoko.
1: Ils n'ont jamais convaincu Thomas.
0: Bandimi sana no tomate.
1: Si 10 contre 1 n'arrive pas à le gagner.
0: Soki bango zomi namoko balongi ete.
1: Toi, comment veux-tu gagner quelqu'un par les arguments? Mais dès qu'il a vu Jésus, mon Dieu, dès que Thomas a vu Jésus, il n'y a pas eu un autre argument. Il s'est prosterné. Il
0: dit,
1: mon Seigneur et mon Dieu, ceci pour dire quoi? Au lieu de défendre, au lieu d'argumenter, si vous réussissez à présenter Jésus à quelqu'un, la personne ne va pas hésiter. La personne va donner sa vie à
0: Jésus-Christ.
1: Bien-aimé, Jésus-Christ n'est pas seulement le chemin et la vérité. Jésus est la vie. Si vous empêchez un croyant de prêcher Jésus, c'est comme si vous demandiez au soleil de ne pas briller. Je reprends ça. Demandez à un croyant de ne pas prêcher Jésus, c'est comme demander au soleil de ne pas briller. Je ne dois pas dépendre de ma puissance de persuasion. Et Paul dit, ce n'est pas par une supériorité de langage que je suis venu. Ce n'est pas par un discours persuasif. Mais je suis venu vous présenter Jésus.
0: Et
1: Jésus crucifié. Alléluia.
0: Amen.
1: Si vous voulez vivre et réussir dans la vie de témoin de Jésus-Christ,
0: présentez-le
1: vivant. Ne présentez pas un Jésus mort. Mais présentez un Jésus qui est en vie.
0: Le
1: Jésus que Paul a persécuté sur le chemin de Damas qu'il a arrêté. Alléluia.
0: Amen.
1: Caractéristique de cette audace.
0: Lolenge.
1: Nous avons vu premièrement.
0: Ils
1: se sont attendus à la souffrance. Ils ont vu le salut des âmes. Parce qu'ils ont présenté un Jésus vivant.
0: Pour batalisa qui Jésus.
1: Témoin c'est qui?
0: Motozo tatolandenan.
1: C'est celui qui parle.
0: Ça,
1: des choses qu'il a vues.
0: Makambo a mona na misu.
1: Et des choses qu'il a entendues.
0: Pe makambo a yoki yemo kona matoi.
1: Beaucoup aujourd'hui ne prêchent pas Jésus.
0: Mingi lelo bazote a Jésus te.
1: Ne témoignent pas de Jésus.
0: Bazo tatola Jésus te.
1: Parce qu'ils n'ont encore rien vu de Jésus. Quand tu verras ce que Jésus est, quand tu expérimenteras ce que Jésus fait, tu ne pourras jamais te taire. Parce que tu diras, comment puis-je me taire des choses que j'ai vues? Comment puis-je me taire des choses que j'ai entendues? Et quand tu vas les présenter, parce que Jésus que tu présentes est vivant,
0: les
1: hommes vont donner leur vie à ce Jésus-là. Alléluia!
0: Amen.
1: Nous, ils ont vaincu, ils ont gagné des âmes
0: par
1: la puissance de Jésus et non par la puissance de la persuasion. Tu veux être témoin de Jésus? Attends-toi à la souffrance. Tu veux être témoin de Jésus?
0: Mais
1: à travers cette souffrance, attends-toi à avoir des âmes sauvé. Troisième caractéristique. Lisons maintenant le verset 13 et 14. Nous sommes toujours dans Acte 4.
0: Tous en Acte 4, tout en verset 13 à 14.
1: Acte 4, 13 et 14. Le 13 là, nous l'avons lu, nous le lirons toujours aujourd'hui.
0: 13, 13.
1: Lorsqu'ils virent l'assurance de Pierre et de Jean, ils furent étonnés, sachant que c'était des hommes du peuple. Sans instruction, et ils les reconnurent pour avoir été avec Jésus. Mais comme ils voyaient là près d'eux l'homme qui avait été guéri, ils n'avaient rien à répliquer.
0: Amen.
1: J'ai dit que ceux qui sont contre toi n'auront rien à répliquer quand ils verront les résultats. Je dis que ceux qui sont contre toi n'auront rien à répliquer quand ils verront les résultats. Alléluia.
0: Amen.
1: Ils ont vu Jésus. Les âmes sont sauvées. Les résultats sont palpables. Et ils ne peuvent pas répliquer. Bien-aimés, ce qui a caractérisé leur assurance, la souffrance,
0: Mignoko
1: ne les a pas fait reculer.
0: Ils ont ça qui va nous simater.
1: Les âmes qu'ils voyaient sauvées.
0: Milimo bande ko bona kobika.
1: Parce qu'ils ont présenté un Jésus vivant.
0: Bo batal ça qui bango Yesu abomoi.
1: Et ce Jésus
0: payé soango
1: les a sauvés.
0: Abikisi bango.
1: Il les a sauvés et il a sauvé au travers d'eux.
0: Abikisi bango pa abikisi na nzela na bango.
1: Donc mes frères et sœurs, Pierre et Jean étaient assurés et courageux au point que toutes les forces de l'enfer réunies ne pouvaient pas le faire reculer. Toutes les menaces ne pouvaient pas le faire reculer.
0: Bien-aimé,
1: si tu m'interdis de prêcher Jésus,
0: je ne sais
1: pas quoi d'autre je peux prêcher. Alléluia. Ou je prêche Jésus, ou alors je ne prêche rien. Mais Jésus est le chemin, la vérité, la
0: vie.
1: Bien-aimé, si Jésus n'est pas le chemin, si Jésus n'est pas la vie, alors Pierre est un menteur. Si Jésus n'est pas le chemin, même Jésus devient un faux. Parce qu'il a dit, je suis le chemin, la vérité et la vie.
0: Oh,
1: Pierre n'est pas un menteur.
0: Oh,
1: Jésus n'est pas un faux. Il nous accompagne par sa présence tous les jours. Mes frères et sœurs, nous devons chasser de l'église et de nos vies la malédiction de la peur. Nous devons chasser de notre église la malédiction de la crainte de témoigner de Jésus-Christ. En fuyant les menaces, en fuyant la souffrance. Mais si tu ne témoignes pas de Jésus, tu fais quoi dans la vie? Est-ce que quelqu'un m'entend pour dire je crois en Jésus-Christ?
0: Je crois en Jésus-Christ.
1: Nous allons recevoir l'audace du Saint-Esprit.
0: Nous allons recevoir l'audace
1: du Saint-Esprit. Je déclare sur chacun l'ardiesse du Saint-Esprit.
0: Amen.
1: Je déclare l'assurance du Saint-Esprit.
0: Amen.
1: Je déclare la têtutesse devant les menaces du diable.
0: Amen.
1: Par la puissance du Saint-Esprit.
0: Amen.
1: Au nom de
0: Jésus.
1: Mes frères et sœurs, qu'est-ce que l'assurance par le Saint-Esprit n'est pas? L'assurance du Saint-Esprit n'est pas le courage humain. Il y a des gens comme ça courageux.
0: Courage.
1: Il peut monter dans les bus, commencer à dire, moi je suis là, j'ai le courage, je vais vous parler de Jésus.
0: Et
1: si ce n'est pas Jésus et que c'est juste votre courage, ce n'est pas ça. L'assurance du Saint-Esprit, ce n'est pas l'arrogance.
0: Assurance,
1: il y a des gens très arrogants. Il peut même parler au nom de Dieu, au nom de Jésus. Mais pas parce qu'il a le Saint-Esprit en lui.
0: Mais
1: juste parce que c'est un arrogant. Mes frères et sœurs, l'assurance du Saint-Esprit, ce n'est pas de la présomption. Je présume que je dois faire ceci. Je peux marcher dans le feu parce que le Seigneur a dit. Il ne faut pas tenter Dieu. Il ne faut pas tenter Dieu. Si tu y vas avec la présomption, parce que tu crois que, alors que ce n'est pas le Saint-Esprit qui t'envoie, tu n'es pas le témoin de Jésus. Mais l'assurance du Saint-Esprit, c'est dire à Dieu, dire à Jésus, si tu es avec moi, qui peut être contre moi? Même si tu permettais que j'entre en prison à cause de toi, je témoignerai pour toi. Si tu m'as choisi et que tu veux que je passe par un chemin compliqué, mais pour toi je vais y passer. Il faut que les gens voient l'assurance,
0: et
1: cette assurance due à l'Esprit de Dieu en toi. Mes frères et sœurs, écoutez ce que Pierre et Jean disent. Acte 4.
0: Yoko Petro pe Yohane balobi. Acte 4.
1: Disons les versets 18 à 20.
0: Mulongo ya 18 à 20.
1: Les ayant appelés, ils leur défendirent absolument de parler et d'enseigner au nom de Jésus. Absolument. Pierre et Jean leur dirent, jugez
0: vous-même.
1: Vous êtes des grands diplômés, n'est-ce pas? Jugez s'il est juste devant Dieu de vous obéir plutôt qu'à Dieu. Car nous ne pouvons pas ne pas parler,
0: voilà,
1: de ce que nous avons vu et de ce que nous avons entendu. Je déclare que nul ne va te maintenir dans le silence parce que tu verras le miracle de Dieu.
0: Amen.
1: Je déclare que nul ne va t'intimider parce que tu as vu les miracles de Dieu et tu vas les annoncer.
0: Amen.
1: Mes frères dans le Seigneur,
0: Christo,
1: nous devons aujourd'hui
0: et Seigneur Lelo
1: glorifier le roi des rois et dire comme Paul dans
0: Romains 1:16,
1: je n'ai point honte de l'évangile, car
0: C'est une puissance de Dieu. Pour le salut de quiconque croit. Du juif premièrement, puis du grec. Quelqu'un m'entend et dit Alléluia.
1: Alléluia.
0: Acclame le roi des rois. Acclame le Dieu vivant. Bien-aimé, on se tient debout. Et on
1: ne
0: cache mes points honte de l'évangile.
1: Amen.
0: Car c'est une puissance de Dieu.
1: C'est une puissance de Dieu.
0: Pour le salut.
1: Pour le salut.
0: De quiconque croit.
1: De quiconque croit.
0: Et moi je crois.
1: Et moi je crois.
0: Je suis sauvé.
1: Je suis sauvé
0: par cette puissance.
1: Par cette puissance.
0: Je vais témoigner de Jésus.
1: Je vais témoigner de Jésus.
0: Et par cette puissance de l'évangile.
1: Et par cette puissance de l'évangile.
0: Les âmes seront gagnées.
1: Les âmes seront gagnées.
0: Les malades seront guéris.
1: Les malades seront guéris.
0: Les signes et prodiges vont se manifester.
1: Les signes et prodiges vont se manifester.
0: Par la puissance de l'évangile.
1: Par la puissance de l'évangile.
0: Au nom de
1: Jésus.
0: Au nom de
1: Jésus.
0: Je parle aux gens qui ont peur d'annoncer Jésus. Si vous êtes croyant et que vous ne témoignez pas autour de vous, vous ne témoignez pas au travail, vous ne témoignez pas à l'école, vous ne témoignez pas dans les bus, dans les avions, dans les véhicules où vous allez, que le Saint-Esprit vous donne le courage d'être témoin et qu'aucune menace ne vous arrête. Je réclame cette audace du Saint-Esprit.
1: Alléluia.
0: Due à la Pentecôte. Quelqu'un m'entend et dit Amen.
1: Amen.
0: Signes, prodiges, miracles vous accompagneront au nom de
1: Jésus.
0: Faisons de cette parole notre prière.
1: Prenez
0: avec moi le psaume 44.
1: Psaume 44.
0: Nous sommes résolus.
1: Tosu et Kateli.
0: La maladie ne va pas nous menacer.
1: Malade,
0: la pauvreté ne va pas nous intimider. Le manque ou la prison ne vont pas nous empêcher de témoigner de Jésus-Christ. Parce que nous avons vu, parce que nous avons entendu. Si tu n'as pas encore vu, dis à Dieu, je veux voir. Nous voulons voir Jésus. Et nul ne pourra voir Jésus et résister. Ça, c'est la mission de la Pentecôte. Disons le psaume 44, verset 5 à 8, faisons là notre prière. Dis avec moi, avec toi,
1: avec toi,
0: nous renversons nos ennemis.
1: Nous renversons nos ennemis.
0: Avec ton nom.
1: Avec ton nom.
0: Nous écrasons nos adversaires.
1: Nous écrasons nos adversaires.
0: Ah, mais il y en a qui n'ont pas bougé le pied. Tu écrases avec le doigt. Non, écrase. Bien aimé. Si tu veux envoyer un message au diable, ne l'écris pas sur ton front.
1: Amen.
0: Écris-le où? Sous les pieds.
1: Talon.
0: Parce que sa place c'est où? Sa place c'est là-bas. Alléluia.
1: Amen.
0: Il faut faire un geste prophétique. On reprend. Avec toi.
1: Avec toi.
0: Nous renversons nos ennemis.
1: Nous renversons nos ennemis.
0: Avec ton nom.
1: Avec ton nom.
0: Nous écrasons.
1: Nous écrasons.
0: Nos adversaires.
1: Car
0: ce n'est pas en mon arc que je me confie. Ce n'est pas en mon épée qui, ce n'est pas mon épée qui me sauvera.
1: Ce n'est pas mon épée qui me sauvera.
0: Mais
1: c'est toi
0: qui nous délivre de nos ennemis.
1: Qui nous délivre de nos ennemis.
0: Qui nous délivre de nos maladies.
1: Qui nous délivre de nos maladies.
0: Qui nous délivre de l'oppression.
1: Qui nous délivre de l'oppression.
0: Qui nous délivre de l'oppression.
1: Qui nous délivre de l'oppression.
0: Qui nous délivre de la pauvreté.
1: Qui nous délivre de la pauvreté.
0: Qui nous délivre de la persécution.
1: Qui nous délivre de la persécution.
0: Qui nous délivre de nos ennemis.
1: Qui nous délivre de nos ennemis.
0: Et qui confond ceux qui nous haïssent.
1: Et qui confond ceux qui nous haïssent.
0: Nous nous glorifions en Dieu chaque jour.
1: Nous nous glorifions en Dieu chaque jour.
0: Et nous célébrons à jamais ton nom.
1: Et nous élevons à jamais ton nom.
0: Chaque jour, je déclare que tu seras toujours dans la joie.
1: Amen.
0: Chaque jour, je déclare que tes ennemis seront sous tes pieds.
1: Amen.
0: Chaque jour, je déclare que ceux qui te haïssent ne te verront pas reculer.
1: Amen.
2: Je dis que chaque jour, tu les auras sous tes pieds.
1: Amen.
2: Que la souffrance ne te fasse pas peur. Que le rejet des hommes, leur calomnie,
1: Alléluia,
2: ne t'empêche de témoigner de Jésus-Christ.
1: Alléluia.
2: Mais avec Jésus, tu renverses. Est-ce que tu peux prendre une minute pour renverser?
1: Oh, yes.
2: Je ne sais pas qu'est-ce qui te menace. Je ne sais pas quel problème tu as. Je ne sais pas quelle difficulté tu as. Est-ce que tu peux prendre juste une minute pour les renverser par la puissance du Saint-Esprit? Renverse la malédiction. Renverse la haine. Renverse tout ce que l'ennemi a mis sur ton chemin. Renverse la maladie. Tu en as le pouvoir. Ne te tais pas. Tu ne peux pas te taire de ce que tu as vu. Tu ne peux pas te taire pour ce que tu as entendu. L'onction du Saint-Esprit coule en ces lieux. Le Saint-Esprit donne une ferme assurance. Je déclare une ferme assurance. Au travail, une ferme assurance. En famille, une ferme assurance. Dans les affaires, une ferme assurance. Dans l'évangélisation, une ferme assurance. Ne recule pas, ne recule pas, ne recule pas. Au nom de
1: Jésus,
2: je déclare cela accompli. Et celui qui reçoit cette assurance, cette ferme assurance, c'est lui qui ne recule plus devant les menaces. C'est lui qui annonce ce qu'il avait entendu.
1: Merci Jésus.
2: Qu'ils disent Amen et acclament très fort le roi des rois.
1: Alléluia.

pour nous, Seigneur. Ta compassion est incommensurable et c'est devant toi que nous nous tenons ce matin. Nous voulons entendre ta parole. Nous voulons l'écouter et nous voulons surtout que tu nous enseignes. Nous sommes si durs à apprendre, Seigneur. Si durs, si compliqués. Et l'orgueil est souvent là pour nous empêcher d'apprendre. Nous croyons que nous savons tout. Père, s'il te plaît, devant toi nous nous tenons maintenant. Veuille nous enseigner encore. Seigneur, ta patience est salut pour nous. Merci pour ta patience. Car, Seigneur, si tu avais sévi dès le départ, jamais nous ne serions ici. Mais tu as parlé encore. Donne-nous de ne pas mépriser ta patience. Mais Seigneur, de profiter de l'occasion que tu nous donnes encore. Travaille dans nos cœurs. Parle-nous, Seigneur. Parle-nous, Seigneur, au-delà de l'homme. Que l'homme disparaisse. Que l'homme ne soit pas vu. Mais que toi, Seigneur, tu sois vu, senti, entendu. Merci, mon Dieu, au nom de Jésus. Amen. Nous allons lire ensemble dans l'évangile de Matthieu au chapitre 25 la même lecture que nous avions fait il y a deux dimanches de cela à partir du verset 14. Nous n'avons pas épuisé le sujet, cette parabole si importante des talents avec laquelle le Seigneur a enseigné beaucoup de vérités à ses disciples. Nous lirons encore tout à nouveau cette parabole. Il en sera comme d'un homme qui, en partant pour un voyage, appela ses serviteurs et leur confia ses biens. Il donna 5 talents à l'un, deux, à l'un, deux à l'autre, et un au troisième, à chacun selon sa capacité. Et il partit en voyage. Aussitôt, celui qui avait reçu les 5 talents s'en alla, les fit valoir, et en gagna 5 autres. De même, celui qui avait reçu les 2 talents en gagna 2 autres. Celui qui n'en avait reçu qu'un alla faire un trou dans la terre et cacha l'argent de son maître. Longtemps après, le maître de ses serviteurs revint et leur fit rendre compte. Celui qui avait reçu les 5 talents s'approcha en apportant 5 autres talents et dit, « Seigneur, tu m'avais confié 5 talents, voici 5 autres que j'ai gagnés. » Son maître lui dit, « Bien, bon et fidèle serviteur, tu as été fidèle en peu de choses, je t'établirai sur beaucoup, entre dans la joie de ton maître. » Celui qui avait reçu les 2 talents s'approcha aussi et dit, « Seigneur, tu m'avais confié 2 talents, en voici 2 autres que j'ai gagnés. » Son maître lui dit, « Bon et fidèle serviteur, tu as été fidèle en peu de choses, je t'établirai sur beaucoup. » « Entre dans la joie de ton maître. » Celui qui n'avait reçu qu'un talent s'approcha ensuite et dit, « Seigneur, je savais que tu es un homme dur qui moissonne où tu n'as pas semé et qui récolte où tu n'as pas répandu. J'ai eu peur et je suis allé cacher ton talent dans la terre. Voici, prends ce qui est à toi. » Son maître lui répondit, « Serviteur mauvais et paresseux, tu savais que je moissonne où je n'ai pas semé et que je récolte où je n'ai pas répandu. Il te fallait donc placer mon argent chez un banquier, chez les banquiers, et à mon retour, j'aurais retiré ce qui est à moi avec un intérêt. Ôtez-lui donc le talent et donnez-le à celui qui a les 10 talents, car on donnera à celui qui a, et il sera dans l'abondance, mais à celui qui n'a pas, on ôtera même ce qu'il a. Et le serviteur inutile, jetez-le dans les ténèbres du dehors, où il y aura des pleurs et des grincements de dents. Car on donnera à celui qui a, et il sera dans l'abondance. Pourquoi a-t-il? Parce que il a fait produire ce que son maître lui avait remis. Ce que son maître lui avait remis au départ n'était pas à lui. Ne lui appartenait pas, il ne pouvait pas dire « c'est à moi », mais il l'a fait valoir. Comprenez bien, il l'a fait valoir, il l'a rapporté.
C'est pour ça qu'il les dit ici. Car on donnera à celui qui a et il sera dans l'abondance. Il a parce qu'il a su faire valoir ce qui n'était pas à lui, autrement dit. Mais à celui qui n'a pas, il n'a pas pourquoi. Il avait, mais il n'a pas fait valoir ce qui ne lui appartenait pas. Posons-nous la question. Est-ce que ce que nous possédons, prétendons posséder, nous appartient? Nous avons tellement l'habitude de dire, c'est à moi, c'est à moi, c'est à moi. Mon argent, ma voiture, mon compte en banque. Qu'as-tu amené dans le monde? Nu tu es venu dans le monde et nu tu quitteras le monde. Quel est celui qui emporte les richesses qui prétend être à lui quand il quitte le monde? Peux-tu prétendre que c'est à toi lorsque, quand tu quittes le monde, tu dois tout laisser derrière toi? Non, ce n'est pas à toi. Nous ne sommes que des gérants. Peut-être que nous pouvons posséder beaucoup de biens. Et là, nous devenons des très responsables. Peut-être que nous pouvons être riches et Dieu n'est pas contre la richesse. Gloire à Dieu pour ceux qui sont riches dans la maison de Dieu et qui soutiennent l'œuvre de Dieu par leurs dons, leurs dîmes et leurs offrandes. Gloire à Dieu pour ceux qui ont compris que leur richesse ne leur appartient pas, mais qu'ils sont seulement des gérants. Et là, nous avons une dimension que nous devons réapprendre. C'est à moi, ma parcelle, ma maison, mon bien, mes affaires. Arrêtez de faire comme cela. Rendez gloire à Dieu de ce qu'il vous a rendu gérant de quelque bien, quels que soient ces biens. Rendez gloire à Dieu de ce que vous possédiez quelque chose. Mais sachez que ces quelque chose ne vous appartiennent pas. Ce n'est pas à vous. Vous êtes venu nu dans le monde, vous n'avez rien apporté du monde, et peut-être que vous avez hérité de quelque chose que papa ou maman vous ont légué, mais papa et maman sont partis, et ils ont laissé ça à vous parce que vous étiez ses enfants, mais ce n'était pas plus à eux que ce n'est à vous. Parce que lorsque vous quitterez ce monde, tout restera derrière. Alors, comment pouvons-nous prétendre que ces choses auxquelles nous sommes tellement attachés, n'est-ce pas, sont à nous? Dieu les a remis entre nos mains pour les faire valoir. Est-ce que cela rentre? La cupidité est une horrible chose. La parole de Dieu nous dit que c'est semblable à de l'idolâtrie. Autrement dit, c'est comme quelqu'un qui se met à genoux devant un Baal, ces faux dieux qu'on voit dans la Bible, devant un Astarté, devant une idole, devant une image. Oh non, moi j'adore pas les idoles, je suis chrétien. Non, non, j'ai abandonné les fétiches, je suis chrétien, je n'ai plus de fétiches, je ne vais plus dans l'occultisme. D'accord. Mais tu adores ton argent, tu adores tes biens, tu adores tes choses, c'est à moi. Dieu t'a établi gérant de ces choses, tu dois les faire valoir. Car on donnera à celui qui a. Vous voyez, c'est autre chose dans la vie éternelle. C'est une autre dimension dans la vie éternelle. Quand vous serez dans la vie éternelle, vous pourrez dire « c'est à moi ». Pourquoi? Parce que vous vivrez éternellement. Alléluia. Alors, c'est pourquoi il est dit « on donnera à celui qui a ». Alléluia. Parce qu'à ce moment-là, nous aurons. Nous vivrons éternellement. Et ce que nous aurons seront à nous. Et croyez-moi, en ce jour-là, quand nous aurons compris tout ce que nous n'avons pas encore compris, nous n'allons pas nous vanter, parce que nous réaliserons que c'est parce que le roi, le divin maître, nous a tellement aimés qu'il nous a donnés. Alléluia. Car on donnera à celui qui a, et il sera dans l'abondance. Mais à celui qui n'a pas, vous voyez, à celui qui n'a pas, il a dit, c'est à moi, mais ce n'est pas à lui. À celui qui n'a pas, mais qui se vante, j'ai de l'argent, j'ai un compte en banque, j'ai des affaires,
Je manie les affaires, je suis bien connu dans les affaires, j'ai du succès dans les affaires, et patati, et patata. À celui qui n'a pas, il prétend avoir, mais il n'a pas, c'est pas à lui. On notera même ce qu'il a, on notera ce qu'il prétend avoir, voilà, mais qui n'est pas à lui. Oh, soyons intelligents, je vous en supplie, je vous en conjure, soyons intelligents de l'intelligence de Dieu. Dieu ne veut pas de serviteurs inutiles. Il dit, serviteur inutile, jetez-le dehors. L'inutilité. Il y a trop d'inutiles, de bons à rien. Alors qu'ils ont un talent. Alors que Dieu leur a laissé quelque chose, bien sûr, ils sont venus nus dans le monde, c'est vrai. Mais Dieu leur a donné quelque chose pour traverser ce monde. Nous sommes tous nés sur cette terre pour servir. Le maître est parti pour un long voyage, comme nous dit cette histoire. Il est parti pour un long voyage. Dans Luc 19, 12, il y a quelque chose qui nous est donné. Il est dit, un homme de haute naissance s'en alla dans un pays lointain pour se faire investir de l'autorité royale et revenir ensuite. N'est-ce pas l'image de celui qui est parti? Il est parti, il était serviteur. Il est venu comme serviteur, mais il reviendra comme couronné, couronné, couronné. Et il règnera sur cette terre, prince de la paix, prince de la paix. Oh, la paix, j'aime la paix. Je veux la paix. La paix. Il y a des pays qui prétendent avoir la paix, mais il y a la guerre dans le cœur des hommes, il y a la guerre dans les foyers, il y a la guerre dans la famille, il y a la guerre qui se multiplie dans les individus et qui, pour finir, fait une guerre. Une guerre où des innocents meurent pour rien, ou pour des passions quelconques, des désirs quelconques, des manipulations politiques quelconques. On envoie des bombes sur des innocents, tout d'un coup, paf. C'est logique, ça? C'est peut-être la logique de l'homme, la logique de la politique, la logique. Mais cette logique, c'est une logique de mort. Moi, je crois à la logique de la vie. La vie, la vie, la vie. Pauvre monde, où vas-tu dans tes divagations et tes prétentions, dans ton orgueil et ta suffisance? Tu es venu nu et tout ce que tu peux avoir, si tu as quelque chose, ce n'est pas à toi. Alors, les quelques années de ta vie, vas-tu les gaspiller dans de vaines choses, en écrasant ton prochain, simplement pour satisfaire ta convoitise insensée? Tu mourras comme les autres, et peut-être même plus jeune que les autres. Tu n'arriveras même pas, peut-être, à un grand âge. Et même si tu arrives à un grand âge, un grand âge, 80 ans, c'est quoi ça? C'est peu de choses. Peu de choses. La vie s'en va. L'éternité vient. Nous posséderons là-haut. Ici, nous sommes serviteurs. Et nous ne possédons rien. Nous sommes nés sur cette terre pour servir. Il reviendra en roi pour régner. Avant de quitter cette terre, ce roi a laissé ses instructions à ses serviteurs, c'est-à-dire ses disciples. Et il leur a dit dans Matthieu 28, 19, « Allez, faites de toutes les nations des disciples, les baptisant au nom du Père, du Fils et du Saint-Esprit, et enseignez-les à observer tout ce que je vous ai dit. » Faites des nations de toutes les des disciples de toutes les nations. Un, vous faites un disciple. Comment est-ce qu'on fait un disciple? Comment est-ce qu'on devient un disciple? Par la repentance. Une fois qu'ils sont baptisés, une fois qu'ils se sont repentis, qu'ils sont devenus disciples, alors vous les baptisez. On ne rentre pas dans l'église de Christ par le baptême, on rentre dans l'église de Christ par la repentance.
Alléluia. Pour faire ce travail, le travail qu'il aura commandé, il les équipe, il les qualifie avec ses dons. Il ne les envoie pas comme cela sans rien entre les mains, non, il leur donne quelque chose. Chacun selon sa capacité, c'est ce que nous dit la parole de Dieu. Il envoie chacun. Il n'y en a pas un ici qui a cru en Jésus-Christ qui peut dire « Dieu ne m'a pas envoyé ». Dieu t'envoie. Seulement à toi de voir le don qu'il t'a donné et exercer ce don et utiliser ce don. Ça ne veut pas dire que parce que tu travailles dans un bureau et que tu as un salaire à la fin du mois, que ceci ne te concerne pas. Non, tu es concerné. Chaque membre de l'Église de Jésus-Christ est concerné pour le salut du monde. Chacun, selon ce que le Maître lui a donné. Attention. Chacun a donc une tâche à accomplir, un service à donner. Dans Romains 12, 6, il est dit, « Nous avons des dons différents selon la grâce qui nous a été accordée. » Nous avons des dons différents. Notre vie a une raison d'être. Notre vie a un but. Et nous avons tous une mission à remplir. Et ensuite, des comptes à rendre. Et voilà une chose que nous ne devons pas oublier. Il n'y en a pas un ici qui n'aura pas des comptes à rendre. À rendre à celui qui nous a placés et appelés ici-bas pour un but. Nous ne sommes pas par hasard sur la terre, nous sommes là pour un but. Dieu nous a voulu et il nous a placés sur cette terre. Nous sommes sur cette terre pour un temps. Nous y avons été placés sans le savoir. Personne ne nous l'a demandé. Et sans notre consentement, nous avons été consultés par personne. Personne. Personne nous a demandé quel genre de capacité intellectuelle nous voulions. Quel genre de profil nous voulions. Quelle espèce de couleur nous voulions. Personne ne nous a demandé quelle taille nous désirions avoir. C'est pas vrai? Alors, pourquoi reprocher à quelqu'un de ce qui ne soit pas comme vous? Alors, pourquoi en vouloir à quelqu'un parce qu'il n'est pas de votre région, de votre tribu, de votre ethnie, de votre couleur, de votre race? Pourquoi? Pourquoi alors cette haine raciale, cette haine tribale, cette haine ethnique, cette haine insupportable? Comme s'il était coupable d'être ce que vous n'êtes pas. Gloire à Dieu pour les différences. Gloire à Dieu pour les différences. Oh, mais mes amis, mais Dieu agit avec sagesse. Est-ce que Dieu fait bien? Moi, quand je vois un petit pygmée de la forêt, je vois Dieu en lui. Alléluia. Alléluia. Merci Seigneur. Est-ce que vous voyez Dieu dans un Tutsi? Ah, c'est bien. Dans un Hutu? Et dans un Serbe? Et dans un Bosniaque? Je ne sais pas dans quelle catégorie me mettre, c'est simple. Je suis un déraciné toute ma vie. Merci Seigneur, tu l'as voulu ainsi. Et je te glorifie, et je veux te glorifier, parce que tout ce que tu fais est bien fait. Frères et sœurs, la haine, à cause des différences, est condamnable devant Dieu. Et tu auras à rendre compte pour cette haine. Personne ne nous a consultés. Personne. Nous sommes venus ici dans ce monde tel que nous sommes. Ceci nous vient
ces différences extérieures de l'enveloppe, ces différences extérieures de l'emballage, comme je le disais dimanche passé, viennent par nos parents. L'emballage n'a pas d'importance, ce qui a d'importance, c'est ce qu'il y a dedans. Ça vient à travers nos parents, à travers la chaîne, toutes sortes de chaînes multiples, à travers l'hérédité, à travers l'hérédité cachée dans les gènes et dans les chromosomes. Parvenus à maturité, nous avons pris conscience de notre état, petit à petit. Et nous avons commencé à nous regarder. Ah, ça c'est toi. Ça c'est toi. J'aurais voulu être comme ceci. J'aurais voulu être comme cela. Du reste, les dames sont jamais contentes. Il faut toujours qu'elles ajoutent quelque chose. Elles vont ajouter de la couleur. Elles vont ajouter des hauts talons. Elles vont ajouter toutes sortes de choses là. Elles dépensent.